Il nous a réconciliés avec lui. 2 Corinthiens 5,19, peu importe pour l'instant les traductions. Hein. Voilà. On voit ici la réconciliation. Mais ça manifeste la puissance paradoxale de Dieu qui se révèle dans ce que le monde considère comme une faiblesse. Nous proclamons un Christ crucifié. Scandale pour les Juifs, folie pour les païens. Mais pour ceux qui sont appelés, puissance de Dieu et sagesse de Dieu. 1 Corinthiens chapitre 1, verset 23, verset 24. Ainsi, lorsqu'on regarde Paul, notre Paulos, notre cher Paulos, la croix est le lieu où Dieu accomplit son œuvre du salut. Elle est le lieu de la réconciliation, 2 Corinthiens 5, chapitre 5, vous pourrez aller voir 18 et 19 dans les versets, l'Épître aux Romains, chapitre 5, verset 10, verset 11, elle est le lieu de la justification, l'Épître aux Romains, chapitre 3, chapitre 5, toujours dans l'Épître aux Romains, elle est la victoire sur les puissances, Colossiens 2, 15, elle est la libération de la domination du péché et de la mort, Romains 6, et 1er Épître Corinthiens 15, elle est l'accomplissement de l'Alliance Nouvelle, 1 Corinthiens 11, elle est la manifestation de la puissance divine dans la faiblesse de la croix, 1 Corinthiens chapitre 1. Voilà ce que nous dit Paul, les fruits de la croix. Et peut-être vous en retrouvez encore même d'autres. Allons voir maintenant dans les évangiles, ce qu'on appelle les évangiles synoptiques, qui présentent eux aussi la mort de Jésus sur la croix comme une perspective salvifique. Ils parlent des fruits de la passion, de la signification de sa mort. Dans l'évangile selon Marc, Jésus interprète lui-même le sens de sa mort. Le Fils de l'homme est venu non pour être servi, mais pour servir et donner sa vie en rançon pour beaucoup. Marc 10, 45. Et donc la mort de Jésus, d'après le regard de Marc, est donc présentée comme un don de sa vie pour la multitude, pour beaucoup. D'ailleurs, lors du dernier repas, Jésus déclare, toujours dans Saint Marc, 14, verset 24, « Ceci est mon sang, le sang de l'Alliance, répandu pour beaucoup. » La passion est ainsi liée à l'accomplissement d'une alliance nouvelle. Dans l'Évangile selon Saint Matthieu, cette dimension est encore précisée, on pourrait dire, si j'utilise ce terme, par la mention du pardon des péchés. Ceci est mon sang, le sang de l'Alliance, répandu pour beaucoup, pour la rémission des péchés. Matthieu 26, chapitre 26, vous pouvez aller voir là-bas le verset 28, etc. Et donc, notre cher Saint Matthieu nous présente la mort de Jésus qui est associée de manière explicite à la rémission des péchés et au salut du peuple. Regardons ce que nous dit l'Évangile selon Saint Luc maintenant. Selon Saint Luc, la croix manifeste le pardon et l'ouverture du salut. Père, pardonne-leur, ils ne savent pas ce qu'ils font. Luc 23, 34. Et au malfaiteur donc qui est crucifié à ses côtés, c'est-à-dire ce qu'on appellera plus tard le bon larron, Jésus déclare « Aujourd'hui avec moi, tu seras dans le paradis. » Luc 23, 43. Et toujours Saint Luc, au dernier repas, Jésus annonce également « Cette coupe et la nouvelle alliance ont mon sang. » répandu pour vous. Saint Luc 22, 20. Donc, lorsqu'on regarde, sans rentrer dans les interprétations, les commentaires, les évangiles synoptiques, on les regarde, on les observe, dans les informations qu'ils nous donnent,
Ça nous présente donc la mort de Jésus sur la croix comme un événement salvifique de différentes manières. Elle est liée donc au don de sa vie, au pardon, au salut, à l'accomplissement de l'alliance nouvelle. Mais, et je dis mais, ce qui va m'intéresser, plus particulièrement, l'évangile selon saint Jean nous conduit dans une observation vers une question particulière. Non pas seulement que produit la croix, comme nous venons de le voir chez saint Paul et chez les évangiles synoptiques, mais que révèle la croix? Ou qui révèle la croix? Comment le « je suis » peut-il être révélé dans cet acte précis? Chapitre 8 de saint Jean. Son élévation, son sacrifice, sa mort. On va essayer de rester dans une logique d'abord juive, d'accord? Puisqu'on l'a affaire au départ dans le côté juif, d'accord, de Jésus. « Vous connaîtrez que je suis. » Voilà ce qu'il dit Jésus. Voilà ce que saint Jean met dans la bouche de Jésus, ou ce que Jésus dit. Vous connaîtrez que Jésus, c'est-à-dire que Jésus parle d'une révélation par l'acte lui-même. C'est ça qui va m'intéresser, que je vais observer, je vais contempler. Toujours on passe de la contemplation à l'intelligence, à l'interprétation, à l'intelligence de ce que on contemple, de ce quoi on adhère, ou de ce à qui on adhère, ou de ce à qui on contemple et on adore. Donc Jésus parle d'une révélation par l'acte lui-même. Lorsque vous aurez élevé le Fils de l'homme, alors vous saurez que je suis.

Jésus nous révèle quelque chose d'incroyable. Il parle d'une révélation par l'acte lui-même. Lorsque vous aurez élevé le Fils de l'homme, dont c'est un acte, alors vous saurez que je suis. Il ne dit pas, lorsque vous aurez élevé, vous comprendrez qui je suis. Si on retourne et on regarde ce qui est écrit, j'ai bien dit on regarde, vous saurez que je suis. Voilà ce qui est écrit là-bas, le grec. Donc Jésus nous renvoie ici à une qualité, si je peux dire comme ça, qu'on ne va pas découvrir après coup. Jésus ne nous renvoie pas une qualité qu'il est après coup, après sa mort. Non, il affirme que l'événement qui va se produire, parce que ce n'est pas encore produit dans l'évangile de Saint Jean 8, l'événement qui va se produire va manifester son identité. Et c'est là qu'est la question que je me pose, que mon intelligence pose, lorsqu'il contemple Jean, ou lorsqu'il regarde Jean, lorsqu'il contemple le Christ à travers Jean. Pourquoi précisément l'élévation? Pourquoi précisément cet acte-là? Alors, on sait très bien que dans la logique juive, le sacrifice dit korban, de la racine kirouv, est en proximité. Bon, ok. Et que ce n'est pas simplement une mort offerte à Dieu. Il y a ça, bien évidemment. Mais c'est pas que ça. C'est-à-dire, bien sûr que le sacrifice est un acte d'offrande volontaire, on a vu dans les synoptiques, qui va accomplir quelque chose que Dieu demande. Voilà. Mais Jésus est en train de dire quelque chose, allez dire de plus profond. Ça n'occulte pas tout ce qu'on a dit. Attention, hein. C'est pas fromage ou dessert. C'est le ciel et la terre. On est dans Jean. Ça n'occulte pas les autres. D'accord? C'est très important. Vous allez accomplir sur moi un acte que vous penserez être votre acte. Voilà ce que Jésus peut très bien dire. Vous allez m'élever, me livrer, me faire mourir ou me donner aux Romains. Mais cet acte même deviendra la manifestation de « je suis ». Autrement dit, vous allez élever le Fils de l'homme, il faut que le Fils de l'homme soit élevé, comme si qu'il allait être supprimé. Et Jésus affirme qu'ils vont révéler le contraire, son identité. C'est pour ça que je pense, quand je regarde Jean, à la lumière de la contemplation de ce que l'Esprit Saint me donne, en priant aussi Jean, insiste tellement sur le caractère volontaire de l'acte. Personne me enlève la vie. Personne. Je la donne moi-même. Saint Jean 10,18, c'est l'acte. Personne. C'est un acte. Voilà. Et c'est pour ça que Jean dans 8 nous dit bien, ce n'est pas je vais mourir et après ma mort, vous allez comprendre qui j'étais parce que je vais ressusciter. Dans ce paragraphe-là, dans cette proclamation de Jean 8, mais dans le fait même que je donne ma vie, vous allez voir, je suis. Je suis se rapporte à ce qu'il fait. Et c'est ça que je regarde. Et c'est ça que je vous propose en même temps de regarder, de contempler. Le « je suis », c'est celui qui est dans cet acte même, qui donne sa vie. Bien évidemment que le « je suis » ne meurt pas. À travers l'humanité de Jésus. Le « je suis » est donc inséparable du geste d'offrande. C'est pour ça que j'appelle ça la théophanie de la croix. La croix, quand moi je le regarde, et ce que je vous propose, ne devient pas une théophanie parce que qu'un Dieu invisible que je ne vois pas serait caché derrière l'humanité du Christ ou derrière un homme supplicié. Il y a sûrement ça aussi, mais je veux aller plus loin, je souhaite aller plus loin. L'acte de Jésus révèle qui il est. «
C'est-à-dire qu'il ne faut pas mettre d'un côté l'identité de Jésus. Lorsque vous allez élever le Fils de l'homme, vous verrez que je suis, et de l'autre, son sacrifice. Non, c'est ensemble. Les deux sont réunis. Il révèle qu'il est en donnant sa vie. Et bien sûr que Saint Jean, et nous on le sait, Dieu ne va pas mourir sur la croix. D'accord? D'ailleurs, Saint Jean ne proclamera jamais cela. Saint Jean met dans la bouche de Jésus ou témoigne de ce que Jésus dit dans 8:28, « Lorsque vous aurez élevé le Fils de l'homme, alors vous saurez que je suis. » Le lieu de la crucifixion lui-même, l'acte de la crucifixion lui-même, d'accord, devient le lieu de la manifestation de « je suis ». Et c'est intéressant parce qu'on verra plus tard, peut-être on le fera, lorsqu'on reviendra sur Moïse, il n'y a pas marqué « vous allez croire que je suis, mais vous saurez que je suis ». L'importance pour Dieu de savoir qui il est, afin que vous sachiez que je suis l'Éternel qui vous ai fait sortir d'Égypte, c'est pas écrit « afin que vous croyez, que vous croirez ». Voilà, c'est tout le temps « afin que vous sachiez », beaucoup. Ce n'est pas le « je suis » qui meurt, c'est l'élévation du Fils de l'homme, le « je suis ».

la victoire sur le monde. Mais je pourrais dire son centre de gravité théologique, parce que je peux dire, mais c'est moi qui dis, après vous prenez comme vous voulez, Saint Jean serait le théologien du Verbe de Dieu. Saint Jean était le théologien de Jésus, du Verbe de Dieu, sans dénigrer les autres, bien évidemment, attention. Hein. Mais son centre donc de gravité de théologique, de manière joannique, il est ailleurs. Saint Jean nous conduit d'abord vers la révélation de celui qui est crucifié. Qui est celui qui est élevé sur la croix? Qui est? C'est intéressant que Saint Jean ne dit pas le Machiav, le Messie. Je dis pas qu'il n'est pas Messie, attention, hein. Je reste dans Saint Jean et je contemple Saint Jean. Vous voyez, je peux rester sur une phrase et de le répéter, de le contempler, comme Jésus dira à la Samaritaine, c'est un puits, mais c'est un puits dans le monde du divin, dans le monde spirituel. Ah, ça y est, je vais partir là. Oh là là là là là. Surtout quand, en plus, quand je vous parle, j'ai un crucifié devant moi. Alors là, ça y est. Attention, faut rester. Voilà. Qui est celui qui est élevé sur la croix? Point d'interrogation. La réponse de Jean se trouve dans cette parole. Lorsque vous aurez élevé le Fils de l'homme, alors vous connaîtrez que je suis. Ou bien des fois les traductions c'est, lorsque vous aurez élevé le Fils de l'homme, alors vous connaîtrez que moi, je suis. On rajoute des fois le mot moi. Bon, très bien. Ça veut dire que pour Jean, dans cette proclamation-là, l'élévation de Jésus sur la croix, c'est pas seulement le moment, même s'il va y avoir ça aux yeux des hommes, une humiliation. Très bien. Elle devient précisément le moment où son identité est révélée. Et le paradoxe, lorsque tu contemples Jean comme ça, tu vois, tu prends cette phrase, excuse-moi, je te tutoie, alors, la vérité. Tu prends cette phrase, comme ça, tu la laisses rentrer, et tu peux la répéter, ou tu dis Jésus, voilà, tu répètes ce que Jésus il dit, véritablement, voilà, donc Jésus te parle, tu parles à Jésus à partir de la parole de Dieu, et tu regardes un crucifix. Oh là là, c'est terminé, comme un petit s'intéresse à la foi, Jésus, Jésus est pour tout. Allez, c'est terminé. Il n'y a plus besoin d'autre chose. Le monde, il n'existe pas. Excusez-moi de rire, parce qu'il y a marqué, vous tout à chabé, simcra, tu serviras Dieu dans la joie, dans le psaume. Ça y est, c'est fini. Il n'y a plus besoin de plus rien. Il n'y a plus besoin de plus rien en vérité. La vérité, il n'y a plus besoin de plus rien. D'ailleurs, quand on partira de ce monde, il n'y aura plus rien. Il n'y aura que lui. Voilà. Par lui, avec lui et en lui. Terminé. Voilà. Mais n'oubliez pas, moi, je veux partir de ce monde le 24 soir. Noël. D'accord? Le plus tard possible. Donc, je ne sais plus où j'en étais, je m'excuse. Je recommence. Donc, la réponse de Jean se trouve dans cette parole de Jésus. Lorsque vous aurez élevé le Fils de l'homme, alors vous connaîtrez que moi, je suis.

Maintenant, imagine, tu répètes cette phrase. Lorsque tu seras élevé, Jésus, alors les gens ils vont connaître que je suis. Ou bien tu tournes ta phrase, c'est Jésus qui te parle directement. Voilà. Et tu restes comme ça devant un crucifix. Devant Jésus, devant un crucifix. Waouh. Donc, on a dit, dans l'évangile, dans cette proclamation, l'élévation de Jésus sur la croix n'est pas seulement le moment de son humiliation aux yeux des hommes, elle devient précisément le moment où son identité est révélée. Voilà. Mais comme je vous l'ai dit, on pourrait dire le paradoxe de Jean, on pourrait dire il est encore plus profond. Le « je suis » ne se manifeste pas sur la croix malgré l'abaissement, comme si que la gloire divine était simplement cachée momentanément derrière la souffrance. Mais que c'est vrai, il est caché, au point où Jésus dira « Eli, Eli, lama vastani, pourquoi tu m'as laissé tomber ?» Voilà, pourquoi tu t'es caché. D'ailleurs, c'est comme Esther, Esther Panim, caché, caché, un Dieu caché dans le Deutéronome. Et d'ailleurs, ce livre d'Esther aussi. C'est le livre d'Esther, parce que le mot Esther en hébreu, ça veut dire le nom, déjà, du mot Esther en hébreu, veut dire Dieu caché. Et c'est pour ça que dans toute la Megillat Esther, dans tout le livre d'Esther, n'apparaîtra aucune fois un nom de Dieu. Toute l'histoire, tu peux la lire exactement comme on lit notre histoire maintenant. Dieu n'intervient pas, Dieu ne voit pas, ce sont les politiques, ce sont, je sais pas, les présidents français, américains, tout ce que tu veux. Tout ce qui se passe aujourd'hui, on voit pas Dieu se manifester qui est en train d'être derrière les manettes ou qui est en train de préparer quelque chose. Sauf, bien sûr, qu'il y a des miracles ou des apparitions. Eh ben, tout le livre d'Esther, tu peux le lire comme ça. Parce qu'il n'apparaît jamais les noms de Dieu. Que ça soit le nom de Elohim, que ça soit le nom de Shaddai, que ça soit le nom de El, que ça soit le nom en quatre lettres. Aucun nom de Dieu n'apparaît dans le livre d'Esther. Un jour, quand on le fera, vous verrez, c'est magnifique, parce que Esther veut dire en hébreu le divin qui se cache. Donc, le paradoxe johannique, on pourrait dire, c'est que le je suis ne se manifeste pas sur la croix malgré l'abaissement, comme si la gloire divine était simplement cachée momentanément derrière la souffrance, et que c'est vrai aussi. Mais il se révèle précisément dans cet abaissement où, selon le regard humain, toute manifestation de Dieu semble avoir disparu. Et donc la croix devient ainsi le lieu d'une révélation paradoxale. On pourrait dire que Dieu se dévoile dans le voile même qui semble le cacher. Parce que la croix est le lieu où le « je suis » se manifeste. Et ça, c'est extraordinaire, c'est incroyable. Ça, c'est extrêmement intéressant. Bien sûr que lorsqu'on regarde Jean, aussi c'est intéressant, avec le sacrifice de la croix, beaucoup, et c'est évident, même au départ, d'accord, vont vouloir voir le serviteur souffrant, Isaïe 53. Voilà. Parce que ça a joué un rôle majeur dans la compréhension chrétienne de la passion du Christ. Et les premières générations chrétiennes ont naturellement reconnu dans la mort de Jésus l'accomplissement de cette figure scriptuaire, Isaïe 53. Celui qui porte les souffrances des autres, celui qui est rejeté, voilà. Cependant, lorsqu'on regarde attentivement l'évangile de Saint Jean, on remarque que Saint Jean organise son récit de la Passion, j'allais dire selon un autre axe théologique. Bien sûr qu'encore une fois, Saint Jean ne va pas rejeter la figure du serviteur souffrant. Bien sûr que Saint Jean ne va pas rejeter le côté de l'humiliation au niveau des hommes, est-ce qu'on peut voir. Bien sûr que Saint Jean ne va pas mettre de côté le rejet de Jésus ou la souffrance de Jésus, c'est évident et à tous les niveaux. Mais pour lui, ce n'est pas simplement l'unique clé de ce qu'est la crucifixion
On pourrait dire aujourd'hui, ce n'est pas simplement l'unique clé d'interprétation, si tu veux, de la croix. Mais encore une fois, chez Jean, c'est un langage particulier. C'est celui de l'élévation et de la glorification. Ça veut dire que chez Jean, la croix n'est pas comprise à partir de la seule catégorie de l'humiliation du serviteur souffrant. Elle est présentée comme l'élévation du Fils, le moment où se manifeste la profondeur de son identité. Voilà. La question serait donc, pas seulement pour Jean, pourquoi souffre-t-il ? Pour quelles raisons il souffre ? Mais qui est celui qui est élevé, comme on a dit ? Qui est celui qui est élevé ? Et c'est pour ça que saint Jean ne va pas utiliser Isaïe 53 comme preuve, véritablement, comme serviteur souffrant. Il va utiliser peut-être un passage ou deux encore. Donc, ce que Jean nous donne, c'est une audace exceptionnelle. C'est celui qui est élevé, le « je suis ». Et donc, il ne s'agit pas, bien évidemment, d'opposer Isaïe 53 avec Jean, ni de considérer qu'une lecture serait supérieure à l'autre. Pas du tout ça. La question peut-être qu'on pourrait se poser pour mieux contempler, pour mieux adorer, pour mieux se nourrir du Christ. Pourquoi Jean choisit-il une autre porte d'entrée, on pourrait dire théologique, dans ce regard de la passion du Christ, dans ce regard sur la croix, dans ce regard sur la croix? Pour ma part, lorsqu'on regarde à vue d'avion, c'est-à-dire comme si tu es au-dessus d'un avion, tu regardes Jean, tu regardes tout Jean. Voilà, tu déplies le parchemin de Jean. Et donc, pour moi, la réponse va se trouver dans, on pourrait dire, dans l'architecture même de son évangile, son déroulement de son évangile, de ce qu'il nous affirme, de ce qu'il nous proclame, de ce que j'ai vu, ce que j'ai contemplé, ce que j'ai touché, ce que j'ai entendu du Verbe de Dieu au commencement, du Verbe de Dieu, sa première épître. Et la même chose, au commencement était le Verbe, et le Verbe était auprès de Dieu, et le Verbe est de Dieu. La crucifixion du Christ, ou dans Jean 8, on pourrait dire la passion aussi, mais dans Jean 8, elle doit être regardée, contemplée, vécue à partir de cette révélation première. Celui qui est crucifié, c'est le Verbe incarné venu du Père. Donc, lorsque saint Jean nous met des mots de ce que Jésus dit, et qu'on pourrait dire lorsque saint Jean fait une agada, il nous raconte, c'est-à-dire la sortie d'Égypte, il nous raconte la croix, il ne veut pas seulement te montrer, il ne veut pas seulement me montrer ce que le serviteur souffrant accomplit par son obéissance et sa souffrance, il veut révéler qui est celui qui traverse toute la passion jusqu'à la crucifixion. Et la croix pour saint Jean devient ainsi le lieu où l'identité du Fils est dévoilée. L'identité du Fils est dévoilée. C'est pour ça que saint Jean parlera beaucoup dans son évangile par rapport aux autres de la divinité du Christ. L'événement qui semble caché, ou qui est caché même pour nous, à yeux humains, mais pour le bon larron, il n'est pas caché, parce que vous voyez bien que pour le bon larron, il dirait « garde une place dans ton royaume ». Donc à vue humain, le bon larron, il voit autre chose, il peut pas voir autre chose que ce que nous voyons nous, mais il voit autre chose, il ressemble à dire une grâce, ou l'Esprit Saint, quelque chose, puisqu'il est capable de voir autre chose que ce que l'intelligence humaine, l'œil humain nous permet de voir. L'événement qui semble cacher Dieu à nos yeux devient précisément celui où Dieu se révèle. Tu seras avec moi dans mon royaume dès maintenant, dès ce soir. Dès ce soir, vendredi soir, Shabbat. Voilà, le repos,
Vendredi soir. La question de la croix devient alors autre chose. Non seulement c'est que fait Jésus sur la croix, mais qui se révèle sur la croix. Et là, nous l'avons compris, le « je suis ». Le « je suis ». Et là, quand tu regardes la croix, quand tu contemples la croix, ou tu contemples la croix, le Christ crucifié, il y a autre chose. Tu vis autre chose. Tu vis ce que Saint Jean te propose de vivre. Tu vis lorsque vous aurez élevé le Fils de l'homme. Ça, tu le vis. Après, chacun avec sa grâce, ce qu'on peut vivre véritablement ici-bas. Parce que comme dit Sainte Élisabeth de la Trinité, on est toujours en exil. Voilà, bien évidemment. C'est évident.

0: Continuons alors toujours à méditer, voilà. Lorsque vous aurez élevé le Fils de l'homme, l'élévation dans le langage donc de Jean, de la glorification. Jean, on le voit déjà avant dans son évangile, lorsqu'il dira dans le chapitre 3, le verset 14 et 15, lorsqu'il nous parle là-bas, vous pourrez aller voir le serpent élevé dans le désert. Très bien. Jean nous parlera, donc il y a le fait qu'il soit élevé, d'accord ? Très bien, le verbe que je prends c'est élever, l'élévation. On voit et on contemple en ce moment uniquement un verset, une proclamation qui a été mise sur verset plus tôt, parce qu'un verset, ça voudrait dire après ce n'est que des objets, les versets ont été mis bien plus tard, une proclamation de Jésus à travers la bouche de Jean ou à travers l'écrit de Jean. Jean 8, 28, lorsque vous aurez élevé, on reste sur ce verbe, le Fils de l'homme. Voilà. Jean va réutiliser la même chose. Jean 12, quand j'aurai été élevé de terre, chapitre 12 de Saint Jean. Et dans Jean 17, l'heure de la gloire. Redonne-moi la gloire. Voilà, l'heure véritablement de la gloire. Dans le paradoxe central de Saint Jean, parce que dans le langage humain, être élevé sur une croix, d'ailleurs on le voit, c'est un poteau, c'est une croix, c'est quelque chose de catastrophique, humiliant. Et dans le langage de Jean, être élevé signifie entrer dans la manifestation de la gloire. Et là, on va, à travers ça, comprendre une proclamation de mon Paulos, mon cher Paulos aussi, Saint Paul. L'homme psychique, peu importe les traductions, d'accord? L'homme psychique, l'homme naturel, n'accueille pas ce qui vient de l'Esprit Saint. C'est-à-dire quoi? Mon intelligence naturelle n'accueille pas ce qui vient de l'Esprit Saint, parce que ça le dépasse, parce que c'est une folie. Nous, maintenant, on y adhère, et il faut faire très attention parce que ça nous heurte plus peut-être, parce que voilà, on y croit. Voilà, on y croit, chaque année on fait, ou chaque année on célèbre le 14 septembre, ou chaque année on va faire la crucifixion avec avec Pâques, ou le vendredi. Bon, voilà. Mais si on s'arrête deux minutes, frères et sœurs, l'intelligence, elle est bug. L'intelligence naturelle, ça bug. Après, bon, ça va être facile pour nous, on va argumenter parce qu'on y croit. Alors, parce qu'on y croit, alors on va argumenter. C'est pour ça que Paul aussi dira, la foi vient de ce que l'on entend. Très bien. Ok. Mais il faut dire la vérité. Dans le langage humain, élevé sur une croix, c'est une abomination. C'est être plus qu'humilié. Et pour Jean, c'est être élevé. C'est manifester la gloire. La croix, Jésus sur la croix, n'est pas l'opposé de la gloire. Elle est le lieu inattendu de la révélation. Voilà. Je suis, c'est-à-dire le verbe, je suis Dieu suspendu au bois à travers l'humanité du Christ. Et là, on pourrait, bien évidemment, à travers Jean, on le fera pas, mais à travers une théologie mystique sur les écritures du terme « je suis » et chaque mot qu'on pourrait faire, s'arrêter, faire une contemplation, je vous dis, vous prenez d'un... Je vais partir. Vous prenez un mot, vous prenez... Ah, c'est trop fort, c'est puissant, mes frères et sœurs. La vérité, c'est puissant. J'espère que mes paroles qui sortent... En tout cas, j'espère que mes paroles qui sortent de mon cœur rentrent dans votre cœur. Egoïmi. Je suis le pain de vie. C'est même chose. Je suis la porte. Je suis la résurrection et la vie. Mais vous allez me mettre sur la croix. Vous allez élever le Fils de l'homme. Mais c'est le même je suis. Le moment décisif, c'est le même je suis. C'est pareil. La passion, la croix, ne va pas effacer mon identité divine, elle va le dévoiler, la révéler. Et c'est pour ça qu'il y a un lien véritablement avec Jésus sur la croix, d'après toujours le prisme ou les lunettes de Jean, hein, et le nom divin. Exode 3, ayez à chair ayez. Alors le terme de ayez à chair ayez, les traductions que j'ai entendues en français, ça veut pas dire ça. Il faudrait vraiment faire tout un enseignement hébraïque dans le terme ayez à chair ayez. Parce que les mots en hébreu, c'est pas le yod, le hé, le vav et le hé, c'est avec la lettre aleph qui commence. Aleph, hé, yod, hé. Asher nous renvoie à quelque chose d'incroyable et même chose. Mais peut-être que je ferai un enseignement simplement sur ce terme-là véritablement, hé, asher, hé. Mais comment est-ce que la parole de Dieu présente-t-elle la révélation divine? Regarde bien. La première fois, lorsque Moïse va être interpellé, lorsqu'il est chez Yétro, à travers quoi? Le buisson ardent. Le buisson ardent. Retire tes chaussures, parce que quoi? Parce que là, c'est un endroit qui est saint. Mais qu'est-ce qu'un endroit qui est saint? C'est la parole de Dieu qui sort du buisson. Le buisson a des épines. C'est pas l'endroit saint. C'est pas la manifestation. C'est pas au moment du don de la Torah. C'est pas l'ouverture de la mer. Enlève tes chaussures. Enlève tes chaussures. L'endroit où tu es là, il est saint. Mais qu'est-ce qu'il est saint, l'endroit où je souhaite ta parole, la sort du buisson et des épines là-bas. Voilà. C'est incroyable. Le « Je suis » se révèle à Moïse pour donner sa mission à travers le buisson ardent. C'est incroyable. Vous voyez, c'est comme une théophanie inversée. Comme une théophanie inversée, ce que Jean nous propose. Tout ce qui pourrait convaincre le regard humain va disparaître pour Jean. Tout ce qui pourrait convaincre le regard humain va disparaître. Et là, vous connaîtrez que je suis. La révélation atteint son sommet lorsque toute apparence extérieure de puissance semble totalement avoir disparu. Il y a des théophanies que Dieu, c'est le même Dieu. C'est le même Dieu, on n'a pas deux dieux. Il y a des théophanies. Mais la croix est comme une théophanie inversée comme. Mais c'est pas l'opposition aux théophanies qu'il y a pu avoir ce qu'on appelle l'Ancien Testament. C'est le même verbe, c'est le même Dieu. Le Sinaï, ok, c'est extraordinaire. On l'a étudié ensemble, on l'a médité. La gloire dans le temple, c'était extraordinaire. La vision d'Isaïe aussi. La vision d'Ézéchiel aussi. Et généralement, il y a des signes, à part le prophète Élie. Très bien. Où c'est dans un petit souffle. Mais généralement, c'est le feu, la lumière, la puissance, la majesté. Très bien. Et là, c'est une théophanie inversée. Dieu se révèle sous la voile, sous le voile, sous ce voile-là. Au Golgotha, Dieu se révèle en se donnant, en se livrant, couronné d'épines, crucifié. Tout ce qui pourrait convaincre le regard humain disparaît. Et pourtant, à ce moment-là, vous connaîtrez que moi je suis. Voyez bien qu'on a affaire dans une religion qui est surnaturelle, franchement. On peut pas rester dans une religion naturelle. On peut pas continuer, si on le fait, à pratiquer ce qu'on appelle une religion naturelle avec des rites ou des sacrements surnaturels. On est totalement dans une... C'est inversé. Tout est inversé. Il y a une conversion, donc un retournement de l'intelligence. Notre intelligence, elle doit être baptisée. Elle doit être immergée dans le feu. D'ailleurs, il dira, vous serez baptisés par le feu et par l'esprit. Tout est inversé. On n'est pas simplement en train de pratiquer une religion naturelle. Rappelez-vous tout ce qu'on a pu dire sur le bienheureux Don Marmion. Et là, on le voit. Là, on le vit. La révélation atteint son sommet lorsque toute apparence extérieure de la religion naturelle, de l'intelligence naturelle, elle perd ses repères. elle a plus sur quoi tenir réellement. C'est fini. Et c'est pour ça que Jean pourra dire la révélation du Père aussi dans la croix. Qui m'a vu a vu le Père. Mais dans la crucifixion, c'est la même chose. C'est pour ça que la croix, on pourra dire, devient l'accomplissement de toute la révélation johannique, sans oublier bien sûr la résurrection. D'accord ? Mais la croix devient l'accomplissement, tout est accompli d'ailleurs, Jésus dira, de la révélation johannique. Le Père n'est pas vu dans une puissance extérieure imposante à ce moment-là, mais celui qui me voit voit le Père. Et il remet tout entre ses mains. Et c'est pour ça que la croix révèle le Père, le Fils et l'unité d'amour, le Père et le Fils, le Roi HaKodesh, l'Esprit Saint. L'Esprit Saint. Amen.
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qui regarde vers le Seigneur resplendira, sans ombre ni trouble au visage. Psaume 33, 6.

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Complot contre Jésus et trahison de Judas. La fête des azimes, appelée la Pâque, approchait. Les grands prêtres et les scribes cherchaient comment le tuer, car ils avaient peur du peuple. Or, Satan entra dans Judas, appelé Iscariote, qui était du nombre des 12. Il s'en alla conférer avec les grands prêtres et les chefs des gardes sur le moyen de le leur livrer. Ils se réjouirent et convinrent de lui donner de l'argent. Il acquiesça, et ils cherchaient une occasion favorable pour le leur livrer à l'insu de la foule.

0: Préparatif du repas pascal. Vint le jour des azymes où devait être immolée la Pâque. Et il envoya Pierre et Jean en disant
1: « Allez nous préparer la Pâque, que nous la mangions. »
0: Et lui dirent
2: « Où veux-tu que nous préparions ?»
0: Il leur dit
1: « Voici qu'en entrant dans la ville, vous rencontrerez un homme portant une cruche d'eau. Suivez-le dans la maison où il pénétrera, et vous direz au propriétaire de la maison « Le maître te fait dire, où est la salle où je pourrai manger la Pâque avec mes disciples ?» Et celui-ci vous montrera à l'étage une grande pièce, garnie de coussins. Faites-y les préparatifs.
0: S'en étant donc allés, ils trouvèrent comme il leur avait dit, et ils préparèrent la Pâque.

0: Le repas pascal. Lorsque l'heure fut venue, il se mit à table et les apôtres avec lui. Et il leur dit :
1: J'ai ardemment désiré manger cette Pâque avec vous avant de souffrir. Car je vous le dis, jamais plus je ne la mangerai jusqu'à ce qu'elle s'accomplisse dans le royaume de Dieu.
0: Puis, ayant reçu une coupe, il rendit grâce et dit :
1: Prenez ceci et partagez entre vous. Car je vous le dis, je ne boirai plus désormais du produit de la vigne jusqu'à ce que le royaume de Dieu soit venu.
0: Puis, prenant du pain, il rendit grâce, le rompit et le leur donna en disant :
1: Ceci est mon corps donné pour vous. Faites cela en mémoire de moi.
0: Il fit de même pour la coupe après le repas, disant :
1: Cette coupe est la nouvelle alliance en mon sang versée pour vous.

0: Annonce de la trahison de Judas.
1: Cependant, voici que la main de celui qui me livre est avec moi sur la table. Le Fils de l'homme, certes, va son chemin, selon ce qui a été arrêté. Mais malheur à cet homme-là, par qui il est livré.
0: Et eux se mirent à se demander entre eux, quel était donc parmi eux celui qui allait faire cela ?

0: est le plus grand ? Il s'éleva aussi entre eux une contestation. Lequel d'entre eux pouvait être tenu pour le plus grand ? Il leur dit :
1: Les rois des nations dominent sur elles, et ceux qui exercent le pouvoir sur elles se font appeler bienfaiteurs. Mais pour vous, il n'en va pas ainsi. Au contraire, que le plus grand parmi vous se comporte comme le plus jeune, et celui qui gouverne comme celui qui sert. Quel est en effet le plus grand, celui qui est à table ou celui qui sert? N'est-ce pas celui qui est à table? Et moi, je suis au milieu de vous comme celui qui sert.

0: Récompense promise aux apôtres.
1: Vous êtes, vous, ceux qui sont demeurés constamment avec moi dans mes épreuves. Et moi, je dispose pour vous du royaume, comme mon Père en a disposé pour moi. Vous mangerez et boirez à ma table en mon royaume, et vous siégerez sur des trônes pour juger les 12 tribus d'Israël.

0: Annonce du retour et du reniement de Pierre.
1: Simon, Simon, voici que Satan vous a réclamé pour vous cribler comme le froment. Mais moi j'ai prié pour toi, afin que ta foi ne défaille pas. Toi donc, quand tu seras revenu, affermis tes frères.
0: Celui-ci lui dit,
2: « Seigneur, je suis prêt à aller avec toi, et en prison, et à la mort. »
0: Mais il dit,
1: « Je te le dis, Pierre, le coq ne chantera pas aujourd'hui que tu n'aies par trois fois nié me connaître. »

0: au mont des Oliviers. Il sortit et se rendit, comme de coutume, au mont des Oliviers. Et les disciples aussi le suivirent. Parvenu en ce lieu, il leur dit
1: « Priez pour ne pas entrer en tentation. »
0: Puis il s'éloigna d'eux d'environ un jet de pierre, et fléchissant les genoux, il priait en disant
1: « Père, si tu veux, éloigne de moi cette coupe. Cependant, que ce ne soit pas ma volonté, mais la tienne qui se fasse. »
0: Alors lui apparut, venant du ciel, un ange qui le réconfortait. Entré en agonie, il priait de façon plus instante, et sa sueur devint comme de grosses gouttes de sang qui tombaient à terre.

0: Se relevant de sa prière, il vint vers les disciples qu'il trouva endormis de tristesse et il leur dit
1: « Qu'avez-vous à dormir ? Relevez-vous et priez pour ne pas entrer en tentation. »

0: L'arrestation de Jésus. Tandis qu'il parlait encore, voici une foule, et à sa tête marchait le nommé Judas, l'un des douze, qui s'approcha de Jésus pour lui donner un baiser. Mais Jésus lui dit,
1: « Judas, c'est par un baiser que tu livres le Fils de l'homme ?»
0: Voyant ce qui allait arriver, ses compagnons lui dirent,
2: « Seigneur, faut-il frapper du glaive ?»
0: Et l'un d'eux frappa le serviteur du grand prêtre et lui enleva l'oreille droite. Mais Jésus prit la parole et dit,
1: « Restez-en là. »
0: Et lui touchant l'oreille, il le guérit. Puis Jésus dit à ceux qui s'étaient portés contre lui, grands prêtres, chefs des gardes du temple et anciens,
1: « Suis-je un brigand, que vous vous soyez mis en campagne avec des glaives et des bâtons, alors que chaque jour j'étais avec vous dans le temple, vous n'avez pas porté les mains sur moi. Mais c'est votre heure et le pouvoir des ténèbres. »

0: reniement de pierre. L'ayant donc saisi, ils l'emmenèrent et l'introduisirent dans la maison du grand prêtre. Quant à Pierre, il suivait de loin. Comme ils avaient allumé du feu au milieu de la cour et s'étaient assis autour, Pierre s'assit au milieu d'eux. Une servante le vit, assis près de la flambée, et, fixant les yeux sur lui, elle dit
1: « Celui-là aussi était avec lui. »
0: Mais lui nia en disant
1: « Femme, je ne le connais pas. »
0: Peu après, un autre, l'ayant vu, déclara
1: « Toi aussi tu en es. »
0: Mais Pierre déclara
1: « Homme, je n'en suis pas. »
0: Environ une heure plus tard, un autre soutenait avec insistance
1: « Sûrement, celui-là aussi était avec lui, et d'ailleurs il est galiléen. »
0: Mais Pierre dit
1: « Homme, je ne sais pas ce que tu dis. »
0: Et à l'instant même, comme il parlait encore, un coq chanta. Et le Seigneur, se retournant, fixa son regard sur Pierre. Et Pierre se ressouvint de la parole du Seigneur qui lui avait dit
2: « Avant que le coq ait chanté aujourd'hui, tu m'auras renié trois fois. »
0: Et, sortant dehors, il pleura amèrement.

0: premiers outrages. Les hommes qui le gardaient le bafouaient et le battaient. Ils lui voilaient le visage et l'interrogeaient en disant
1: « Fais le prophète, qui est-ce qui t'a frappé ?»
0: Et ils proféraient contre lui beaucoup d'autres injures.

0: Jésus devant le Sanhédrin. Quand il fut jour, le conseil des anciens du peuple s'assembla, grands prêtres et scribes. Ils l'amenèrent dans leur Sanhédrin et dirent :
1: « Si tu es le Christ, dis-le-nous. »
0: Il leur dit :
2: « Si je vous le dis, vous ne croirez pas. Et si je vous interroge, vous ne répondrez pas. Mais désormais le Fils de l'homme siégera à la droite de la puissance de Dieu. »
0: Tous dirent alors :
1: « Tu es donc le Fils de Dieu ?»
0: Il leur déclara :
2: « Vous le dites, je le suis. »
0: Et ils dirent :
1: « Qu'avons-nous encore besoin de témoignage ? Car nous-mêmes l'avons entendu de sa bouche. »

0: Jésus devant Pilate. Toute l'assemblée se leva et l'amenèrent devant Pilate. Ils se mirent alors à l'accuser en disant :
1: Nous avons trouvé cet homme mettant le trouble dans notre nation, empêchant de payer les impôts à César et se disant Christ roi.
0: Pilate l'interrogea en disant :
1: Tu es le roi des Juifs ?
2: Tu le dis, lui répondit-il.
0: Pilate dit alors aux grands prêtres et aux foules :
1: Je ne trouve en cet homme aucun motif de condamnation.
0: Mais eux d'insister en disant :
1: Il soulève le peuple, enseignant par toute la Judée, depuis la Galilée, où il a commencé, jusqu'ici.
0: À ces mots, Pilate demanda si l'homme était galiléen. Et s'étant assuré qu'il était de la juridiction d'Hérode, il le renvoya à Hérode, qui se trouvait, lui aussi, à Jérusalem en ces jours-là.

Jésus devant Hérode. Hérode, en voyant Jésus, fut tout joyeux, car depuis assez longtemps il désirait le voir pour ce qu'il entendait dire de lui, et il espérait lui voir faire quelque miracle. Il l'interrogea donc avec force paroles, mais il ne lui répondit rien. Cependant, les grands prêtres et les scribes se tenaient là, l'accusant avec véhémence. Après l'avoir, ainsi que ses gardes, traité avec mépris et bafoué, Hérode le revêtit d'un habit splendide et le renvoya à Pilate. Et, ce même jour, Hérode et Pilate devinrent deux amis, d'ennemis qu'ils étaient auparavant.

0: Jésus à nouveau devant Pilate. Ayant convoqué les grands prêtres, les chefs et le peuple, Pilate leur dit :
1: Vous m'avez présenté cet homme comme détournant le peuple, et voici que moi je l'ai interrogé devant vous, et je n'ai trouvé en cet homme aucun motif de condamnation pour ce dont vous l'accusez. Hérode non plus d'ailleurs, puisqu'il l'a renvoyé devant nous. Vous le voyez, cet homme n'a rien fait qui mérite la mort. Je le relâcherai donc, après l'avoir châtié. »
0: Mais eux se mirent à pousser des cris tous ensemble.
1: « À mort cet homme, et relâche-nous Barabbas !»
0: Ce dernier avait été jeté en prison pour une sédition survenue dans la ville et pour meurtre. De nouveau Pilate, qui voulait relâcher Jésus, leur adressa la parole. Mais eux répondaient en criant
1: « Crucifie-le ! Crucifie-le !»
0: Pour la troisième fois, il leur dit
1: « Quel mal a donc fait cet homme ? Je n'ai trouvé en lui aucun motif de condamnation à mort. Je le relâcherai donc après l'avoir châtié. »
0: Mais eux insistaient à grands cris, demandant qu'il fût crucifié, et leur clameur gagnait en violence. Pilate prononça qu'il fût fait droit à leur demande. Il relâcha celui qui avait été jeté en prison pour sédition et meurtre, celui qu'il réclamait. Quant à Jésus, il le livra à leur bon plaisir. »

Ainsi parle le Seigneur Dieu. Voici que moi-même, je m'occuperai de mes brebis et je veillerai sur elles. Ézéchiel 34, 11.

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1: Gloire au Père, au Fils et au Saint-Esprit, pour les siècles des siècles.

0: Chers amis éditeurs, bonjour, bienvenue à vous qui nous rejoignez en cette heure matinale. Il est 4h du matin, ce lundi 14 septembre sur les ondes Radio Espérance. Pour le temps d'enseignement qui va suivre, je vous propose d'écouter le Père Dupire qui va nous parler de la fête de la Croix Glorieuse et de la fête de Notre-Dame des Sept Douleurs.
1: Nous allons parler de deux fêtes liturgiques qui se trouve au milieu du mois de septembre. Le 14 septembre, la fête de la Croix Glorieuse, et le 15 septembre, celui de Notre-Dame des Douleurs. D'abord, un petit rappel historique sur l'origine de ces fêtes. Bien entendu, quand nous reprenons le texte des Évangiles, nous voyons tout ce qui s'est passé au moment de la descente de croix, la mise au tombeau, puis résurrection et ascension du Christ. Essayons d'imaginer que sont devenus les apôtres et surtout les saintes femmes au lendemain de ces événements bouleversants, et surtout après l'ascension. Il est évident que ça a été le moment où plus spécialement les apôtres, les disciples, les saintes femmes ont cherché à garder quelques souvenirs matériels, puisque le Christ était remonté à la droite de son Père, corps et âme. Et c'est alors qu'on s'est penché sur ces objets qui avaient été les plus proches du Christ dans sa vie. D'abord le linceul, le saint-suaire, la tunique du Christ, qui avait été, non pas partagée, mais jouée au dé. Et puis surtout, l'instrument du supplice du Christ, la croix, sa couronne d'épines, les clous. Dans tous ces éléments, il est évident qu'on peut imaginer que, avec grande vénération, les disciples du Christ et les saintes femmes ont essayé de les garder. Puis, l'Évangile, les apôtres sont partis diffuser la bonne nouvelle. Ils ont quitté Jérusalem. Jérusalem n'était que le point de départ. Ils sont partis à Antioche. Et quand nous revoyons dans les Actes des apôtres, l'explosion, l'expansion de l'Évangile qui va partir d'Antioche, ensuite d'Alexandrie et jusqu'à Rome. Que deviennent pendant ce temps-là les communautés de Jérusalem? Elles continuent de vivre, bien entendu, mais la grande expansion missionnaire va se passer dans les autres parties de l'Empire. Puis arrive, dès l'année 64, la grande persécution qui commencera avec Néron. Et pendant trois siècles, c'est très long, les chrétiens dans tout l'Empire vont être persécutés. Et c'est alors sans doute que nous pensons que ces reliques, ces restes, reliquia, c'est-à-dire tous ces objets vénérés qui avaient appartenu au Christ, qu'il avait touché de près, ont été cachés. On les a cachés pour éviter justement qu'ils tombent entre des mains impies. Et c'est seulement donc en 312 que nous voyons l'empereur Constantin qui se trouve aux prises avec un rival, c'est aux environs de Rome, à la veille d'une grande bataille. Et au cours de la nuit, il a un songe. Dans ce songe, il voit la croix du Christ dressée et une voix qui lui dit « In hoc signum vinces, par ce signe tu vaincras ». Constantin, empereur romain, ignore tout de la croix du Christ, cet événement qui s'est passé il y a 300 ans dans une petite province éloignée de l'Empire. Mais il a été frappé par cette parole et ce signe. Et le lendemain, il fait broder ou dessiner sur les emblèmes, sur ses étendards, cette croix qui deviendra ce qu'on appellera le Labarum. Et le lendemain, la fameuse bataille du pont Milvius sera gagnée par Constantin. Il est évident que l'empereur est profondément ébranlé par cette intervention divine. Et c'est à partir de ce moment-là, en 313 exactement, qu'il décrète le fameux édit de Milan qui va mettre fin aux persécutions. Les chrétiens ressurgissent des catacombes, si on peut dire, et voici l'expansion très grande du christianisme qui part dans toutes les portions de l'Empire. Et Constantin, bien entendu, lui-même va être profondément transformé dans sa vie. Il va demander à devenir chrétien, ainsi que sa mère Hélène. Et il est toujours tenaillé par cette vision qu'il avait eue de la croix du Christ. Et c'est tellement évident pour lui maintenant que cette croix jouait un rôle extraordinairement précis et positif dans sa vie, qu'il cherche désespérément à retrouver ces restes qui doivent exister. Et c'est en 335 que le 14 septembre de cette année-là, là aussi, à la suite d'un songe, Sainte Hélène découvre l'endroit où sont conservées ces reliques de la Sainte Croix. Et cette découverte, cette exhumation, comme on dira ensuite, cette exaltation des reliques de la Sainte Croix, qui seront accompagnées de miracles, détermine Constantin à construire une basilique sur le tombeau du Christ, la basilique de la Résurrection, qui deviendra un immense reliquaire pour justement ces reliques de la croix du Christ. Plus tard aussi, il transférera à Rome une partie de ses reliques et il fera construire une église que vous connaissez bien peut-être si vous avez eu l'occasion de visiter la ville éternelle, Sainte-Croix de Jérusalem. Puis alors, dans toute la chrétienté, en Occident et en Orient, on voit des reliques qui sont diffusées, distribuées et qui vont donner naissance à des sanctuaires, à des cultes dans toutes les portions de l'Empire. Bien entendu, et c'est comme toujours, plus cette denrée rare, qui est une relique aussi vénérable que la croix du Christ, va attirer, plus elle est rare, et plus cette relique va susciter bien des désirs, et certains vont même commencer à fabriquer des fausses reliques. C'est l'époque des faussaires, et on va voir alors pulluler des innombrables reliques, et c'est alors que l'Église va intervenir pour essayer quand même de mettre de l'ordre. Il est vrai qu'actuellement, si on prenait toutes les reliques de la Sainte Croix existantes de par le monde, on aurait peut-être de quoi en faire plusieurs croix du Christ. Mais ce qui est important à noter, c'est que donc ces reliques ont été retrouvées, que deuxièmement, elles ont été diffusées dans tout l'Empire et elles sont devenues l'occasion d'approfondir le mystère de la croix, de la mort et de la résurrection du Christ. Partout où ces reliques ont été conservées, et c'est ça le point positif, c'est qu'elles ont suscité à nouveau une dévotion, un approfondissement théologique, et pas simplement de la piété, pour découvrir le sens de ce mystère de la croix du Christ. Et c'est pourquoi très rapidement, le lendemain de ce 14 septembre, les chrétiens ont instauré une autre fête. Après la passion du Christ, c'est la fête de la compassion de la mère. Le 14 septembre va donc être la fête où l'Église est invitée à méditer, à approfondir ce mystère de la croix dans la vie du Christ, et le mystère de la croix dans notre vie. Et le 15 septembre, la fête de Notre-Dame des Douleurs nous invite précisément à mieux approfondir ce mystère de la compassion de la Mère de Dieu, qui elle-même nous aide à mieux porter notre croix, à mieux comprendre le sens, la valeur de notre croix dans notre vie quotidienne. Sur un plan pratique, jadis on appelait la première fête du 14 septembre, exaltation de la Sainte Croix, en utilisant ce mot dans les deux sens, le premier dont je viens de vous donner le sens, c'est-à-dire la découverte, l'exhumation de cette sainte relique, et la deuxième, exaltation, c'est-à-dire glorification de la croix. Actuellement, donc, c'est pourquoi nous parlons de la croix glorieuse qui est fêtée le 14 septembre. Quant au 15 septembre, qu'on appelait Notre-Dame des Sept Douleurs, le chiffre 7 est à prendre, non pas au pied de la lettre, mais vous le savez bien, c'est le chiffre biblique qui veut dire la plénitude. C'est donc Notre-Dame de toutes les douleurs. Dans le texte de Luc 2, 35, nous avons la référence précise du vieillard Siméon qui annonce à Marie qu'elle sera transpercée par une épée, par un glaive. C'est donc le texte précis nous donne simplement cette allusion à cet événement. Toi-même, une épée te transpercera l'âme. Donc, cette fête de Notre-Dame des Sept Douleurs, que l'on appelle maintenant Notre-Dame des Douleurs, pour bien signifier que c'est la plénitude de souffrance, de compassion qui a rempli le cœur de la Mère de Dieu.

À l'occasion donc de cette invention, de cette découverte des reliques de la Sainte Croix, les chrétiens sont donc invités à méditer, à réfléchir et à trouver, avec l'assistance du Saint-Esprit, quel est le sens de la souffrance et de la mort dans la vie des hommes. Et la première chose à bien nous redire, c'est que la mort et la souffrance sont des maux. L'homme n'est pas fait pour souffrir, n'est pas fait pour mourir. La souffrance et la mort sont des conséquences de cette rupture de lien vital avec Dieu qui a été le péché. C'est donc ce lien qui reliait l'homme à Dieu qui a été rompu par le péché du premier homme et ensuite qui a été confirmé par l'accumulation des péchés de toute l'humanité. C'est donc un aspect très négatif qu'est la souffrance et la mort. Et il faut bien rappeler cet aspect qu'on ne peut pas dire que la croix en soi est quelque chose de positif. On ne peut pas dire que ce qui est noir devient blanc. L'homme est fait pour le bonheur de la vie, pour vivre, et non pas pour souffrir ni mourir. Dieu avait prévu qu'il soit en communion d'amitié avec lui, et si la liberté de l'homme, malheureusement, a rompu ce lien, cette souffrance et cette mort sont une conséquence de ce péché, de cette rupture. Certes, la liberté de l'homme qui a rejeté l'amour de Dieu l'a rendu malheureux. C'est l'homme qui fait son malheur. Mais comme nous le savons, Dieu n'a pas abandonné l'homme dans sa misère, dans son malheur. Et c'est à long terme qu'il a commencé à venir au devant de l'homme pour le sortir de cette déchéance, de ce malheur dans lequel il s'était lui-même fourvoyé. Et au début, en commençant par Abraham et toute la longue lignée, la longue préparation des porte-paroles de Dieu, le Sauveur est en préparation. Nous voyons donc cette humanité malade, comme dit très bien Saint Grégoire de Nice, il dit « le Christ va épouser une humanité en état de cadavre ». C'est vers cette humanité que Dieu se penche et que, après avoir longuement envoyé des messagers nombreux, comme nous le retrouvons dans le texte du début de l'Épître aux Hébreux, après avoir autrefois à plusieurs reprises et de plusieurs manières parlé à nos pères par les prophètes, Dieu, dans ces derniers temps, nous a parlé par le Fils. L'envoi du Fils de Jésus incarné, Dieu fait homme, va devenir le point des retrouvailles et le point de retour où l'homme, au fond de sa déchéance, va voir la main de Dieu qui se penche vers lui. Mais encore faut-il que l'homme attrape, s'agrippe à cette main de Dieu, car Dieu n'impose jamais, même Dieu ne peut pas nous sauver sans nous. Dieu propose, et toute son action va être d'essayer de persuader l'homme à accepter cette démarche d'amour. C'est donc dans son Fils incarné, Dieu fait homme, que Dieu va s'adresser à l'humanité. Et l'arrivée du Christ va se passer non pas dans le fracas d'un chef guerrier qui vient libérer l'homme de cette servitude, de cet esclavage dans lequel il est tombé, ligoté, si on peut dire, vraiment par tous les liens du péché, mais c'est le Christ doux et humble de cœur qui vient pour apporter un message d'amour. Son message est uniquement cela. Dieu vous aime, Dieu est amour, et je viens vers vous pour vous proposer, non pas vous imposer, ce langage d'amour. Ouvrez-vous, convertissez-vous, car vraiment Dieu ne peut rien faire sans l'homme. Bien sûr, l'homme ne peut rien faire sans Dieu, l'homme ne peut pas se sauver sans Dieu, mais Dieu a besoin de l'homme. Et voilà donc Jésus qui se présente comme un mendiant d'amour. Il demande que l'homme puisse revenir vers lui. Et c'est alors que Dieu rencontre le premier oui total de Marie. La Vierge Marie est celle qui, dans tout son être, a dit un oui total, une ouverture totale à ce Dieu qui vient mendier, de devenir en elle comme cette tête de pont
d'un monde à sauver. Marie devient le point de départ de cette récupération de la création par Dieu, cette création qui est entièrement sous l'occupation du démon. Et petit à petit, nous voyons la lumière qui va commencer à chasser les ténèbres. Nous voyons l'amour qui va commencer à chasser le péché. Et quand le Christ commence son enseignement, quand il commence à rassembler ses disciples, ses apôtres, c'est par le langage des mots, par son enseignement, qu'il transmet ce langage d'amour, ce message d'amour. Puis c'est surtout par ses actes, son exemple. Et puis finalement, une fois qu'il a épuisé toutes les possibilités de langage humain, des mots et des actes, ce sera le langage du corps livré et du sang répandu. Un langage universel, un langage tangible, sans ambiguïté, pour vraiment faire comprendre aux hommes, oui, il n'y a pas de plus grand signe d'amour, de plus grande marque d'amour que de donner sa vie pour nous. Et le langage du Christ, par la croix, par la souffrance, va donc être un langage percutant. C'est vraiment celui que nous connaissons autour de nous et dans nos vies peut-être, quand nous voyons quelqu'un qui donne sa vie pour un autre, qui risque sa vie pour un autre, c'est vraiment le signe du plus grand amour. Et ce langage-là, ce témoignage ultime de l'amour, voilà pourquoi le Christ a voulu l'utiliser. Il a voulu utiliser le mal, la souffrance et la mort comme pour une expression ultime de son plus grand amour pour nous. Mais bien plus, il faut vaincre le mal à sa racine, dans son repère. Et nous voyons que toute l'action du Christ va être lui-même, lui qui est Dieu, lui qui est tout-puissant, il va se soumettre à cette kénose, à cette condescendance dont saint Paul, au début des Philippiens, nous parle très bien, en montrant comment Jésus a renoncé à toutes ses prérogatives pour non seulement devenir homme, mais devenir esclave, devenir le rebut de l'humanité, de devenir vraiment le condamné à mort que nous connaissons. Et donc Jésus choisit librement cette façon, choisit lui-même de prendre sa croix et de subir la mort. Pourquoi ? Parce que précisément, il veut devenir esclave de la mort. Oh, il a assumé tout en nous, sauf le péché, mais il a pris le poids, les conséquences du péché, et précisément, la souffrance et la mort sont les conséquences de notre péché. Et voilà donc que le Christ vient pour se laisser lui-même librement enfermé dans le repère, on pourrait dire, de la mort, dans le royaume des enfers, c'est-à-dire le royaume de la mort. C'est l'ultime ruse d'amour du Christ que de mourir pour nous. Ruse d'amour, oui, parce que lui qui par nature est Dieu et donc immortel, lui qui est devenu homme, accepte et désire la mort pour devenir la proie du prince de la mort. Et la victoire du démon sur Dieu, la victoire du mal sur le bien, des ténèbres sur la lumière, n'est que éphémère. Les pères de l'Église, et surtout des Églises d'Orient, ont bien marqué ce parallèle entre le démon qui jubile au fond de son royaume, puisqu'il vient maintenant de ligoter, d'enfermer le Christ lui-même, tandis qu'au contraire, comme Jésus, qui est Dieu, va lui-même préparer sa victoire. Car Jésus a bien dit, « Nul ne prend ma vie, c'est moi qui la donne. » Il s'est librement laissé enfermer dans le bunker de la mort. Mais parce qu'il est Dieu, il fait éclater les enfers, il fait éclater le royaume de la mort, il ressuscite. Et par sa mort, il vainc la mort. Les anciens, les pères grecs en particulier, n'ont pas manqué de faire le parallèle, le rappel, avec une page célèbre de la littérature grecque, quand nous voyons au moment de la prise de Troie, la ruse des Grecs qui se sont enfermés dans un cheval, dans un faux cheval, bourré de guerriers, et que de ce cheval vont sortir

repaire de la mort, dans cette prison où se trouvent tous, enchaînés tous les hommes, voici qu'il vient les libérer. C'est la grande libération. Et le Christ entraîne à sa suite toute l'humanité consentante. Dans les icônes que vous connaissez peut-être, que vous avez l'occasion de voir, qui nous montrent la résurrection du Christ, on voit précisément cet épisode de la descente aux enfers, que dans le credo, dans le symbole des apôtres, on évoque. Le Christ est descendu aux enfers, il est ressuscité le troisième jour. Cette descente aux enfers évoque bien le Christ qui se laisse enfermer dans le royaume de la mort, pour ensuite surgir le premier, entraînant à sa suite toute l'humanité qui est maintenant libérée.

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Les textes de la liturgie du 14 septembre reprennent bien ce thème et montrent comment le Christ a complètement renversé le sens de la croix. Cet instrument de mort, cet instrument de tristesse, de souffrance, voici que le Christ le transforme en remède et donc en victoire. L'antienne d'ouverture nous le rappelle, que notre fierté soit la croix de notre Seigneur Jésus-Christ. C'est en lui que nous avons le salut, la vie, la résurrection. Par lui, nous sommes sauvés et délivrés. Donc il ne s'agit absolument pas d'un masochisme, d'une attitude de la croix pour la croix, de la souffrance pour la souffrance, oh que non. L'attitude chrétienne face à la souffrance et à la mort est une attitude au contraire de courage et de reconnaissance parce que le Christ a transformé ce qui était mal en remède. Les pères grecs utilisaient le mot pharmatokon qui nous dit bien c'est un médicament. Alors c'est vrai, c'est pas toujours drôle de prendre un médicament. C'est pas toujours drôle de se soumettre à des régimes, à des soins, à subir une opération. Mais quand nous savons que pour guérir, il faut passer par là, alors nous pouvons avoir le courage. Et c'est exactement ce que le Christ nous demande face à la croix, face à la souffrance, face à la mort. De considérer la croix comme lui-même l'a fait, de la considérer comme un médicament, comme un remède d'éternité, et par laquelle il faut passer. Et qui veut la fin veut les moyens. Nous le savons très bien dans nos vies courantes. Si je permets de m'adresser à des auditrices, ne dit-on pas que pour être belle, il faut maigrir? Ben c'est vrai. Et combien de fois, quelquefois, dans d'autres cas, nous savons bien, prenons un sportif qui veut gagner une épreuve, ben il sait qu'il faut

entraîner, se faire ce qu'on nous dirions une ascèse, se priver de telle chose, et au contraire faire des efforts dans telle autre. Donc qui veut la fin veut les moyens. Et c'est vrai, la souffrance est nécessaire pour obtenir quelque chose de positif. C'est l'attitude chrétienne face à la croix qui devient vraiment l'occasion pour nous de gagner la victoire avec le Christ. La croix devient glorieuse, non pas en elle-même, mais par sa finalité qui est la résurrection. Arrêter la vie du Christ au calvaire, c'est une hérésie. La vie du Christ passe par le calvaire, mais ne s'arrête pas au calvaire, elle débouche sur la résurrection. Et la fête de la croix glorieuse nous le rappelle. Dans tous les textes, il est question justement de cette finalité et la croix devient uniquement le passage nécessaire, incontournable, mais qui mène à la résurrection. Dans le texte de l'Épître, nous retrouvons donc ce texte du début des Philippiens. Le Christ Jésus, qui était dans la condition de Dieu, n'a pas jugé bon de revendiquer son droit d'être traité à l'égal de Dieu, mais au contraire, il se dépouilla lui-même. Et en prenant la condition de serviteur, d'esclave, devenu semblable aux hommes et reconnu comme un homme à son comportement, il s'est abaissé lui-même en devenant obéissant jusqu'à mourir et à mourir sur une croix. Cette kénose, cette condescendance de Dieu qui devient jusqu'à notre niveau, qui devient l'esclave, qui descend au plus profond de la déchéance, au plus fort de l'abîme où se trouve l'homme, donc jusqu'au dans le royaume de la mort, c'est vraiment cette amplitude d'amour qui montre l'extraordinaire amour de miséricorde de Dieu envers nous. Plus Dieu est vraiment le Tout-Puissant, le Très-Haut, et plus il descend au plus bas, plus l'amplitude de son amour est éclatante. Et voilà comment, pour nous aussi, dans notre vie, la souffrance, la croix, peut devenir aussi l'expression d'un grand amour. Et nous le savons très bien dans nos vies courantes, combien de fois ça nous est arrivé. Un fiancé qui veut manifester son amour à sa fiancée cherchera tous les moyens pour lui prouver qu'il est capable de se sacrifier pour elle, de faire des choses difficiles. Rappelons-nous dans les textes du Moyen-Âge, quand on voyait le chevalier qui, pour sa belle, était prêt à faire n'importe quoi, à décrocher la lune, à lutter contre le dragon, c'était des exploits pour montrer son amour. Et dans notre vie courante, c'est vrai, des parents sont capables de montrer leur amour pour leurs enfants en se sacrifiant pour eux, et ainsi de suite, dans toutes les relations réelles d'amour entre les êtres humains, nous savons très bien ce qu'est la saveur de l'amour qui s'exprime en renoncement de choses qui sont bonnes pour nous, mais dont nous nous privons pour les autres. Donc, pas simplement la souffrance n'est pas en soi quelque chose qui a une valeur. Elle a une valeur que dans la mesure où vraiment on la charge d'amour. Et bien sûr, la souffrance n'est pas la seule expression de l'amour. Dieu merci, il y a des expressions tellement merveilleuses, joyeuses, d'exprimer son amour les uns envers les autres. Mais reconnaissons que la souffrance est, on peut dire, l'heure de vérité. Dans les relations humaines, quand on s'aime, et quand arrive le moment difficile, c'est l'heure de vérité où on ne peut pas se payer de mots. De dire je t'aime, c'est des paroles, c'est facile. Mais quand il faut vraiment passer par cette heure d'épreuve, de souffrance, on paye de sa personne, on ne se paye pas de mots. Donc la souffrance peut devenir, comme elle a été dans la vie du Christ, l'expression ultime de l'amour. D'ailleurs, ce qu'a dit le Christ à propos de ce « il n'y a pas de plus grand amour que de donner sa vie pour ceux qu'on aime », il l'a fait lui-même, il l'a réalisé, mais il nous demande de le faire nous-mêmes dans nos vies. Et c'est la façon dont nous pouvons témoigner les uns pour les autres ce plus grand amour. Donc l'attitude du chrétien face à la croix est très réaliste. Elle reconnaît, elle affirme, elle continue d'affirmer que la croix est un mal qui est devenu un remède. En soi, la souffrance est donc mauvaise, est donc un mal. Il serait mauvais, précisément, d'en faire en soi une fin. Et c'est malheureusement ce qui, peut-être, a prêté le flanc à certains de nos contemporains
qui considèrent les chrétiens comme, encore une fois, des masochistes ou des gens qui ne veulent pas vivre la vie à pleines dents. Non, ce n'est pas cela. Le Christ lui-même nous montre le sens de la souffrance en tant qu'uniquement expression ultime de l'amour. Et la souffrance seule n'a aucune valeur, et même elle peut devenir l'occasion d'une révolte et une occasion de désespoir. Au contraire, une souffrance chargée d'amour prend une immense valeur qui conduit à la vie. Dans nos vies, donc, la croix, on peut dire, est toujours sur notre route. La croix se trouve, on peut dire, et c'est de là que vient le mot, à tous les croisements, tous les carrefours de notre vie. Nos vies sont faites d'une multitude de croisements. Et ces croisements sont incontournables. On ne peut pas éviter ces carrefours où la souffrance nous attend. Et ça serait mauvais de dire que Dieu nous attend au tournant, comme on dit, je vais t'attendre au tournant avec un sens de vengeance. Non, Dieu ne nous attend pas au tournant, mais il nous attend au croisement, ce qui est tout à fait différent. Les chemins de Dieu, souvent, croisent les nôtres, et souvent, à l'improviste, se dresse la croix du Christ. Jadis, d'ailleurs, c'était un usage, je crois, qu'il faudrait restaurer, qui est très beau. À tous nos carrefours, il y avait un calvaire, une croix du Christ. Ce n'était pas simplement un signe de repère, mais c'était aussi un rappel que la croix du Christ se dresse au toujours là où, souvent, on ne l'attend pas. Mais cette croix, elle n'est jamais nue. Le Christ est dessus. La croix sans le Christ est insupportable. La souffrance sans le Christ devient insupportable. Et c'est pourquoi chaque fois que nous rencontrons la souffrance, il faut élever nos yeux. Il faut regarder, et nous voyons sur la croix qu'il y a le Christ. La croix n'a pas d'issue horizontale. La croix est un chemin, une route sans issue, sauf si on regarde vers le haut. Quand on est dans la souffrance, on ne peut pas en sortir autrement que par le haut, c'est-à-dire en suivant non seulement le regard, mais en suivant le Christ lui-même, pour qui la croix a été qu'une étape vers sa résurrection, vers son ascension, vers son entrée dans le royaume.

Quelle est l'attitude du chrétien face à la croix? Eh bien oui, c'est celle qu'a le Christ lui-même nous a montré l'exemple, celle dont Marie nous montre l'exemple. C'est une attitude donc, encore une fois, réaliste, de bien dire que la croix en soi n'est pas un bien et qu'il faut au contraire la charger d'amour. On pourrait dire, pour prendre une image, une souffrance sans amour n'a aucune valeur. C'est comme un chèque non signé. Un chèque n'a de valeur que s'il est signé. Et pour nous, chaque fois que nous avons une souffrance, il faut la charger d'amour. Alors elle prend une densité, une valeur extraordinaire, parce qu'elle est précisément, elle est chargée non seulement de notre pauvre petit amour, mais de l'amour du Christ lui-même, qui depuis qu'il est mort sous la croix, fait que toute croix devient rédemptrice. Les croix sont très nombreuses dans nos vies. Il y a d'abord les croix involontaires, celles qui nous tombent dessus, c'est le cas de le dire, au moment où on ne s'y attend pas, celles qu'on ne recherche pas. Il faut les accepter. Il faut accepter ces impromptus de Dieu dans nos vies, justement au moment où on ne s'y attend pas, et dans des domaines où on ne s'y attend pas. Ça peut être la santé, ça peut être des épreuves morales, ça peut être des épreuves chez des proches, et non pas simplement dans notre corps, dans notre vie. Il faut accepter ces croix. Il y a un mot qui en français nous semble choquant, c'est « résignation ». Mais bien sûr, si nous voyons dans résignation cette espèce de résignation passive, on tend le dos, non, ce n'est pas cela. Le Christ nous demande une résignation active, c'est-à-dire d'accepter, d'ouvrir, de nous ouvrir à cette souffrance quand elle arrive, et non pas de lui fermer la porte, et de, encore une fois, la charger d'amour. Ce n'est pas nous qui l'avons choisi. Il y a un dessein dans la vie de Dieu que nous ignorons encore et qui nous mène au bord de la révolte quelquefois. Mais si Dieu a choisi cette croix pour nous, à cet instant, c'est qu'il y a quelque chose de très bénéfique. Car Dieu, encore une fois, nous aime. Et combien dans notre vie courante, nous voyons des parents qui, pour leurs enfants, leur demandent une chose difficile. Et pourtant, les enfants font confiance, ils savent que si les parents nous demandent quelque chose de difficile, de dur, de douloureux même, si c'est quelquefois le cas dans des opérations, dans des soins, c'est pour leur bien. Donc essayons de comprendre cette attitude première d'une résignation active qui fait que quand les souffrances nous tombent dessus, nous devons, avec, c'est normal que notre nature se rebiffe devant la souffrance, devant la mort, c'est normal, et c'est un comportement tout à fait logique et normal. Mais notre attitude aussitôt doit se reprendre et dire cette attitude d'acceptation et de charger d'amour cette croix qui nous tombe dessus, afin d'y retrouver le Christ, car chaque croix qui nous est donnée, encore une fois, n'est pas une croix nue, c'est une croix qui porte le Christ. Depuis que le Christ a souffert sur la croix, aucune souffrance dans le monde n'est plus seule. Aucun être qui souffre n'est seul. Même s'il ignore que le Christ est là, le Christ est présent dans tous les hommes qui souffrent actuellement, dans leur corps, dans leurs âmes, dans leur âme. Et c'est cela que nous devons, nous, en tant que chrétiens, bien comprendre et vivre. Il y a aussi les souffrances, j'allais dire, volontaires, celles que nous nous imposons nous-mêmes. Oui, nous pouvons nous-mêmes offrir des croix, des petits cadeaux, on peut dire, à Dieu. Non pas, encore une fois, dans un esprit masochiste, mais de même que quand on veut faire plaisir à quelqu'un, eh bien, je me prive de quelque chose pour offrir à l'autre quelque chose. C'est le geste, disons, naturel du fiancé qui prendra toutes ses économies pour acheter une bague de fiançailles à sa fiancée. Il se prive de beaucoup de choses. Il aurait pu s'acheter une chenille, il aurait pu s'acheter ceci, cela. Il se prive pour, il donc sacrifie quelque chose pour témoigner de son amour. Et notre vie doit être ponctuée de ces petits sacrifices que nous faisons par amour pour Dieu. Ce sont aussi des occasions de montrer que nous suivons ce même chemin du plus grand amour que le Christ nous a donné l'exemple. Les petites mortifications, ça veut dire des petites morts.
sont faites non pas encore une fois avec tristesse, mais au contraire, c'est comme des occasions de montrer notre plus grand amour au Seigneur et de maintenir le tonus d'amour comme nous le faisons très souvent d'ailleurs dans la vie quotidienne. Dans la vie d'un couple par exemple, il est évident que si on oublie ces petits riens, ces petites occasions de manifester notre amour par des petites choses, mais chargées de grand amour, eh bien les relations d'amour petit à petit se refroidissent. Il faut redynamiser notre vie spirituelle, notre amour envers Dieu par ces petites choses. Oh, bien sûr, ce n'est pas forcément des mortifications, des sacrifices dans le domaine corporel. Il faut faire attention au danger de l'orgueil, il faut faire attention à la santé. La santé, c'est un don de Dieu. Dieu ne nous demande pas de faire des mortifications qui mettent en péril notre santé. Nous voyons dans la vie des saints, très souvent, que certains sont passés par une période tellement amoureuse de Dieu qu'ils auraient été prêts à faire n'importe quoi et même à se mortifier corporellement au-delà de ce qui était nécessaire. Petit à petit, grâce au conseil de leur père spirituel et surtout grâce à cette action de l'Esprit de Dieu en eux, nous les voyons reprendre un rythme beaucoup plus proche de ce que Dieu nous demande, c'est-à-dire cette souffrance acceptée. Et c'est des petites mortifications qui ne touchent pas la santé, mais notre petit orgueil, nos aises, notre confort, nos petites contrariétés de la vie quotidienne. Donc tout cela, ce sont des occasions d'offrir au Seigneur des croix que nous offrons directement, que nous cueillons nous-mêmes, en plus de toutes celles qu'il nous envoie lui-même. Il y a aussi une troisième attitude du chrétien envers la croix, après celle d'accepter les croix que Dieu nous envoie, celle d'offrir des croix que nous lui offrons. Il y a aussi celle de porter mutuellement nos croix. Il y a ce personnage très important dans la Passion du Christ, Simon de Cyrène. Le texte de saint Marc nous dit bien que ce Simon ne s'attendait absolument pas à être réquisitionné, car il est vraiment réquisitionné par les Romains, les soldats, pour porter la croix du Christ. Il est réquisitionné alors qu'il revenait des champs. Il n'était donc absolument pas préparé à être réquisitionné par l'armée. Et le voilà qui, certainement, on peut imaginer quelle a été son attitude intérieure, alors qu'il rentrait d'une longue journée de travail, d'être obligé de porter la croix, et qui plus est d'un condamné à mort, enfin de quelqu'un qui était considéré par tous comme étant vraiment, sinon un bandit, du moins en tous les cas, et s'il était condamné, c'est qu'il était coupable. Et voilà que Simon, qui est réquisitionné, les textes de saint Marc nous le disent, puisque on nous dit que c'était le père de Simon et Rufus, donc après les chrétiens ont bien connu ce Simon, et a été lui-même entièrement bouleversé par le fait qu'il a été associé involontairement à la passion du Christ. Puisqu'il est bien dit, ils forcèrent à porter la croix de Jésus un passant qui revenait des champs. Simon de Cyrène, le père d'Alexandre et de Rufus, réquisitionné par Dieu pour porter la croix du Christ, nous devons être aussi, nous, non pas d'attendre d'être réquisitionnés pour porter les croix les uns des autres, mais d'être attentifs à soulager la souffrance des autres, au certes avec grande délicatesse, car nul ne peut souffrir à la place d'un autre. Même ceux qui ont eu de grandes souffrances, de grandes maladies, par exemple, ne peuvent pas entièrement comprendre et être à la place de celui qui souffre. Il faut comprendre que chacun porte sa croix et que seul Jésus peut, lui, être celui qui peut nous soulager. Car le Christ a vraiment connu toutes les souffrances des hommes. Il est le seul qui peut être le cyrénéen absolu. Mais nous devons, les uns les autres, nous aider, nous entraider, nous aider, nous aimer les uns les autres, c'est-à-dire nous aider les uns les autres et nous aider particulièrement à porter nos croix mutuelles. Et enfin, la dernière attitude du chrétien face à la croix, c'est justement celle de Marie, Notre-Dame de compassion, de nous mettre en face de la Vierge Marie au pied de la croix
et de comprendre quelle est sa souffrance profonde, sa douleur profonde, à cause de son Fils, ô certes, mais aussi à cause de nous, car finalement, si son Fils souffre, est crucifié et meurt, c'est à cause de nous. Et vraiment, le cœur de Marie est suffisamment grand d'amour pour englober non seulement la compassion envers son Fils, mais la compassion envers nous. Car c'est sur nous qu'elle porte son regard, et quand Jésus lui confie toute l'humanité en disant à Jean « Voici ta mère », que Jésus lui confie toute l'humanité « Femme, voici ton fils », nous comprenons quelle a dû être l'attitude de Marie, qui, au-delà de sa souffrance, au-delà de sa douleur, non seulement ne nous reproche pas tout ce que nous avons fait à son fils, mais elle est pleine de compassion pour notre malheur. Priez pour nous, pauvres pécheurs. Oui, Marie a de la compassion pour nous, parce que nous sommes pauvres, nous sommes malheureux. Et c'est alors que la compassion de Marie peut devenir pour nous l'occasion d'enraciner encore davantage notre volonté d'aimer son Fils et de lui demander en toute simplicité qu'elle nous aide précisément à suivre ce chemin de croix, à ce chemin de courage comme le sien, stabat mater, elle est debout au pied de la croix, de la suivre dans sa foi, car Marie, dans sa souffrance, dans sa douleur profonde, dans sa compassion pour la souffrance de son Christ, du Christ, de son Fils, dans sa compassion pour notre malheur, Marie attend la résurrection. Et nous devons nous aussi la suivre dans ce chemin de croix, mais qui est un chemin de foi. Car finalement, qu'est-ce que la croix pour un chrétien ? Oui, c'est un chemin. On parle du chemin de croix. Mais la croix elle-même est un chemin. Et qui dit chemin, dit qu'il y a une destination. La croix n'est pas un terminus, c'est un passage. Et le mot passage en hébreu, c'est Pâques, le grand passage. Et la croix pour nous est vraiment cette passerelle qui nous fait passer d'une rive d'esclavage et de mort à une rive de liberté et de vie. La croix devient la version nouvelle de ce qu'ont connu Moïse et tout son peuple quand ils ont traversé la mer Rouge. Ils sont passés d'une rive d'esclavage et de mort à une rive de liberté et de vie. Et de même, quand le Christ a plongé dans la mort, il a été enseveli, disparu, pour ressusciter, ressurgir à la vie. De même, nous avons commencé notre passage, notre chemin, le jour de notre baptême, qui a été le début de notre Pâques, de notre passage. Et nous sommes actuellement en transit, nous sommes en train de faire ce chemin de croix, un chemin qui nous conduit vers la résurrection, vers la vie, avec le Christ. Et c'est pour cela que chaque fois que nous tournons vers la croix, nous devons toujours y voir en filigrane sur quoi elle débouche. Et tous les hymnes de la nuit pascale et toutes les prières de l'Église, chaque fois qu'elle s'adresse à nous pour nous faire méditer, découvrir le sens de la croix, chaque fois c'est aussi pour nous inviter à nous réjouir de la résurrection. Par exemple, dans l'oraison du 14 septembre, de la fête de la croix glorieuse, « Tu as voulu, Seigneur, que tous les hommes soient sauvés par la croix de ton Fils. Permets qu'ayant connu dès ici-bas ce mystère, nous goûtions au ciel les bienfaits de la rédemption. » La croix du Christ donc débouche toujours sur cette résurrection. Fortifiée par la nourriture que tu nous as donnée, Seigneur, nous te supplions, conduis à la gloire de la résurrection ce que tu as fait revivre par le bois de ta croix. Alors vous voyez comment cette vision, cette finalité du chemin de croix qui débouche sur la résurrection est pour nous la seule possibilité de prendre courageusement et avec joie et en reconnaissance de pouvoir dire oui, la croix est glorieuse. Dans la tradition byzantine,
Il y a ce tropaire qui est chanté tout le temps, chaque fois que l'on évoque la croix, et qui est composé précisément de ces deux volets qui n'en font qu'un. Nous prosternons devant ta croix, Seigneur, et nous glorifions ta sainte résurrection. On ne peut pas vénérer, adorer, se prosterner devant la croix du Christ si elle ne débouche pas sur sa sainte résurrection. Pour terminer, voici un hymne pour le temps pascal qui résume bien cette attitude que nous avons face à la victoire du Christ qui, par sa mort, a vaincu la mort, qui, par sa croix, nous fait déboucher au-delà de la mer Rouge dans le royaume de Dieu. Invité au festin de l'agneau et revêtu d'une robe de lumière, nous qui avons traversé la mer Rouge, chantons le Christ qui nous ouvre le chemin. Lui dont le corps vêtu de gloire fut immolé sur l'autel de la croix, de son sang nous avons bu et nous sommes lavés. En son amour nous vivons désormais. À jamais notre Pâques, c'est le Christ. Il est l'agneau sans tache et immolé. Il nous offre sa chair en nourriture, c'est lui l'aliment de nos âmes purifiées. Il est la victime vraiment digne, par qui l'enfer a été soumis. C'est lui qui a rompu les chaînes de la mort et nous a rendu les trésors de la vie. Le Christ se relève du tombeau, victorieux des enfers, il enchaîne le prince de la mort et il nous ouvre les portes du royaume. Amen.

sur les ondes de Radio Espérance, vous venez de suivre un enseignement donné par le Père Dupire sur la fête de la Croix Glorieuse que nous célébrons aujourd'hui, 14 septembre, et sur la fête de Notre-Dame des Sept Douleurs. Je vous rappelle que cet enseignement, vous pouvez le retrouver et le réécouter quand vous le désirez, en podcast depuis notre site internet radio-espérance.fr. Dans 5 minutes à peu près, il sera à 5 heures sur les ondes de Radio Espérance et vous pourrez écouter Jean-Marie Alafort dans son émission « En toi, nos sources ». Je vous souhaite donc une bonne et belle fin de nuit en notre compagnie sur les ondes de Radio Espérance.

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1: Dans le cadre de notre série d'émissions sur les rois d'Israël, nous poursuivons cette semaine notre lecture du très beau texte de la vigne de Naboth.

Alors nous poursuivons notre lecture dans le premier livre des rois au chapitre 21 de cet épisode qu'on appelle donc la vigne de Naboth. Alors rappelons les faits. Le roi Akaz est donc dans une ville qui s'appelle Israël, a une propriété et à côté de cette propriété, il y a une vigne qui appartient donc à un certain Naboth. Et il lui propose donc, contre de l'argent ou contre une meilleure vigne, de racheter cette vigne parce que c'est proche de sa propriété. Naboth refuse pour la simple raison que c'est la terre de ses ancêtres et qu'il est très attaché du point de vue, donc, j'ai envie de dire spirituel, sur ce lieu. Et Naboth est dépitoyé complètement par ce refus donc de ce personnage qui ne veut pas donc donner sa vigne, donner contre de l'argent cette vigne. Il en parle à sa femme Jézabel et Jézabel est furieuse. Elle dit « Mais tu es le roi d'Israël, cette vigne te revient. » Et elle va donc imaginer un stratagème absolument diabolique de faire un faux témoignage ou un contre-témoignage devant donc les gens, les anciens de la ville de Naboth pour le mettre à mort. Et nous avons terminé donc sur cette machination diabolique de Jézabel. Reprenons le texte. Donc, elle imagine le scénario et le scénario se passe exactement comme elle l'a prévu parce qu'elle a utilisé le sceau du roi. Elle a envoyé des lettres aux anciens donc de la ville d'Israël pour faire un faux témoignage. Nous voyons la corruption politique et spirituelle donc non seulement de la cour royale mais également donc de tous ceux qui sont autour. C'est-à-dire la corruption, c'est quelque chose et la Bible en parle très souvent. C'est quelque chose qui finalement se répand dans toute la société. La société donc d'Israël à l'époque d'Akab est complètement donc corrompue. Les hommes de la ville d'Israël, anciens et notables qui habitaient la ville, agirent selon l'ordre de Jézabel, tel qu'il était écrit dans les lettres qu'elle leur avait envoyées. Ils proclamèrent un jeûne. Vous voyez, c'est absurde parce que on fait donc une célébration religieuse, on proclame un jeûne. Quand on proclame un jeûne, c'est que quelque chose de grave s'est passé. On proclame un jeûne dans le judaïsme quand il y a eu donc une profanation du nom de Dieu, une profanation de synagogue. Donc on proclamait un jeûne, ce qui est absolument extraordinaire, et ils firent asseoir Naboth au premier rang de l'assemblée. Deux hommes, des Voriens, vinrent et s'asseoir en face de lui. Les Voriens se mirent à témoigner contre Naboth. Alors, ce qui est intéressant, c'est que tout le scénario véritablement se passe véritablement comme Jézabel l'avait prédit au peuple en disant « Naboth a maudit Dieu et le roi. On le fit sortir de la ville, on le lapida et il mourut. On envoya dire à Jézabel « Naboth a été lapidé et il est mort. » Lorsque Jézabel apprit que Naboth avait été lapidé et qu'il était mort, elle dit à Akab, « Lève-toi, prends possession de la vigne de Naboth d'Israël, qui refusait de te la céder contre de l'argent, car Naboth n'est plus vivant, il est mort. » Quand Akab entendit que Naboth était mort, on pourrait s'attendre que le roi pose la question, mais comment est-il mort? Comment se fait-il qu'il a disparu? Qu'est-ce qui s'est passé? Akab, nous l'avons déjà vu plusieurs fois dans les émissions précédentes, est un roi sans colonne vertébrale. Il n'a absolument aucune colonne vertébrale. Il va dans la direction du vent. Il n'a aucun agenda, ni politique, ni spirituel. C'est celui qui dirige, ou celle qui dirige finalement le royaume d'Israël, c'est sa femme, Jézabel. Qui n'hésite pas d'ailleurs à voler le sceau du roi. Donc il ne pose aucune question, c'est absolument extraordinaire. Naboth était vivant il y a quelques jours et il ne pose même pas la question comment il est mort, qu'est-ce qui s'est passé. Quant à Akab, entendit que Naboth était mort, il se leva pour descendre à la vigne de Naboth d'Israël afin d'en prendre possession. Sans aucune question. Un homme sans colonne vertébrale. Ça l'arrange de ne pas poser de questions. Sans doute.
Il se doute fort que sa femme a manigancé quelque chose. Mais c'est un juste qui a été tué pour la convoitise du roi. La parole du Seigneur fut adressée à Élie le Tishbite. Lève-toi. Descends à la rencontre d'Akab. Alors, Élie avait disparu toute cette période. Nous l'avons évoqué la semaine dernière. Il y a eu deux guerres pendant plusieurs années. Après, donc, être revenu, donc, de cette expérience spirituelle qu'il avait fait, donc, sur le mont Sinaï, où Dieu lui avait demandé, donc, d'arrêter, finalement, de faire le prophète. Il lui avait demandé, donc, de prendre un prophète à sa place, qui est le prophète Élisée. Élie ne va absolument pas agir, comme je l'ai dit la semaine dernière, selon l'ordre de Dieu. Et donc, Élie disparaît. On ne le voit plus pendant toute une période, pendant quelques années. Et puis là, nous avons un événement quand même dramatique, d'une injustice extraordinaire. Et la parole du Seigneur fut adressée à nouveau à Élie après des années de silence. Le Tishbite. Lève-toi. Descends à la rencontre d'Akab, roi d'Israël, à Samarie. Il est dans la ville de Naboth, où il est descendu pour en prendre possession. Tu lui parleras en ces termes. Ainsi parle le Seigneur. Après avoir commis un meurtre, Dieu accuse finalement Akab d'avoir tué Naboth. Faisons bien attention à l'accusation ici qui est très très intéressante. Ce n'est pas Jézabel qui est accusée. C'est toi qui es accusé. Tu n'as rien fait pour protéger un de tes citoyens. Ainsi parle le Seigneur, après avoir commis un meurtre. Prétends-tu aussi devenir propriétaire? Tu lui diras, ainsi parle le Seigneur, à l'endroit où les chiens ont léché le sang de Naboth, les chiens lécheront aussi ton propre sang. C'est des paroles extrêmement dures. À l'endroit où les chiens ont léché le sang de Naboth, ils lécheront également ton propre sang. Akab dit à Élie, tu m'as donc retrouvé, ô mon ennemi. Alors c'est très intéressant de voir que évidemment, Akab, dans toute l'histoire de ce qu'on appelle le cycle d'Élie que nous disons en ce moment, Akab est le grand ennemi d'Élie. Mais Akab ne fait absolument pas le poids, puisqu'il n'a aucune colonne vertébrale, il n'est pas capable de prendre la moindre décision. La personne qui veut faire mourir Élie, ce n'est pas Akab, parce qu'Akab finalement est complètement terrorisé. Il a peur d'Élie, il a peur de Dieu. C'est sa femme Jézabel, tournée donc vers toutes les idoles, les idoles de Tyr et de Sidon. Tu m'as donc retrouvé, ô mon ennemi. J'aime beaucoup cette expression. Il répondit, je t'ai retrouvé, parce que tu t'es livré à une mauvaise action aux yeux du Seigneur. Je vais faire venir sur toi un malheur. Je te balayerai. Je retrancherai les mâles de chez Akab, esclaves ou hommes libres en Israël. Je prendrai ta maison, semblable à celle de Jéroboab, fils de Nevat, et semblable à la maison de Baséa, fils d'Achia. À cause de l'offrande, de l'offense que tu as commise et parce que tu as fait péché Israël. Ce texte est dramatique, à plusieurs raisons. Ici, nous entrons en Israël dans une période, au moment où j'enregistre cette émission, ce soir c'est la fête donc de ce qu'on appelle Rosh Hashanah, le nouvel an. Et le nouvel an de la Bible, le nouvel an biblique, le nouvel an juif, n'a rien à voir avec notre Saint-Sylvestre, notre nouvel an donc du 1er janvier, où on fait la fête, où on se saoule, faut dire la vérité, feu d'artifice, etc., etc. Et le Rosh Hashanah, c'est-à-dire la tête de la nouvelle année, ou le nouvel an, si vous voulez, tel qu'on traduit donc dans le langage vernaculaire, c'est le moment, puisqu'on commence une nouvelle année spirituelle, de faire le point, de se repentir. Et Rosh Hashanah ouvre une période de 10 jours, qui va aboutir donc à cette grande fête, cette grande célébration qui s'appelle le jour du grand pardon, le Yom Kippour, on va demander pardon à Dieu.
C'est-à-dire, la nouvelle année, c'est le moment donc de faire mémoire, le Zikaron, le mémorial, de ce qui s'est passé, de revenir vers Dieu, ce qu'on appelle donc Yomei Tshuva, la réponse que l'on donne à Dieu, qui est donc la conversion. Ce n'a rien à voir donc avec nos festivités du 1er janvier, etc., etc. On a complètement oublié d'ailleurs que le sens du 1er janvier, comme je l'ai rappelé plusieurs fois dans des émissions précédentes, c'est une fête juive qui est la fête de la circoncision de Jésus. Et on en a fait une véritable beuglée. Alors que dans la tradition biblique, le nouvel an, c'est l'occasion donc de se ressaisir et de voir où est-ce que nous avons péché. Si vous voulez, c'est un petit carême. Il y a un autre moment très important de conversion dans le judaïsme. Mais ici, il y a un moment, si vous voulez, un petit carême de 10 jours où on revient vers Dieu et qui culmine donc par cette fête extraordinaire qui est le jour le plus important, le plus saint dans le judaïsme, qui est donc le jour du grand pardon, le jour de Kippour, où Dieu ouvre les portes de la miséricorde à son peuple. Et nous sommes, c'est pour moi très intéressant de lire ce texte dans cette période-là, puisque ici, Élie dit quelque chose qui est profondément lié donc à cette période de Rosh Hashanah et de Kippour, qui est le roi, par son acte, ô Dieu, a fait pécher tout Israël. C'est-à-dire, il y a ici une dimension que la tradition chrétienne reprendra plus tard, que la tradition théologique, et particulièrement saint Augustin, insistera énormément. C'est ce qu'on appelle donc le pardon, le péché collectif. C'est-à-dire, mon péché n'est pas seulement un péché personnel. Il y a un impact sur la société. Quand je fais un acte mauvais au Dieu, comme le roi Akab a fait, ce n'est pas seulement moi qui ai péché. J'entraîne, en fait, toute ma communauté, tout le peuple, dans le péché. Voilà pourquoi, dans la tradition juive, le péché n'est pas seulement une affaire personnelle. Le péché est vraiment une affaire collective. Il y a ce qu'on appelle des litanies, donc de demandes de pardon. On énumère donc tous les péchés qui peuvent être imaginés, qu'on peut imaginer, enfin la plupart des péchés, et tout le monde les dit. Alors, pourquoi s'accuser de viol alors qu'on n'a jamais violé? Eh bien, on s'accuse parce qu'il y a ici une dimension collective du péché. Le péché, en fait, amène le désordre, non seulement dans la société, mais dans la communauté et dans ton cœur. Et ici, donc, il y a une dimension du péché collectif que le roi, donc, dont le roi est responsable. Il a fait pécher tout le peuple d'Israël. Il y a ici une dimension collective. Le péché n'a jamais une dimension seulement individuelle. Mais quand on va demander pardon, quand on va se confesser, quand on va vers Dieu, eh bien, il y a une dimension collective. Et c'est pourquoi toute la communauté aussi vous reçoit. Le prêtre n'est finalement que le signe de la miséricorde de Dieu, certes, mais du retour donc du pécheur vers la communauté. Il est de nouveau réintégré dans la communauté. Dans le Moyen-Âge, et jusque le 19e siècle, même au début du 20e siècle, il y avait des ordres qu'on appelle des pénitents pour les péchés particuliers, où on devait faire tout un processus, et une fois que ce processus était accompli, eh bien on était accueilli de nouveau dans la communauté. Ce n'était pas qu'il y avait une excommunication au sens où nous entendons aujourd'hui, mais la personne, tant qu'elle n'avait pas fait donc un certain nombre d'actes de réparation, ne pouvait pas communier. C'est-à-dire, en fait, le péché nous coupe de la communion. La communion, ce n'est pas seulement donc de prendre l'Eucharistie, mais c'est la communion avec toute la communauté. Nous ne sommes plus en communion avec la communauté. Parce que nous avons commis des actes qui nous brisent, qui brisent ce lien avec toute la communauté. Et voilà pourquoi le péché, tel qu'on le retrouve dans certaines institutions, encore aujourd'hui, n'est-ce pas, qu'on appelle les pénitents, nous montre et nous donne nous révèle finalement ce point très important, que le péché n'est pas seulement une affaire personnelle. Quand je pêche, en fait, j'apporte donc un trouble. Je pêche au nom de par la communauté et avec la communauté. Alors, nous continuons le texte. Nous allons voir que ce que je dis, malheureusement, ne va se confirmer de façon très ample. Le Seigneur parla ainsi au sujet de Jézabel. Donc, nous avons Akab, le roi d'Israël, et maintenant, nous avons Jézabel. Les chiens,
Alors les chiens en Israël, n'est-ce pas, en hébreu, c'est vraiment l'animal maudit. Nous avons l'habitude ici que le chien, c'est un animal de compagnie, extrêmement intéressant, mais le chien n'a rien de positif dans la tradition biblique. Les chiens mangeront. Ils ne lavent, c'est pas seulement laver le sang, ça, ils vont les manger. Le chien va manger Jézabel dans la propriété d'Israël. Tout membre de la maison d'Akab qui mourra dans la ville, les chiens le mangeront. Et tout membre qui mourra dans la campagne, les oiseaux du ciel le mangera. C'est-à-dire, c'est extraordinaire, c'est vraiment une mort, mais absolument cruelle. Il n'y eut vraiment personne, comme Akab, pour se livrer aux yeux des mauvaises actions, aux yeux du Seigneur, car sa femme, Jézabel, l'avait dévoyé. Elle commit force abomination en suivant les idoles, exactement comme les Amorites que le Seigneur avait dépossédés devant les fils d'Israël. Quand Akab entendit ces paroles, il déchira ses vêtements, se mit un sac à même la peau et jeûna. Il dormait sur ce sac et marchait à pas lents. Donc nous voyons ici que la parole d'Élie ou la parole de Dieu à travers Élie est efficace. Il y a une efficacité de la parole de Dieu. Dieu ne veut pas la mort du pécheur, mais qu'il vive. Mais Dieu veut que le pécheur se convertisse. C'est-à-dire qu'ils reconnaissent, qu'est-ce que c'est que la conversion, qu'est-ce que c'est que la demande de pardon, qu'est-ce que c'est que la confession. Il n'y a pas de grande différence entre un chrétien et un non-chrétien. Nous sommes tous pécheurs. Nous faisons tous des actes qui sont des actes d'injustice, d'abomination aux yeux de Dieu. La différence entre un chrétien et un non-chrétien, c'est qu'un chrétien a la conscience du péché. Le non-chrétien ne l'a pas. Il a peut-être conscience que ce n'est pas bien, mais il n'a pas la conscience du péché au sens fort du terme. C'est la différence extraordinaire. Et voilà pourquoi donc il y a cet acte. Le prophète, la parole de Dieu nous est adressée, nous prenons conscience que nous avons fauté contre Dieu et nous voulons revenir vers Dieu. Et c'est ce qu'on appelle en hébreu, et je rentre encore une fois dans cette période extraordinaire dans laquelle nous sommes donc à partir de ce soir en Israël jusqu'à Yom Kippour, dans ces Yemei Tshuva, dans cette période de réponse. Tshuva en hébreu, c'est pas seulement la conversion, c'est la réponse de l'homme à Dieu. Je donne une réponse, et une réponse qui est positive. Je veux revenir vers Dieu. Et c'est exactement ce que va faire Akab. Akab, donc, va prendre conscience du péché et va faire un acte solennel public, communautaire. Tout le monde va le voir. Il va enlever ses vêtements, déchirer ses vêtements, nous dit le texte, qui est un signe de deuil. Il va prendre le sac, il va s'asseoir sur la cendre et il va jeûner. La parole du Seigneur fut adressée à Élie, le Tishbite, en disant « As-tu vu comment Akab s'est humilié devant moi. Parce qu'il s'est humilié devant moi, je ne ferai pas venir le malheur durant ses jours. C'est durant ces jours de son fils que je ferai venir un malheur sur sa maison. » Alors, nous voyons ici qu'il y a un pardon de Dieu, mais qui n'est pas un pardon exclusif. Alors, il y a deux choses qui peuvent nous intéresser dans ce texte-là. Premièrement, on a l'impression que Dieu repousse la sentence finalement, à des gens qui ne sont pas responsables. C'est assez révoltant, d'une certaine façon. Enfin, celui qui a péché, c'est Akab. Alors, pourquoi est-ce que tu ne fais pas venir le malheur du temps d'Akab et tu vas donc faire punir son fils, qui finalement n'a rien fait. Il n'est pas responsable, ce n'est pas lui qui a tué donc Naboth. Apparemment, on a une injustice de la part de Dieu, quelque chose que nous ne comprenons pas. Mais là, nous avons une autre dimension spirituelle qui est intéressante. C'est que le péché a des conséquences sur l'avenir. Nos actions, et nous le savons tous, bonnes ou mauvaises, ont la conséquence sur l'avenir. Comment est-ce que nous nous comportons? Il y a donc une action spirituelle ou non spirituelle, ça peut être dans les deux sens d'ailleurs, sur les générations futures. Voilà pourquoi nous avons une responsabilité du point de vue spirituel. Et nous oublions encore une fois que nous pensons que nos propres péchés sont des péchés individuels qui n'ont aucune
dimension collective ou communautaire. Bien plus que ça, nous pensons que nos actes n'ont aucune répercussion sur l'avenir. Mais ils ont une répercussion sur l'avenir. C'est pourquoi nous devons prendre conscience que le péché, ce n'est pas seulement donc quelque chose qui va briser notre union avec Dieu, mais qui va briser également donc la communion avec la communauté, et qui risque également donc, dans les cas particuliers, d'avoir des conséquences sur l'avenir.

Dans le cadre de notre série d'émissions sur les rois d'Israël, nous avons poursuivi cette semaine notre lecture du premier livre des rois et continué à commenter ce très beau texte de la vigne de Naboth.

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2: Aujourd'hui, je vais vous parler des rencontres. Ce que j'en avais imaginé, si mes stratégies fonctionnent, et ce qu'elles ont déjà pu produire. À l'heure où j'écris ce podcast, je viens d'envoyer un mail qui peut-être sauvera ma soirée de demain. En effet, j'ai contacté la paroisse de Himeji, où je dois faire halte. Alors rien n'est calculé, mais ce serait fou de recevoir une réponse alors que je n'ai pas terminé l'écriture de mon texte. Dit comme ça, on a l'impression que tout est bien rodé, mais c'est exactement l'inverse. Je ne sais même pas si je recevrai une réponse. Mais on me l'avait dit, hein. Le contact avec les Japonais sera compliqué. Je l'ai lu, on me l'a dit, on me l'a écrit. Bref, j'étais prévenu. Mais ça fait bien évidemment partie du pèlerinage. Cette incertitude-là, ça fait partie du pèlerinage. Arrivant sur place, c'est donc à moi de trouver des moyens que cela se produise. Alors ma tenue dont je vous parlais dans un podcast précédent, à savoir la veste blanche, le chapeau conique, le bâton, tout cet attirail de pèlerin pour justement briser une première barrière, je vois déjà les choses un peu changer. Quelques regards insistants, des hochements de tête bienveillants, et certains même avec qui j'ai pu échanger quelques mots. Mais pour le moment, ça s'arrête à ça. Rien de plus. Pas d'hébergement proposé, pas de cadeau spontanément proposé sur la route. Quand j'ai marché jusqu'au Jérusalem, parfois les gens s'arrêtaient, me donnaient une banane, me donnaient de l'eau. Mais ici, ça s'est jamais passé encore. Et puis, il y a un autre élément qui joue en ma défaveur. Le problème racine, à mon sens, est que le chemin des martyrs ne passe pas à proprement parler dans les campagnes japonaises. Or, c'est précisément dans ces endroits que les rencontres se jouent, les grandes villes ayant trop tendance à étouffer les spontanéités fortuites. Je vais donc de ville en ville, parfois à travers des banlieues qui s'étirent, mais pas de villages, de coins un peu désertiques, de grandes forêts, de crêtes montagneuses. Mais c'est le chemin qui veut ça, parce que je pourrais m'en extirper. Je pourrais ne pas suivre cette route-là, mais je serais plus vraiment sur le chemin à proprement parler. Alors le chemin des martyrs suit l'ancienne route de Sanyodo, qui devint avec le temps un genre de grande route bitumée, voire parfois avec une largeur d'autoroute, parce que justement, c'est un grand axe de circulation. S'ajoute à ça que les Japonais ont le respect frileux. En Turquie, par exemple, mais il y a eu la Jordanie, la Serbie et autres, j'ai été largement plus interpellé par des kidams parce que je marchais. Mais pas ici. Même si à plusieurs reprises, des Japonais m'ont apporté spontanément leur aide, les cas sont cantonnés dans un genre de corset social. C'est très balisé, on va dire. Les cas en question étaient aux abords de gare où cherchaient des informations ou bien parce que j'avais du mal à comprendre ce que disait la personne en face et qu'une autre intervenait pour faciliter la traduction. Il me faut donc identifier le cœur palpitant qui facilite les rencontres ici et c'est là que je dois jouer ma partition pour entrer en harmonie avec les Japonais. Bon, c'est pas mal d'avoir réalisé ça, mais concrètement, une fois que j'ai dit ça, je fais quoi? Je vais où? J'agis comment pour faciliter les choses? Eh bien, mes amis, je vais vous laisser un peu sur votre faim parce que je n'ai pas de réponse précise à vous apporter. Alors, je vous en dirai plus au podcast prochain.

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1: Mes chers amis, dans cet entretien, nous allons évoquer comment recevoir la correction fraternelle dont nous avons parlé dans le dernier entretien. Tout d'abord, se dire que c'est un bien pour nous. Que le juste me reprenne dans sa miséricorde, dit le psaume 140, qu'il me corrige. Mais que l'huile de l'impie jamais n'orne ma tête. Oui, si nous sommes repris, il faut nous dire que c'est un ami qui cherche notre salut et dans ce but nous dévoile notre blessure. Cela est vrai, notamment, lorsque c'est contre lui que nous avons péché. Citation de Saint Jean Chrysostome. C'est à celui qui a reçu l'injure, et non pas à un autre, que notre Seigneur impose le devoir de la correction. Car celui qui a commis l'offense est disposé à recevoir plus facilement de sa part la réprimande, surtout lorsqu'elle se fait sans témoin. Rien n'est plus propre à l'apaiser que de voir celui qui avait le droit d'exiger une réparation sévère montrer tant de zèle pour son salut. Fin de citation. Un bien à désirer, à préparer, à faciliter et à solliciter. Nous désirons ce bien de la correction fraternelle en connaissant combien il nous est profitable. La condition de ce désir, c'est l'intériorité, sans laquelle nous restons dans l'illusion sur nous-mêmes. Il faut entrer en ce que Catherine de Sienne appelle la cellule de la connaissance de soi-même en Dieu. En demandant la grâce de nous connaître sous la lumière de Dieu, nous mesurons combien il nous faut être aidés pour connaître nos défauts. Nous préparons ce bien par l'estime des autres et par l'action de grâce envers Dieu. Ces dispositions rendent le cœur capable de s'ouvrir à la vérité de son état et au besoin d'être repris. Cela spécialement pour les difficultés et les épreuves qui ont souvent été pour nous l'occasion d'ouvrir les yeux. Je cite à nouveau Soljenitsyn, « Béni sois-tu, prison, béni soit le rôle que tu as joué dans mon existence. » Nous facilitons ce bien de la correction en nous abstenant des stratégies d'évitement, c'est-à-dire la fuite des personnes qui pourraient nous éclairer, le flot de paroles qui les empêche de parler, le passage à un autre sujet. C'est un effet de la grâce, dit Sainte Catherine de Sienne, que de chasser l'amour-propre qui nous empêche d'être raisonnable en ce domaine. Les progrès dans l'ouverture du cœur sont le fruit d'un combat et d'un désir. Ils sont à la fois ascétiques et mystiques. La disposition à céder facilement, à admettre le point de vue de l'autre dans les matières contingentes, facilite la réception de la correction fraternelle. Citation de Saint Vincent Ferrier. Lorsqu'il s'agit de choses matérielles destinées aux besoins du corps, ne suivez jamais votre volonté personnelle contre celle des autres. Celle-ci vous parut-elle extravagante? Même dans les choses spirituelles, continue Saint Vincent, à votre volonté, préférez celle des autres, pourvu que celle-ci soit bonne. La vôtre parut-elle meilleure? Fin de citation. Cet exercice est un bon moyen de combattre l'amour désordonné de soi, principal obstacle au progrès de l'âme. Enfin, nous sollicitons ce bien de la correction en étant disposés à le recevoir en vérité. L'Esprit Saint n'ouvrira le cœur de la personne sollicitée que si le nôtre est décidé à recevoir sa parole. Voici le témoignage d'un vieil abbé du désert qui disait à deux jeunes s'adressant à lui. Citation. C'est une parole que vous voulez entendre? Ils dirent, oui, abbé. Le vieillard leur dit donc, il n'y a plus de parole. Jadis, quand les frères interrogeaient les vieillards et qu'ils faisaient ce qui leur était dit par eux, Dieu inspirait la manière de parler. Maintenant, parce qu'on interroge et ne met pas en pratique ce qu'on entend, Dieu a enlevé aux vieillards la grâce de la parole. Fin de citation. La correction fraternelle surprend. La correction fraternelle touche un point aveugle de notre conscience ou une myopie de notre regard spirituel. C'est la nature même des mauvaises tendances découlant du péché originel de n'être pas totalement consciente. Le regard de l'ami ou du père est nécessaire pour les discerner. Notre réaction à ces avis est d'ailleurs un bon critère de discernement de notre état spirituel. Il importe alors de faire confiance dans le Saint-Esprit à celui qui m'éclaire. Citation à nouveau de Dorothée de Gaza. Si l'on se trouble lorsque l'on est blâmé ou corrigé à propos d'une passion, c'est le signe que l'on exerçait volontairement cette passion. Supporter au contraire sans trouble le blâme ou la correction montre que l'on était entraîné ou qu'on exerçait la passion inconsciemment. Fin de citation. Oui, la réception de la correction fraternelle est plus ou moins perturbante. Dans l'état de notre nature déchue, la présence du mal est, si l'on ose dire, normale. On ne doit pas la trouver acceptable, mais c'est une donnée du réel et du combat spirituel. Il y a une sorte de narcissisme à s'étonner de ce que l'on découvre en nous-mêmes des défauts. C'est un pharisaïsme que de s'étonner et de souffrir de cette découverte. Qu'y a-t-il d'invraisemblable, mes chers amis, à ce que nous ayons tel défaut? Qu'y a-t-il d'improbable à ce que nous soyons myopes sur ce point et que notre frère le voit mieux que nous? Qu'y a-t-il d'anormal à ce que nous souffrions de l'humiliation de cette découverte, à la façon de ce qui, comme disait saint François de Sales, se courrouce de s'être courroucé? Remercions donc Dieu qui nous fait voir le réel et dégonfle la baudruche de notre amour propre. Je vais citer un passage important du père Hauser. En définitive, toute lassesse se ramène au sacrifice de nous-mêmes qui est notre volonté propre. Nous y consentons très difficilement. Plus difficilement encore, voyons-nous clair en nous-mêmes. Nous ne voyons pas quel esprit nous anime au-dedans. La volonté propre, l'amour propre, l'intérêt personnel, ce que les Grecs appellent la philotie, narcissisme si vous voulez, grâce surtout à certains airs dévotieux, réussit à se déguiser en cet amour de Dieu dont elle est l'irréconciliable antagoniste. C'est pour cela qu'il faut un guide spirituel ou un frère qui exerce la correction fraternelle, un frère perspicace et suffisamment charitable pour oser parler clair. Fin de citation. Le bien de la correction fraternelle vient d'un compagnon de misère. Lorsque nous sommes repris, mes chers amis, par un frère, n'oublions jamais que c'est un compagnon de misère qui porte son propre fardeau de défauts, de tempérament, d'imperfection et de péché. Un grand moyen de ne jamais bénéficier de ce que l'on nous dit, c'est d'attendre que cela nous soit dit sous trois conditions qui ne sont jamais réunies. Premièrement, par quelqu'un de parfait. Deuxièmement, au bon moment. Et troisièmement, de la bonne façon, à notre jugement propre. Tu me dis cela, mais toi, tu as tel autre défaut. Tu me dis cela, mais tu ne vois pas que ce n'est pas le moment, avec tous les soucis que j'ai. Tu me dis cela, mais tu ne vois pas sur quel ton tu le fais. Ce système de protection, mes chers amis, constitue un blindage infaillible. Il révèle une volonté de se mettre au-dessus de nos frères, d'être juge de ce qui, par sa nature, en fait, nous échappe complètement. Toujours j'imaginerai un défaut à celui qui me reprend. Toujours je déciderai que ma croix est trop lourde aujourd'hui pour que même une main délicate puisse peser sur ma susceptibilité. Toujours je trouverai que la façon de faire la remarque laisse trop à désirer pour que je puisse l'accueillir. En fait, mes chers amis, dans ce système, ce sont les autres qui me gênent pour devenir saint. Au rebours de cette conception narcissique, égocentrique, les pères recommandaient à leurs disciples d'être, sans aucun masochisme, disposés à l'auto-accusation. L'état d'esprit qu'ils préconisaient pour l'ouverture de conscience, que les Grecs appelaient l'exagoresis, cette ouverture au Père spirituel, cet état d'esprit est une recette sûre pour recevoir toute correction fraternelle. Citation du Père Hauser. Le meilleur moyen de profiter de l'exagoresis, l'ouverture de conscience, c'est de faire ce que l'ascète devrait être disposé à faire en tout temps, se blâmer soi-même. La tâche du Père spirituel s'allégerait de ce qu'elle a souvent de plus dur, la nécessité de convaincre de leur tort des personnes obstinées à croire que seul leur entourage les empêche d'être saintes ou de paraître aussi saintes que tout au fond elles se persuadent qu'elles sont. Fin de citation.
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0: 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Très bon début de journée à toutes et à tous.
1: Bonjour à vous tous et toutes. Nous célébrons aujourd'hui la fête de la croix glorieuse de Jésus-Christ. Célébrer la croix glorieuse, c'est célébrer la victoire définitive du Christ sur toutes les forces du mal, sur Satan, l'auteur du péché, le père du mensonge, le meurtrier, comme le nomme Saint le Jésus dans l'évangile de Saint Jean. C'est lui l'auteur de la mort par le péché. Il a séduit l'homme par sa voix mensongère et ainsi l'humanité s'est retrouvée plongée dans la mort. Or, par sa mort sur la croix, Jésus a réalisé la promesse du Père. Lorsque, après la chute de l'humanité dans la mort du péché, Dieu s'adresse à Satan, l'auteur du mal, et il promet un sauveur à ce moment-là. Il dit à Satan, « Parce que tu as fait cela, je mettrai l'hostilité entre toi et tes descendants, entre la femme et sa descendance. » Cette femme dont parle Dieu ici, c'est la Vierge Marie, l'Immaculée, la toute pure, la femme annoncée à l'avance. Et c'est elle qui va donner Jésus, la descendance de cette femme, qui lui écrasera la tête du serpent meurtrier. Ainsi, la croix symbolise l'arbre de la mort. Elle représente la mort, mais par la résurrection de Jésus, la croix, arbre de mort, est devenue l'arbre de la vie. Jésus fut cloué sur le bois de la croix par nos péchés. Non, en réalité, c'est lui qui a cloué l'auteur du mal et du péché, Satan, sur cette croix. Ainsi, il nous a libérés de la mort éternelle. Comme nous le dit Saint Pierre dans sa lettre aux Romains, or, la preuve que Dieu nous aime, c'est que le Christ est mort pour nous, pécheurs. Alors que nous étions encore pécheurs, en effet, si nous avons été réconciliés avec Dieu par la mort de son Fils, alors que nous étions ses ennemis, à plus forte raison, maintenant que nous sommes réconciliés, serons-nous sauvés en ayant part à sa vie. Voilà le fruit de la croix, la vie divine, la vie éternelle. Ainsi pouvons-nous vénérer la croix glorieuse du Christ comme instrument de notre salut. Regardons la croix. Regarder la croix du Christ, c'est désormais pour nous un grand signe d'espérance pour toute l'humanité, pour chacune et chacun d'entre nous. Par elle, la croix, le Christ nous entraîne désormais de la mort à la vie. Oui, nous sommes sauvés par la croix du Christ. Voilà pourquoi nous la vénérons désormais comme croix glorieuse. Je le redis ici, la croix de Jésus est pour chacune et chacun d'entre nous le plus beau signe de l'amour de Dieu. La croix de Jésus, c'est le plus grand cri d'amour de Dieu pour chacun de nous. Effectivement, du haut de la croix, Jésus ne cesse de nous crier « Si tu savais comme je t'aime, si tu savais comme je t'aime, si tu savais comme je t'aime. » Moi qui t'ai créé par amour à ma ressemblance, tu as du prix à mes yeux. Tu as tellement de prix, un prix inestimable. Voilà pourquoi, par amour pour toi, pécheur criminel, j'ai été jusqu'à cette folie d'amour de mourir atrocement pour toi sur le bois de la croix, pour te pardonner et surtout pour te ramener à la vie, pour te sauver, t'arracher aux griffes de Satan, t'arracher à la mort éternelle. Alors en ce jour, oui, nous pouvons dire « Ô croix dressée sur le monde, tes bras étendus s'étendent sur nous, répandent sur nous la tendresse et la miséricorde de Dieu. » Oui, en ce jour, nous pouvons chanter avec foi, avec confiance, avec joie et espérance, « Victoire, tu règneras, ô croix, tu nous sauveras ». Quand vous regarderez la croix désormais, rappelez-vous quel est le plus grand signe de l'amour de Dieu pour chacun de nous, quels que soient nos péchés, nos crimes et nos horreurs. Loué sois-tu, Père, pour la croix glorieuse de ton Fils Jésus. Par l'Esprit Saint, conduis-nous à lui et donne-nous la foi, l'espérance et la charité.

Lecture du martyrologe du 14 septembre. Fête de la croix glorieuse. Au lendemain de la dédicace de la basilique de la résurrection, érigée sur le tombeau du Christ, la Sainte Croix est exaltée et honorée comme le trophée de sa victoire pascale et le signe qui apparaîtra dans le ciel, annonçant déjà d'avance à tous son glorieux avènement. À Rome, sur la voie Appienne, dans la crypte de Lucine au cimetière de Calliste, en 253, la mise au tombeau de Saint Corneille, pape et martyr, qui s'opposa avec force au schisme de Novatien, reçut avec une grande charité dans la communion de l'Église un grand nombre de ceux qui avaient failli dans la persécution. Enfin chassé de Rome par l'empereur Gallus et envoyé à Centucella, il souffrit, dit saint Cyprien, tout ce qu'il est possible de souffrir. Sa mémoire sera célébrée après-demain. À Carthage, en 258, la passion de saint Cyprien, évêque, très renommé pour sa sainteté et sa doctrine. Dans une période calamiteuse, il dirigea excellemment son Église, ranima l'espérance des confesseurs de la foi dans leur épreuve, et après un dur exil, sous les empereurs Valérien et Galien, fut condamné par le proconsul à avoir la tête tranchée et consomma son martyr devant un peuple très nombreux. Sa mémoire sera célébrée après-demain. À Cologne, en Germanie, après 314, saint Materne, évêque, qui convertit à la foi du Christ les peuples de Tongres, de Cologne et de Trèves. Près de Comane, dans le Pont, en 407, la naissance au ciel de saint Jean Chrysostome, évêque, dont la mémoire a été célébrée la veille. Au monastère de Bellevaux, dans la région de Besançon, en 1176, le trépas de saint Pierre, évêque. D'abord moine à l'abbaye cistercienne de Bonnevaux, puis fondateur et premier abbé de Tamiers, il fut élu au siège épiscopal de Tarentaise et dirigea son église avec un zèle ardent, vivant comme un moine et cherchant à rétablir la concorde entre les peuples. À Saint-Jean d'Acre en Palestine, en 1215, le trépas de Saint-Albert, évêque, transféré du siège de Verceil à l'église de Jérusalem, il donna une règle de vie aux ermites du Mont Carmel. Et alors qu'il célébrait la fête de la Sainte Croix, il fut assassiné à coups de couteau par un prélat qu'il avait déposé pour inconduite. À Ébène, dans le Tyrol, en 1313, la mise au tombeau de Sainte Nothburg, Vierge, qui, occupée aux soins domestiques, servait le Christ dans les pauvres, offrant aux paysans un exemple de sainteté. Sur l'île Madame, au large du port de Rochefort, en 1794, le bienheureux Claude Laplace, prêtre d'Autun et martyr. Sous la Révolution française, à cause de son sacerdoce, il fut déporté, dans des conditions inhumaines, sur un bateau négrier, et mourut d'une maladie putride. À Chengdu, dans la province chinoise de Sichuan, en 1816, saint Gabriel Thorin Dufraisse, évêque missionnaire et martyr, qui acheva par le supplice de la décapitation un ministère très actif mené pendant 40 ans. Et encore ailleurs, beaucoup d'autres saints et bienheureux. Elle est précieuse, au regard de Dieu, la mort de ses saints.
Que la Sainte Vierge Marie et tous les saints intercèdent pour nous auprès du Seigneur, pour que nous obtenions de lui aide et salut, lui qui vit et règne pour les siècles des siècles.

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La retransmission depuis l'abbaye de Notre-Dame de Trier de l'Office des Lourdes de ce lundi 14 septembre. Demain vers 6h01, nous retrouverons la communauté bénédictine pour les Lourdes du mardi 15, fête de Notre-Dame des Douleurs.

0: Gloire au Père, et au Fils, et au Saint-Esprit, pour les siècles des siècles.
1: Radio Espérance, il est 7h, nous recitons l'Angélus. L'ange du Seigneur apporta l'annonce à Marie.
2: Et elle conçut du Saint-Esprit.
1: Je vous salue, Marie, pleine de grâce, le Seigneur est avec vous. Vous êtes bénie entre toutes les femmes, et Jésus, le fruit de vos entrailles, est béni.
2: Sainte Marie, Mère de Dieu, priez pour nous pauvres pécheurs, maintenant et à l'heure de notre mort. Amen.
1: Voici la servante du Seigneur.
2: Qu'il me soit fait selon votre parole.
1: Je vous salue, Marie, pleine de grâce, le Seigneur est avec vous. Vous êtes bénie entre toutes les femmes, et Jésus, le fruit de vos entrailles, est béni.
2: Sainte Marie, Mère de Dieu, priez pour nous pauvres pécheurs, maintenant et à l'heure de notre mort. Amen.
1: Et le Verbe s'est fait chair.
2: Et il a habité parmi nous.
1: Je vous salue, Marie, pleine de grâce, le Seigneur est avec vous. Vous êtes bénie entre toutes les femmes, et Jésus, le fruit de vos entrailles, est béni.
2: Sainte Marie, Mère de Dieu, priez pour nous pauvres pécheurs, maintenant et à l'heure de notre mort. Amen.
1: Priez pour nous, Sainte Mère de Dieu,
2: afin que nous soyons rendus dignes des promesses du Christ.
1: Prions. Que ta grâce, Seigneur notre Père, se répande dans nos cœurs. Par le message de l'ange, tu nous as fait connaître l'incarnation de ton Fils bien-aimé. Conduis-nous par sa passion et par sa croix, avec le secours de la Vierge Marie, jusqu'à la gloire de la résurrection. Par Jésus le Christ notre Seigneur. Amen.

Amis auditeurs, bonjour. Il est maintenant 7h03. En ce lundi 14 septembre, vous écoutez Radio Espérance. Patrice et Michel sont avec vous pour partager cette prière du matin. En ce début de journée, après avoir salué Marie, reine des hommes, reine du ciel et de la terre, nous nous tournons vers le Seigneur. Au nom du Père, et du Fils, et du Saint-Esprit. Amen.

0: Aujourd'hui, les lectures sont celles du lundi du 14 septembre, fête de la croix glorieuse.
1: Lecture du livre des Nombres. En ces jours-là, en chemin à travers le désert, le peuple perdit courage. Il récrimina contre Dieu et contre Moïse. Pourquoi nous avoir fait monter d'Égypte ? Était-ce pour nous faire mourir dans le désert où il n'y a ni pain ni eau ? Nous sommes dégoûtés de cette nourriture misérable. Alors le Seigneur envoya contre le peuple des serpents à la morsure brûlante, et beaucoup en moururent dans le peuple d'Israël. Le peuple vint vers Moïse et dit : Nous avons péché, en récriminant contre le Seigneur et contre toi. Intercède auprès du Seigneur pour qu'il éloigne de nous les serpents. Moïse intercéda pour le peuple. Et le Seigneur dit à Moïse, « Fais-toi un serpent brûlant et dresse-le au sommet d'un mât. Tous ceux qui ont été mordus, qu'ils le regardent, alors ils vivront. » Moïse fit un serpent de bronze et le dressa au sommet du mât. Quand un homme était mordu par un serpent et qu'il regardait vers le serpent de bronze, il restait en vie. »

0: N'oubliez pas les exploits du Seigneur.
1: Nous avons entendu et nous savons ce que nos pères nous ont raconté. Nous redirons à l'âge qui vient les titres de gloire du Seigneur.
0: N'oubliez pas les exploits du Seigneur.
1: Quand Dieu les frappait, ils le cherchaient. Ils revenaient se tourner vers lui. Ils se souvenaient que Dieu est leur rocher et le Dieu très haut, leur rédempteur.
0: N'oubliez pas les exploits du Seigneur.
1: Mais de leur bouche, ils le trompaient. De leur langue, ils lui mentaient. Leur cœur n'était pas constant envers lui. Ils n'étaient pas fidèles à son alliance.
0: N'oubliez pas les exploits du Seigneur.
1: Et lui, miséricordieux, au lieu de détruire, il pardonnait. Il se rappelait, ils ne sont que chair, un souffle qui s'en va sans retour.
0: N'oubliez pas les exploits du Seigneur.

Évangile de Jésus-Christ selon Saint Jean, chapitre 3, versets 13 à 17. En ce temps-là, Jésus disait à Nicodème, « Nul n'est monté au ciel, sinon celui qui est descendu du ciel, le Fils de l'homme. De même que le serpent de bronze fut élevé par Moïse dans le désert, ainsi faut-il que le Fils de l'homme soit élevé, afin qu'en lui tout homme qui croit ait la vie éternelle. » Car Dieu a tellement aimé le monde qu'il a donné son Fils unique, afin que quiconque croit en lui ne se perde pas, mais obtienne la vie éternelle. Car Dieu a envoyé son Fils dans le monde, non pas pour juger le monde, mais pour que par lui le monde soit sauvé. »

0: Père très saint, nous t'offrons nos actions, nos joies, nos peines, avec celles de tous nos frères, dans le cœur de ton Fils Jésus, notre Seigneur. Par l'Esprit Saint, nous serons aujourd'hui les témoins de ton amour. Avec Notre-Dame en l'Église, nous prions pour que le monde accueille ta lumière. Rendons grâce à Dieu pour sa sainteté, le pape Léon, dont c'est aujourd'hui l'anniversaire. Demandons à l'Esprit Saint d'éclairer, inspirer et soutenir ce pasteur de toute l'Église dans sa lourde tâche, afin qu'il puisse toujours affermir ses frères. Je crois en Dieu, le Père Tout-Puissant, Créateur du ciel et de la terre, et en Jésus-Christ, son Fils unique, notre Seigneur, qui a été conçu du Saint-Esprit, est né de la Vierge Marie, a souffert sous Ponce Pilate, a été crucifié, est mort et a été enseveli, est descendu aux enfers, le troisième jour est ressuscité des morts et monté aux cieux, est assis à la droite de Dieu le Père Tout-Puissant, d'où il viendra juger les vivants et les morts.
1: Je crois en l'Esprit Saint, à la Sainte Église catholique, à la communion des saints, à la rémission des péchés, à la résurrection de la chair, à la vie éternelle. Amen.
0: Notre Père qui es aux cieux, que ton nom soit sanctifié, que ton règne vienne, que ta volonté soit faite sur la terre comme au ciel.
1: Donne-nous aujourd'hui notre pain de ce jour. Pardonne-nous nos offenses, comme nous pardonnons aussi à ceux qui nous ont offensés. Et ne nous laisse pas entrer en tentation, mais délivre-nous du mal. Amen.
0: Je vous salue, Marie pleine de grâce. Le Seigneur est avec vous. Vous êtes bénie entre toutes les femmes. Et Jésus, le fruit de vos entrailles, est béni.
1: Sainte Marie, Mère de Dieu, priez pour nous pauvres pécheurs, maintenant et à l'heure de notre mort. Amen.
0: Et maintenant, nous nous unissons à Dieu dans la foi, l'espérance et la charité. Acte de foi. Mon Dieu, je crois fermement toutes les vérités que vous avez révélées et que vous nous enseignez par votre Sainte Église, parce que vous ne pouvez ni vous tromper, ni nous tromper. Dans cette foi, puis-je vivre et mourir. Amen.
1: Acte d'espérance. Mon Dieu, j'espère avec une ferme confiance que vous me donnerez par les mérites de Jésus-Christ votre grâce en ce monde et le bonheur éternel dans l'autre, parce que vous l'avez promis et que vous tenez toujours vos promesses. Dans cette foi, puis-je vivre et mourir. Amen.
0: Acte de charité. Mon Dieu, je vous aime de tout mon cœur et plus que tout, parce que vous êtes infiniment bon, et j'aime mon prochain comme moi-même, pour l'amour de vous.

0: Chaque jour, il est bon de nous rappeler la loi du Seigneur. Tu adoreras le Seigneur ton Dieu et tu l'aimeras parfaitement.
1: Tu ne prononceras le nom de Dieu qu'avec respect, fuyant blasphème et faux serment.
0: Tu sanctifieras le jour du Seigneur.
1: Tu honoreras ton père et ta mère.
0: Tu ne tueras pas.
1: Tu ne commettras pas d'adultère.
0: Tu ne voleras pas.
1: Tu ne porteras pas de faux témoignages contre ton prochain.
0: Tu ne convoiteras pas la femme de ton prochain.
1: Tu ne désireras pas injustement le bien des autres.

prions Saint Michel. Saint Michel Archange, défendez-nous dans le combat. Soyez notre secours contre la malice et les embûches du démon. Que Dieu lui commande, nous vous en supplions. Et vous, prince de la milice céleste, repoussez en enfer par la force divine Satan et les autres esprits mauvais qui rôdent dans le monde en vue de perdre les âmes. Amen.

est une des plus anciennes fêtes de l'Église. Elle se célébrait à Jérusalem sous l'empereur Constantin. Sa mère, la reine Sainte-Hélène, avait organisé des fouilles au lieu du calvaire et avait retrouvé la croix du Christ. À cet emplacement fut édifiée une immense basilique qui englobait aussi le tombeau de notre Seigneur. Elle fut consacrée un 14 septembre et reçut le nom d'Anastasis. Cette basilique est l'ancêtre du Saint-Sépulcre. Ce jour anniversaire de la consécration fut choisi pour célébrer une fête en l'honneur de la croix, instrument de notre salut. L'insigne relique était alors montré aux fidèles. Élevée par le prêtre, elle signifiait la victoire du Christ sur la mort. Cette fête se répandit à Constantinople, où elle connut un éclat nouveau à partir du 7e siècle. Elle rappelait alors la victoire de l'empereur Héraclius sur les Perses infidèles qui avaient envahi Jérusalem. Les lieux saints étaient libérés et la relique de la croix reprise. Une grande cérémonie eut lieu dans la ville sainte et l'empereur tint à porter lui-même la croix jusqu'à l'emplacement du calvaire. La fête se répandit dans toute l'église avec son hymne propre, le Vexilla Regis. Voici que les étendards de notre roi s'avancent sur notre croix. Resplendit dans son mystère ou dans sa chair, le Créateur du monde fut pendu comme un brigand au gibet des esclaves. Bel arbre resplendissant, éclatant de lumière, tu es paré de la pourpre royale, tu fus élu comme l'arbre le plus digne de porter ce corps très saint, de toucher ses membres. Heureuse croix où pèse la rançon du monde, par qui l'enfer a tremblé en son empire. Heureuse es-tu de porter ce fruit de vie, et les peuples assemblés applaudissent ton triomphe. Salut, Sainte Croix, salut notre unique espérance, salut autel qui porta l'agneau sans tache. De par la grâce de sa passion très sainte, la vie a enduré la mort, et la mort a rendu la vie.

Vous êtes à l'écoute de Radio Espérance, il est bientôt 7h30. Patrice et Michel vous disent au revoir, nous souhaitons de passer une très bonne journée. Dans quelques instants, vous allez suivre l'enseignement donné par Père Michel Bout, chapelain au sanctuaire de Notre-Dame de Lourdes, sur la Croix Glorieuse. Bonne journée, bonne semaine.

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Bonjour à vous tous et toutes. Nous célébrons aujourd'hui la fête de la croix glorieuse de Jésus-Christ. Célébrer la croix glorieuse, c'est célébrer la victoire définitive du Christ sur toutes les forces du mal, sur Satan, l'auteur du péché, le père du mensonge, le meurtrier, comme le nomme Saint le Jésus dans l'évangile de Saint Jean. C'est lui l'auteur de la mort, par le péché. Il a séduit l'homme par sa voix mensongère, et ainsi l'humanité s'est retrouvée plongée dans la mort. Or, par sa mort sur la croix, Jésus a réalisé la promesse du Père. Lorsque, après la chute de l'humanité dans la mort du péché, Dieu s'adresse à Satan, l'auteur du mal, et il promet un sauveur à ce moment-là. Il dit à Satan, « Parce que tu as fait cela, je mettrai l'hostilité entre toi et tes descendants, entre la femme et sa descendance. » Cette femme dont parle Dieu ici, c'est la Vierge Marie, l'Immaculée, la toute pure, la femme annoncée à l'avance. Et c'est elle qui va donner Jésus, la descendance de cette femme, qui lui écrasera la tête du serpent meurtrier. Ainsi, la croix symbolise l'arbre de la mort. Elle représente la mort. Mais par la résurrection de Jésus, la croix, arbre de mort, est devenue l'arbre de la vie. Jésus fut cloué sur le bois de la croix par nos péchés. Non, en réalité, c'est lui qui a cloué l'auteur du mal et du péché, Satan, sur cette croix. Ainsi, il nous a libérés de la mort éternelle. Comme nous le dit Saint Pierre dans sa lettre aux Romains, « Or, la preuve que Dieu nous aime, c'est que le Christ est mort pour nous, pécheurs, alors que nous étions encore pécheurs. En effet, si nous avons été réconciliés avec Dieu par la mort de son Fils, alors que nous étions ses ennemis, à plus forte raison, maintenant que nous sommes réconciliés, serons-nous sauvés en ayant part à sa vie. » Voilà le fruit de la croix, la vie divine, la vie éternelle. Ainsi pouvons-nous vénérer la croix glorieuse du Christ comme instrument de notre salut. Regardons la croix. Regarder la croix du Christ, c'est désormais pour nous un grand signe d'espérance pour toute l'humanité, pour chacune et chacun d'entre nous. Par elle, la croix, le Christ nous entraîne désormais de la mort à la vie. Oui, nous sommes sauvés par la croix du Christ. Voilà pourquoi nous la vénérons désormais comme croix glorieuse. Je le redis ici, la croix de Jésus est pour chacune et chacun d'entre nous le plus beau signe de l'amour de Dieu. La croix de Jésus, c'est le plus grand cri d'amour de Dieu pour chacun de nous. Effectivement, du haut de la croix, Jésus ne cesse de nous crier « Si tu savais comme je t'aime, si tu savais comme je t'aime, si tu savais comme je t'aime. » Moi qui t'ai créé par amour à ma ressemblance, tu as du prix à mes yeux. Tu as tellement de prix, un prix inestimable. Voilà pourquoi, par amour pour toi, pécheur criminel, j'ai été jusqu'à cette folie d'amour de mourir atrocement pour toi sur le bois de la croix, pour te pardonner et surtout pour te ramener à la vie, pour te sauver, t'arracher aux griffes de Satan, t'arracher à la mort éternelle. Alors en ce jour, oui, nous pouvons dire « Ô croix dressée sur le monde, tes bras étendus s'étendent sur nous, répandent sur nous la tendresse et la miséricorde de Dieu. » Oui, en ce jour, nous pouvons chanter avec foi, avec confiance, avec joie et espérance, « Victoire, tu règneras, ô croix, tu nous sauveras. » Quand vous regarderez la croix désormais, rappelez-vous quel est le plus grand signe de l'amour de Dieu pour chacun de nous, quels que soient nos péchés, nos crimes et nos horreurs.
Loué sois-tu, Père, pour la croix glorieuse de ton Fils Jésus. Par l'Esprit Saint, conduis-nous à lui et donne-nous la foi, l'espérance et la charité.

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2: Bonjour à tous. Ils sont 27 jeunes dispersés dans toute la France et ils n'ont pas froid aux yeux. Portés par leur foi, ils ont fait de l'enseignement vulgarisé et de la transmission de la tradition catholique leur cheval de bataille. Ils ont créé pour ce faire en 2023 le collectif Porta Fidei, très présent sur les réseaux sociaux. Porta Fidei, la porte de la foi, vise la formation religieuse de ceux qui sont en cheminement spirituel et ont soif d'enseignement, mais en particulier les jeunes. La communauté est très active sur Internet et les réseaux sociaux, où ses posts et vidéos bénéficient d'un succès certain. Le collectif a 100 000 followers sur TikTok et 31 000 sur Instagram. Sa vidéo sur le carême a récolté à elle seule un Insta de 1 400 000 vues et plus de 84 000 j'aime. Plus surprenant, son réel qui présente l'autel, cette grosse table que l'on voit dans les églises catholiques, a géré plus de 84 000 vues. Le collectif gère en outre un site web bien fourni en articles didactiques et répond à quantité de demandes de renseignements privés, élargissant ainsi le champ de cette communauté interactive. Ingénieur en cybersécurité, membre fondateur et pilier du collectif Curtis Crane, 27 ans, Guadeloupéen et Sicilien d'origine du diocèse de Paris, comme il se présente dans une de ses premières vidéos du groupe, se prépare à passer le relais de la coordination du groupe à Régis Jameny, 20 ans. Interviewés, les deux jeunes expriment de manière posée le pourquoi de leur engagement et leur passion pour les questions de foi et de sens. À Paris, le média Credo a organisé le 28 mai 2026 une soirée avec des influenceurs catholiques, parmi eux Curtis Crane, créateur donc de Porta Fidei. Comment cette aventure a-t-elle commencé? Je suis catholique confirmé, mais j'ai eu une seconde conversion à l'âge de 17-18 ans grâce à l'acteur Mehdi Djadi, un ancien musulman converti au protestantisme puis au catholicisme. Il a raconté son histoire spirituelle dans son seul en scène, Coming Out. Il m'a catéchisé. Grâce à lui, je suis passé de l'état de chrétien par tradition à chrétien formé qui peut comprendre et vivre la messe. En 2023 à Paris, j'étais en contact avec des jeunes pentecôtistes qui faisaient de l'évangélisation de rue, témoignant comment le Christ avait agi dans leur vie. Mais une partie d'entre eux parlait excessivement de leur pasteur et de leur lieu de culte, cherchant surtout à y ramener les gens. Il y avait là pour moi quelque chose de l'ordre du manipulatoire. Il faut savoir que les membres de ces communautés évangéliques sont souvent d'anciens catholiques très peu catéchisés. Or la force de l'Église catholique, c'est que toutes les églises locales et les paroisses sont en communion avec Rome qui est garante de la foi. J'ai commencé alors à former à mon tour quelques jeunes à l'apologétique et ils sont retournés en binôme dans ces rues pour y amener un enseignement catholique. Ça a été un succès. Nous avons vu des gens revenir au catholicisme. Des personnes qui, comme nous avant, étaient en phase d'errance. Même si elles avaient reçu le baptême, elles se retrouvaient en communion avec le Christ grâce à notre enseignement avec ma bande de frères et sœurs. Nous avons décidé alors de continuer d'évangéliser au travers du numérique avec des vidéos pour toucher le maximum de monde. C'est comme ça que le collectif est né. Pour nous, l'enseignement est primordial. On ne peut pas se faire une idée intuitive de ce qu'est le Christ parce qu'on risque de concevoir une idole. Nous nous retrouvons demain. À très bientôt.
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0: Nous tous qui par le baptême avons été unis au Christ Jésus, c'est à sa mort que nous avons été unis par le baptême. Romains 6, 3.
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2: Bonjour à tous. C'est la rentrée universitaire. Le supérieur voit affluer une nouvelle vague de bacheliers. Mais que vaut encore le bac? Et que valent aujourd'hui les études secondaires? La dernière enquête PISA, P-I-S-A, qui mesure le niveau des élèves de 15 ans dans 91 pays dits développés, donne des résultats alarmants. Ces résultats interpellent non seulement les enseignants, mais les parents d'élèves. Car ces chiffres ne mettent pas en cause seulement les méthodes d'enseignement, ils mettent en cause aussi, voire surtout, l'attitude des parents dans ce qu'on appelle les pays riches. C'est donc une question d'éducation familiale autant que d'éducation nationale. Alors les chiffres, les voilà. En 10 ans, le score moyen des élèves français en mathématiques a perdu 30 points. En compréhension de l'écrit, il s'est littéralement écroulé, une chute de 40 points. La moyenne des élèves ne sont plus capables de lire un texte long, encore moins un livre. Pourquoi tant d'élèves ne comprennent-ils plus ce qu'ils lisent? À cause des réseaux sociaux, qui les habituent à se précipiter de sujet en sujet sans rester sur aucun. Le cerveau n'y trouve pas son compte. L'enseignement scolaire non plus. Toute la littérature moderne et classique risque de basculer dans l'inconnu. Pire encore, l'apprentissage de la réflexion ne se fait pas. Et l'élève ne parvient plus, tout simplement, à se concentrer. Les enseignants ne sont pas seuls en cause, nous l'avons dit. Le ministre Édouard Geffray n'hésite pas à le souligner. Singulièrement en France, dit-il, il y a diminution de l'investissement des parents dans la scolarité. Selon lui, peu de parents français demandent à leurs enfants « Qu'est-ce que tu as appris aujourd'hui ? » « Qu'est-ce que tu as appris aujourd'hui ?» Or, cette question, selon le ministre, a toujours été un élément de progrès scolaire majeur. Alors pourquoi trop de parents français n'interrogent-ils pas leurs enfants sur ce qu'ils apprennent au collège? Parce que trop de parents sont rivés eux-mêmes à leur téléphone, comme leurs enfants. Le ministre conclut quand même, il faut trouver un moyen de dire aux parents que questionner leur enfant sur ce qu'il apprend serait un levier énorme pour améliorer la situation. Le ministre a raison. Mais dans ce domaine, comme dans les autres, le numérique est un bulldozer qui risque d'ensevelir la civilisation si les décideurs politiques ne sortent pas de leur fascination à son égard. Il est encore temps de reprendre les choses en main, à condition de le vouloir. À la semaine prochaine.

Les religieux de Saint-Vincent de Paul organisent le jeudi 1er octobre 2026, dans la chapelle de l'Immaculée Conception, rue Victor Duchamp à Saint-Étienne, une soirée de prière consacrée à Sainte Thérèse de Lisieux. Sainte Thérèse nous donne aujourd'hui un conseil. On obtient de Dieu autant qu'on en espère. Cette citation est un extrait de ses nombreux écrits qui font d'elle un maître spirituel pour notre temps. Suivons le conseil de Thérèse. Au cours de la soirée, après une prédication, tous auront la joie d'écrire leur lettre d'intention. Il s'agit d'écrire tout simplement une lettre à Sainte Thérèse pour lui présenter nos demandes et la faire ambassadrice de celle-ci auprès du Père. Chaque lettre sera glissée dans une enveloppe cachetée par la personne qui l'aura rédigée, qui écrira son adresse postale. Ces courriers ne seront pas ouverts ni lus, simplement confiés à Thérèse et à la prière de la communauté pendant toute l'année qui suit. Les auditeurs qui ne seront pas présents physiquement à la chapelle de Saint-Étienne pourront envoyer cette première enveloppe dans une seconde enveloppe en l'adressant à Radio Espérance, 9 avenue Benoît Charvet, 42 000 Saint-Étienne. Leur lettre leur sera ensuite renvoyée dans un an afin de pouvoir rendre grâce des merveilles que Sainte Thérèse aura opérées dans leur vie. Cette démarche n'est pas magique, elle demande bien sûr un investissement personnel et spécialement un acte de foi et d'abandon. Bien souvent, en recevant un an plus tard la lettre qu'il a rédigée, chacun peut se rendre compte des grâces reçues, s'émerveiller en voyant combien le Seigneur est fidèle et comment il prend soin de nous. Ce temps de prière, radiodiffusé sur les ondes de Radio Espérance, en direct de la chapelle de l'Immaculée Conception à Saint-Étienne, débutera à 20h30 par la prière du chapelet, suivi à 21h d'un temps de louange, puis à 21h30 un enseignement. Cette soirée se terminera avec la prière de l'Office des Complis à 22h, toujours depuis la chapelle de l'Immaculée Conception, ce jeudi 1er octobre 2026. Vos rendez-vous aujourd'hui sur Radio Espérance. Chers amis auditeurs, bonjour, bienvenue sur les ondes de Radio Espérance. Nous sommes le lundi 14 septembre 2026, nous fêtons aujourd'hui la Croix Glorieuse. Et voici quelques-uns de nos rendez-vous pour ce premier jour de la semaine sur nos ondes. Dès 9h30, Françoise Brenhardt nous fera entrer dans la liturgie de la fête de ce jour, la Croix Glorieuse, avec un commentaire de la première lecture et du psaume de la messe. À 10h, Sacrée Famille, c'est avec le père Michel Martin Prével. Et à 10h30, nous retrouverons Jean-Marie Alafort pour En toi, nos sources. À 11h15, le père Louis-Marie de Blinières nous parlera de la correction fraternelle dans son émission La vie en Christ avec les pères de l'Église. Nous conclurons cette matinée à 11h30 avec la messe en direct depuis la crypte du patronage Saint-Joseph à Saint-Étienne. Cet après-midi à 14h30, bien sûr, la prière du chapelet sera à vos intentions et nous méditerons les mystères glorieux, chapelet suivi à 15h de l'heure de la miséricorde. À 16h, les amoureux de l'orgue retrouveront avec plaisir Fabrice Pincet pour son émission Soli Deo Gloria consacrée à la musique d'orgue. Après ce temps musical, notre temps d'intercession habituel avec la prière du chapelet de la miséricorde se déroulera en direct de l'oratoire de la radio à Saint-Étienne, donc à partir de 17h. Enfin, en soirée, après notre chapelet pour les vocations, prié depuis nos studios de Paray-le-Monial à 20h30, je vous propose à 21h de retrouver Jean-Marie Sedbon pour Ainsi s'accomplit l'Écriture. Et nous conclurons liturgiquement cette journée à 22h05 avec l'Office des Complis en direct sur nos ondes, Office des Complis, suivi de la lecture du martyrologe de ce mardi 15 septembre. Pour l'instant, il est 8h et je vous laisse en compagnie des juristes pour l'enfance et leur chronique et le droit dans tout ça. Puis nous écouterons le père d'Escouvement pour ses questions sur la foi que l'on se pose quelquefois, avant de retrouver le collectif Rescapé pour leur brève chronique « En parler, c'est parfois la clé », tout ceci avant notre premier chapelet de la journée, chapelet aux intentions du monde et de l'Église, où nous méditerons à partir de 8h30 les mystères douloureux. Je vous souhaite donc une très bonne et belle journée, une belle fête de la Croix Glorieuse aussi, en ce 14 septembre, sur les ondes de Radio Espérance.

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1: Bonjour chers amis auditeurs, voici la chronique de Juristes pour l'enfance et le droit dans tout ça, présentée aujourd'hui par Mathieu Letourneur. Les parents ont-ils encore le droit d'éduquer leurs enfants? C'est la question que nous posons chez Juristes pour l'enfance dans l'ouvrage collectif que nous publions et qui sort en ce moment dans vos librairies. L'objectif est de faire connaître, de défendre, réhabiliter et promouvoir le principe de primauté éducative des parents. Juridiquement, ce principe existe. Il repose sur l'autorité parentale, définie par l'article 371-1 du Code civil. Mais il est également reconnu par plusieurs textes internationaux ratifiés par la France. La Convention internationale des droits de l'enfant, la Convention européenne des droits de l'homme, ou encore la Charte des droits fondamentaux de l'Union européenne, qui garantit aux parents la liberté d'assurer l'éducation de leurs enfants conformément à leurs convictions religieuses, philosophiques, pédagogiques. Pourtant, les spécialistes contributeurs de cet ouvrage, qu'ils soient médecins, juristes, avocats, éducateurs, élus, ils constatent que cette primauté est aujourd'hui fragilisée. Dans certains domaines, l'État, l'école, les tiers éducateurs tendent à se substituer aux parents plutôt qu'à les accompagner. L'instruction en famille en offre un exemple significatif. Passer du simple régime déclaratif à un régime d'autorisation assorti de conditions restrictives, elle a vu la liberté des parents nettement réduite. Autre atteinte au principe, le programme d'éducation à la vie affective, relationnelle et sexuelle, dit EVARS, entré en application à la rentrée 2025. Il contrevient directement à la primauté éducative des parents, car il est obligatoire, il s'impose à tous les enfants d'une classe d'âge, sans tenir compte de leur maturité propre, et puis les parents ne sont informés ni du contenu, ni de la date des interventions, ni même du profil des intervenants extérieurs, le cas échéant. Au niveau des idées, l'enfantisme est également une idéologie dangereuse pour l'enfant, car elle remet en cause frontalement le rôle des parents. En effet, sous prétexte de défendre l'enfant des violences, elle érige tout adulte, et notamment ses parents, en agresseur et en dominateur. À la fin, elle a pour conséquence surtout de remplacer l'amour et l'union des familles par une logique de domination et d'affrontement. Face à ces évolutions, le livre défend une logique de subsidiarité. Les parents restent les premiers éducateurs. L'État et les institutions interviennent lorsque cela est nécessaire pour protéger l'enfant ou pallier une défaillance familiale, mais ils ne doivent pas se substituer aux parents lorsqu'ils sont en mesure d'exercer leurs responsabilités. La primauté éducative des parents n'est pas une fin en soi. Elle constitue un moyen au service de l'intérêt de l'enfant. Et c'est parce que les parents connaissent le mieux leurs enfants qu'il est essentiel de préserver leur place centrale. Le livre que nous publions aux éditions Artege et dont le titre est « Les parents ont-ils encore le droit d'éduquer leurs enfants ?» c'est un ouvrage qui n'est ni contre le rôle de l'État, de l'école, des professeurs, des éducateurs, ni même encore contre le rôle des parents. C'est un ouvrage pratique sur la juste place que doivent occuper chacun. Alors, chers amis auditeurs, procurez-vous l'ouvrage et offrez-le aux professeurs, à vos enfants, à d'autres parents, etc. Pour notre part, nous en avons offert un au ministre de l'Éducation nationale qui semble reconnaître, en parole pour l'instant, le rôle de premiers et principaux éducateurs des parents. À la semaine prochaine.

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1: Du fait, frères et sœurs, que Jésus est à la fois vrai Dieu et vrai homme, nous voyons qu'il a deux façons d'annoncer à ses apôtres la venue prochaine de l'Esprit Saint, qui se fera à la fête de la Pentecôte. Tantôt, Jésus dit à ses apôtres, « Je prierai le Père et il vous enverra l'Esprit Saint. » Tantôt, il leur dit tout simplement, « Je vous enverrai l'Esprit Saint. » Parce que au Cénacle, pendant la retraite qui a précédé la fête de la Pentecôte, Jésus était là, invisiblement présent au milieu de ses apôtres. Et c'est lui qui intercédait le plus auprès du Père pour l'envoi de l'Esprit Saint dans ses apôtres. Il n'y a pas que la Sainte Vierge et les apôtres qui priaient. Il y avait Jésus, présent invisiblement au milieu de son Église, qui priait le Père d'envoyer l'Esprit Saint. D'ailleurs, encore aujourd'hui, Jésus ne cesse d'intercéder auprès du Père pour l'envoi de l'Esprit Saint. Il est le grand prêtre dans le ciel qui ne cesse d'intercéder pour nous, puisque toutes nos prières, nous les faisons passer par le grand prêtre Jésus-Christ, notre Seigneur et notre Dieu. Tantôt, au contraire, Jésus dit simplement à ses apôtres qu'il leur enverra l'Esprit Saint, qu'avec le Père, il enverra l'Esprit Saint, parce que c'est la Trinité tout entière qui envoie l'Esprit Saint dans le cœur des apôtres. Voilà, mes frères, il faut sans cesse revenir à cette vérité-là. Par exemple, au début de la messe, quand le prêtre fait une prière pénitentielle, tantôt il parle à Jésus en tant que Dieu, tantôt il parle à Jésus en tant qu'homme. Seigneur Jésus, venu guérir les cœurs qui reviennent vers toi, prends pitié de nous. Qu'est-ce qui guérit les cœurs? C'est Jésus, Fils de Dieu. Jésus, venu appeler les pécheurs à la pénitence. Qu'est-ce qui appelle les hommes à la pénitence? C'est Jésus, le Sauveur, qui nous appelle à nous convertir. Et dans la troisième demande, c'est à Jésus homme que l'on s'adresse. Jésus qui siège à la droite du Père, où tu intercèdes pour nous, prends pitié de nous. C'est Jésus en tant qu'homme, en tant que grand prêtre, qui ne cesse d'intercéder auprès de son Père en lui disant, Père, pardonne-leur, ils ne savent pas ce qu'ils font. Jésus qui demande à son Père de pardonner, alors que Jésus est capable de pardonner lui-même. D'ailleurs, c'est comme ça qu'il se manifeste comme Dieu devant ses contemporains, puisque lorsqu'il voit un paralytique descendre du toit par quatre porteurs, Jésus dit immédiatement, « Tes péchés te sont pardonnés. » Ce qui scandalise les auditeurs, les pharisiens. Comment cet homme peut-il pardonner? Il n'y a que Dieu qui peut pardonner. Mais c'est précisément la façon, les quelques façons discrètes dont Jésus a fait comprendre peu à peu à ses auditeurs de l'époque qu'il était vraiment Dieu, qu'il était le Dieu capable de pardonner lui-même les péchés de tous ses enfants.

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3: Ton temps est un cadeau. Sans doute, as-tu remarqué comme moi que quel que soit l'endroit du globe que nous habitons, nos journées font toujours 24 heures. Pourtant, certains, lorsqu'ils font le bilan de leur journée, de leur semaine, de leur année, se rendent compte qu'ils sont très productifs et d'autres beaucoup moins. Pour bien utiliser notre temps, je crois qu'il nous faut prendre conscience de sa valeur. Car le laisser filer, c'est comme laisser filer notre vie entre nos doigts, puisque c'est bien l'accumulation de nos heures qui font nos journées et nos années. Bien gérer son temps, c'est bien gérer sa vie. Quand tu apprécies ton temps, tu apprécies ta vie. Si aujourd'hui ta vie ne te satisfait pas, si tu constates qu'elle n'évolue pas, regarde ce à quoi tu passes ton temps. As-tu déjà réfléchi à ce que tu voulais en faire ? Définis ce qui est important pour toi et fixe-toi des objectifs, à plus ou moins long terme. Si tu ne t'aménages pas chaque jour un temps pour avancer ce vers quoi tu veux aller, comment vas-tu pouvoir l'atteindre ? Sans te mettre la pression, réalise que chaque moment qui passe est un morceau de ta vie. Tu n'es pas obligé de toujours en faire quelque chose, mais si tu n'en fais jamais rien, tu finiras certainement avec des regrets. La Bible nous conseille de racheter le temps. Il n'est donc pas trop tard si tu as l'impression de l'avoir gâché. Pour cela, décide de le voir comme un allié, comme un cadre te permettant de construire qui tu veux être et de réaliser ce qui te tient à cœur. Considère ton temps.
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Chers amis auditeurs de Radio Espérance, bonjour. Il est 8h25. Nous sommes en direct de nos studios situés 9 avenue Benoît Charvet à Saint-Étienne. Numéro de téléphone 04 77 49 59 69. Madeleine et Jo sont avec vous pour réciter ensemble le premier chapelet du rosaire quotidien aux intentions de l'Église et du monde. Nous méditerons le mystère de l'exaltation de la Sainte Croix et nous nous préparons à ce moment de prière en écoutant le chant « Viens, Esprit Saint, viens dans nos cœurs ».

0: Au nom du Père, et du Fils, et du Saint-Esprit. Amen. Amen. Je crois en Dieu le Père Tout-Puissant, Créateur du ciel et de la terre, et en Jésus-Christ, son Fils unique, notre Seigneur, qui a été conçu du Saint-Esprit, est né de la Vierge Marie, a souffert sous Ponce Pilate, a été crucifié et mort, et a été enseveli, est descendu aux enfers, le troisième jour, est ressuscité des morts, est monté aux cieux, est assis à la droite de Dieu le Père Tout-Puissant, d'où il viendra juger les vivants et les morts.
1: Je crois en l'Esprit Saint, à la Sainte Église catholique, à la communion des saints, à la rémission des péchés, à la résurrection de la chair, à la vie éternelle. Amen. En cette fête de l'exaltation de la Sainte Croix, en union avec tous les auditeurs de Radio Espérance et en compagnie de Marie, nous allons méditer au cours de cette prière du rosaire le mystère de la croix du Christ, signe d'espérance du royaume pour le peuple chrétien. En ce jour anniversaire, confions à la Vierge Marie, le Saint-Père, le pape Léon XIV. Rendons grâce à Dieu pour le Saint-Pasteur qu'il a donné à son Église. Demandons à l'Esprit-Saint de l'assister pour qu'il conduise toujours le peuple chrétien avec douceur et fermeté. Mystère de l'exaltation de la Sainte Croix, première dizaine. Du livre des Nombres. Dans le désert, le peuple d'Israël récrimina contre Dieu et contre Moïse. Alors, le Seigneur envoya contre le peuple des serpents à la morsure brûlante et beaucoup en moururent dans le peuple d'Israël. Le peuple vint vers Moïse et dit « Nous avons péché en récrimant contre le Seigneur et contre toi. Intercède auprès du Seigneur pour qu'il éloigne de nous tous les serpents. » Moïse intercéda pour le peuple.
0: Notre Père, qui es aux cieux, que ton nom soit sanctifié, que ton règne vienne, que ta volonté soit faite sur la terre comme au ciel.
1: Donne-nous aujourd'hui notre pain de ce jour. Pardonne-nous nos offenses, comme nous pardonnons aussi à ceux qui nous ont offensés. Et ne nous laisse pas entrer en tentation, mais délivre-nous du mal. Amen.
0: Je vous salue, Marie, pleine de grâce. Le Seigneur est avec vous. Vous êtes bénie entre toutes les femmes, et Jésus, le fruit de vos entrailles, est béni.
1: Sainte Marie, Mère de Dieu, priez pour nous, pauvres pécheurs, maintenant et à l'heure de notre mort. Amen.
0: Je vous salue, Marie, pleine de grâce. Le Seigneur est avec vous. Vous êtes bénie entre toutes les femmes, et Jésus, le fruit de vos entrailles, est béni.
1: Sainte Marie, Mère de Dieu, priez pour nous, pauvres pécheurs, maintenant et à l'heure de notre mort. Amen.
0: Je vous salue, Marie, pleine de grâce. Le Seigneur est avec vous. Vous êtes bénie entre toutes les femmes. Et Jésus, le fruit de vos entrailles, est béni.
1: Sainte Marie, Mère de Dieu, priez pour nous, pauvres pécheurs, maintenant et à l'heure de notre mort. Amen.
0: Je vous salue, Marie, pleine de grâce. Le Seigneur est avec vous. Vous êtes bénie entre toutes les femmes. Et Jésus, le fruit de vos entrailles, est béni.
1: Sainte Marie, Mère de Dieu, priez pour nous, pauvres pécheurs, maintenant et à l'heure de notre mort. Amen.
0: Je vous salue, Marie, pleine de grâce. Le Seigneur est avec vous. Vous êtes bénie entre toutes les femmes. Et Jésus, le fruit de vos entrailles, est béni.
1: Sainte Marie, Mère de Dieu, priez pour nous, pauvres pécheurs, maintenant et à l'heure de notre mort. Amen.
0: Je vous salue, Marie, pleine de grâce. Le Seigneur est avec vous. Vous êtes bénie entre toutes les femmes. Et Jésus, le fruit de vos entrailles, est béni.
1: Sainte Marie, Mère de Dieu, priez pour nous, pauvres pécheurs, maintenant et à l'heure de notre mort. Amen.
0: Je vous salue, Marie, pleine de grâce. Le Seigneur est avec vous. Vous êtes bénie entre toutes les femmes. Et Jésus, le fruit de vos entrailles, et bénie.
1: Sainte Marie, Mère de Dieu, priez pour nous, pauvres pécheurs, maintenant et à l'heure de notre mort. Amen.
0: Je vous salue, Marie, pleine de grâce, le Seigneur est avec vous. Vous êtes bénie entre toutes les femmes, et Jésus, le fruit de vos entrailles, est béni.
1: Sainte Marie, Mère de Dieu, priez pour nous, pauvres pécheurs, maintenant et à l'heure de notre mort. Amen.
0: Je vous salue, Marie, pleine de grâce, le Seigneur est avec vous. Vous êtes bénie entre toutes les femmes, et Jésus, le fruit de vos entrailles, est béni.
1: Sainte Marie, Mère de Dieu, priez pour nous, pauvres pécheurs, maintenant et à l'heure de notre mort. Amen.
0: Je vous salue, Marie, pleine de grâce. Le Seigneur est avec vous. Vous êtes bénie entre toutes les femmes, et Jésus, le fruit de vos entrailles, est béni.
1: Sainte Marie, Mère de Dieu, priez pour nous, pauvres pécheurs, maintenant et à l'heure de notre mort. Amen.
0: Je vous salue, Marie, pleine de grâce, le Seigneur est avec vous. Vous êtes bénie entre toutes les femmes, et Jésus, le fruit de vos entrailles, est béni.
1: Sainte Marie, Mère de Dieu, priez pour nous, pauvres pécheurs, maintenant et à l'heure de notre mort. Amen.
0: Gloire au Père, et au Fils, et au Saint-Esprit.
1: Comme il était au commencement, maintenant et toujours, et dans les siècles des siècles. Amen. Nous te rendons grâce, Seigneur Jésus, pour ton intercession auprès du Père et pour la prière de la Vierge Marie pour nous qui sommes pécheurs. Mystère de l'exaltation de la Sainte Croix, deuxième dizaine. L'écoute de la parole de Dieu. De la lettre de saint Paul aux Philippiens. Le Christ Jésus, ayant la condition de Dieu, ne retint pas jalousement le rang qu'il égalait à Dieu, mais il s'est anéanti, prenant la condition de serviteur.
0: Notre Père, qui es aux cieux, que ton nom soit sanctifié, que ton règne vienne. Que ta volonté soit faite sur la terre comme au ciel.
1: Donne-nous aujourd'hui le pain de ce jour. Pardonne-nous nos offenses, comme nous pardonnons aussi à ceux qui nous ont offensés. Et ne nous laisse pas entrer en tentation, mais délivre-nous du mal. Amen.
0: Je vous salue, Marie. Je vous salue, Marie, pleine de grâce. Le Seigneur est avec vous. Vous êtes bénie entre toutes les femmes, et Jésus, le fruit de vos entrailles, est béni.
1: Sainte Marie, Mère de Dieu, priez pour nous, pauvres pécheurs, maintenant et à l'heure de notre mort. Amen.
0: Je vous salue, Marie, pleine de grâce, le Seigneur est avec vous. Vous êtes bénie entre toutes les femmes, et Jésus, le fruit de vos entrailles est béni.
1: Sainte Marie, Mère de Dieu, priez pour nous, pauvres pécheurs, maintenant et à l'heure de notre mort. Amen.
0: Je vous salue, Marie, pleine de grâce, le Seigneur est avec vous. Vous êtes bénie entre toutes les femmes, et Jésus, le fruit de vos entrailles, est béni.
1: Sainte Marie, Mère de Dieu, priez pour nous, pauvres pécheurs, maintenant et à l'heure de notre mort. Amen.
0: Je vous salue, Marie, pleine de grâce, le Seigneur est avec vous. Vous êtes bénie entre toutes les femmes, et Jésus, le fruit de vos entrailles, est béni.
1: Sainte Marie, Mère de Dieu, priez pour nous, pauvres pécheurs, maintenant et à l'heure de notre mort. Amen.
0: Je vous salue, Marie, pleine de grâce, le Seigneur est avec vous. Vous êtes bénie entre toutes les femmes, et Jésus, le fruit de vos entrailles, est béni.
1: Sainte Marie, Mère de Dieu, priez pour nous, pauvres pécheurs, maintenant et à l'heure de notre mort. Amen.
0: Je vous salue, Marie, pleine de grâce, le Seigneur est avec vous. Vous êtes bénie entre toutes les femmes, et Jésus, le fruit de vos entrailles, est béni.
1: Sainte Marie, Mère de Dieu, priez pour nous, pauvres pécheurs, maintenant et à l'heure de notre mort. Amen.
0: Je vous salue, Marie, pleine de grâce. Le Seigneur est avec vous. Vous êtes bénie entre toutes les femmes. Et Jésus, le fruit de vos entrailles, est béni.
1: Sainte Marie, Mère de Dieu, priez pour nous, pauvres pécheurs, maintenant et à l'heure de notre mort. Amen.
0: Je vous salue, Marie, pleine de grâce, le Seigneur est avec vous. Vous êtes bénie entre toutes les femmes, et Jésus, le fruit de vos entrailles, est béni.
1: Sainte Marie, Mère de Dieu, priez pour nous, pauvres pécheurs, maintenant et à l'heure de notre mort. Amen.
0: Je vous salue, Marie, pleine de grâce, le Seigneur est avec vous. Vous êtes bénie entre toutes les femmes, et Jésus, le fruit de vos entrailles, est béni.
1: Sainte Marie, Mère de Dieu, priez pour nous, pauvres pécheurs, maintenant et à l'heure de notre mort. Amen.
0: Je vous salue, Marie, pleine de grâce, le Seigneur est avec vous. Vous êtes bénie entre toutes les femmes, et Jésus, le fruit de vos entrailles, est béni.
1: Sainte Marie, Mère de Dieu, priez pour nous, pauvres pécheurs, maintenant et à l'heure de notre mort. Amen.
0: Gloire au Père, et au Fils, et au Saint-Esprit.
1: Comme il était au commencement, maintenant et toujours, et dans les siècles des siècles. Amen. En ce jour de son anniversaire, confions à la Vierge Marie le Saint-Père, le Pape Léon. Rendons grâce à Dieu pour le Saint Pasteur qu'il a donné à son Église. Demandons à l'Esprit Saint de l'assister pour qu'il conduise toujours le peuple chrétien avec douceur et fermeté. Mystère de l'exaltation de la Sainte Croix, troisième dizaine, de la lettre de Saint Paul aux Galates. Mais pour moi, que la croix de notre Seigneur Jésus-Christ reste ma seule fierté. Par elle, le monde est crucifié pour moi, et moi pour le monde.
0: Notre Père qui es aux cieux, que ton nom soit sanctifié, que ton règne vienne, que ta volonté soit faite sur la terre comme au ciel.
1: Donne-nous aujourd'hui notre pain de ce jour. Pardonne-nous nos offenses, comme nous pardonnons aussi à ceux qui nous ont offensés. Et ne nous laisse pas entrer en tentation, mais délivre-nous du mal. Amen.
0: Je vous salue, Marie, pleine de grâce. Le Seigneur est avec vous. Vous êtes bénie entre toutes les femmes, et Jésus, le fruit de vos entrailles, est béni.
1: Sainte Marie, Mère de Dieu, priez pour nous, pauvres pécheurs, maintenant et à l'heure de notre mort. Amen.
0: Je vous salue, Marie, pleine de grâce. Le Seigneur est avec vous. Vous êtes bénie entre toutes les femmes, et Jésus, le fruit de vos entrailles, est béni.
1: Sainte Marie, Mère de Dieu, priez pour nous, pauvres pécheurs, maintenant et à l'heure de notre mort. Amen.
0: Je vous salue, Marie, pleine de grâce, le Seigneur est avec vous. Vous êtes bénie entre toutes les femmes, et Jésus, le fruit de vos entrailles, est béni.
1: Sainte Marie, Mère de Dieu, priez pour nous, pauvres pécheurs, maintenant et à l'heure de notre mort. Amen.
0: Je vous salue, Marie, pleine de grâce. Le Seigneur est avec vous. Vous êtes bénie entre toutes les femmes, et Jésus, le fruit de vos entrailles, est béni.
1: Sainte Marie, Mère de Dieu, priez pour nous, pauvres pécheurs, maintenant et à l'heure de notre mort. Amen.
0: Je vous salue, Marie, pleine de grâce. Le Seigneur est avec vous. Vous êtes bénie entre toutes les femmes, et Jésus, le fruit de vos entrailles, est béni.
1: Sainte Marie, Mère de Dieu, priez pour nous, pauvres pécheurs, maintenant et à l'heure de notre mort. Amen.
0: Je vous salue, Marie, pleine de grâce. Le Seigneur est avec vous. Vous êtes bénie entre toutes les femmes, et Jésus, le fruit de vos entrailles, est béni.
1: Sainte Marie, Mère de Dieu, priez pour nous, pauvres pécheurs, maintenant et à l'heure de notre mort. Amen.
0: Je vous salue, Marie, pleine de grâce. Le Seigneur est avec vous. Vous êtes bénie entre toutes les femmes, et Jésus, le fruit de vos entrailles, est béni.
1: Sainte Marie, Mère de Dieu, priez pour nous, pauvres pécheurs, maintenant et à l'heure de notre mort. Amen.
0: Je vous salue, Marie, pleine de grâce. Le Seigneur est avec vous. Vous êtes bénie entre toutes les femmes, et Jésus, le fruit de vos entrailles, et béni.
1: Sainte Marie, Mère de Dieu, priez pour nous, pauvres pécheurs, maintenant et à l'heure de notre mort. Amen.
0: Je vous salue, Marie, pleine de grâce. Le Seigneur est avec vous. Vous êtes bénie entre toutes les femmes, et Jésus, le fruit de vos entrailles, est béni.
1: Sainte Marie, Mère de Dieu, priez pour nous, pauvres pécheurs, maintenant et à l'heure de notre mort. Amen.
0: Je vous salue, Marie, pleine de grâce. Le Seigneur est avec vous. Vous êtes bénie entre toutes les femmes, et Jésus, le fruit de vos entrailles, est béni.
1: Sainte Marie, Mère de Dieu, priez pour nous, pauvres pécheurs, maintenant et à l'heure de notre mort. Amen.
0: Gloire au Père, et au Fils, et au Saint-Esprit,
1: comme il était au commencement, maintenant et toujours, et dans les siècles des siècles. Amen. Que la croix soit notre seule gloire et notre fierté. En toi, Seigneur Jésus, la sagesse et la délivrance. Mystère de l'exaltation de la Sainte Croix, quatrième dizaine. De la première lettre de Saint Paul aux Corinthiens. Nous nous proclamons un Messie crucifié, scandale pour les Juifs, folie pour les nations païennes. Mais pour Dieu, pour ceux que Dieu appelle, qu'ils soient juifs ou grecs, ce Messie, ce Christ est puissance de Dieu et sagesse de Dieu.
0: Notre Père qui es aux cieux, que ton nom soit sanctifié, que ton règne vienne, que ta volonté soit faite sur la terre comme au ciel.
1: Donne-nous aujourd'hui notre pain de ce jour. Pardonne-nous nos offenses, comme nous pardonnons aussi à ceux qui nous ont offensés. Et ne nous laisse pas entrer en tentation, mais délivre-nous du mal. Amen.
0: Je vous salue, Marie, pleine de grâce. Le Seigneur est avec vous. Vous êtes bénie entre toutes les femmes, et Jésus, le fruit de vos entrailles, est béni.
1: Sainte Marie, Mère de Dieu, priez pour nous, pauvres pécheurs, maintenant et à l'heure de notre mort. Amen.
0: Je vous salue, Marie, pleine de grâce. Le Seigneur est avec vous. Vous êtes bénie entre toutes les femmes, et Jésus, le fruit de vos entrailles, est béni.
1: Sainte Marie, Mère de Dieu, priez pour nous, pauvres pécheurs, maintenant et à l'heure de notre mort. Amen.
0: Je vous salue, Marie, pleine de grâce. Le Seigneur est avec vous. Vous êtes bénie entre toutes les femmes, et Jésus, le fruit de vos entrailles, est béni.
1: Sainte Marie, Mère de Dieu, priez pour nous, pauvres pécheurs, maintenant et à l'heure de notre mort. Amen.
0: Je vous salue, Marie, pleine de grâce. Le Seigneur est avec vous. Vous êtes bénie entre toutes les femmes, et Jésus, le fruit de vos entrailles, est béni.
1: Sainte Marie, Mère de Dieu, priez pour nous, pauvres pécheurs, maintenant et à l'heure de notre mort. Amen.
0: Je vous salue, Marie, pleine de grâce. Le Seigneur est avec vous. Vous êtes bénie entre toutes les femmes, et Jésus, le fruit de vos entrailles, est béni.
1: Sainte Marie, Mère de Dieu, priez pour nous, pauvres pécheurs, maintenant et à l'heure de notre mort. Amen.
0: Je vous salue, Marie, pleine de grâce. Le Seigneur est avec vous. Vous êtes bénie entre toutes les femmes, et Jésus, le fruit de vos entrailles, est béni.
1: Sainte Marie, Mère de Dieu, priez pour nous, pauvres pécheurs, maintenant et à l'heure de notre mort. Amen.
0: Je vous salue, Marie, pleine de grâce. Le Seigneur est avec vous. Vous êtes bénie entre toutes les femmes, et Jésus, le fruit de vos entrailles, est béni.
1: Sainte Marie, Mère de Dieu, priez pour nous, pauvres pécheurs, maintenant et à l'heure de notre mort. Amen.
0: Je vous salue, Marie, pleine de grâce. Le Seigneur est avec vous. Vous êtes bénie entre toutes les femmes, et Jésus, le fruit de vos entrailles, est béni.
1: Sainte Marie, Mère de Dieu, priez pour nous, pauvres pécheurs, maintenant et à l'heure de notre mort. Amen.
0: Je vous salue, Marie, pleine de grâce. Le Seigneur est avec vous. Vous êtes bénie entre toutes les femmes, et Jésus, le fruit de vos entrailles, est béni.
1: Sainte Marie, Mère de Dieu, priez pour nous, pauvres pécheurs, maintenant et à l'heure de notre mort. Amen.
0: Je vous salue, Marie, pleine de grâce. Le Seigneur est avec vous. Vous êtes bénie entre toutes les femmes, et Jésus, le fruit de vos entrailles, est béni.
1: Sainte Marie, Mère de Dieu, priez pour nous, pauvres pécheurs, maintenant et à l'heure de notre mort. Amen.
0: Gloire au Père, et au Fils, et au Saint-Esprit,
1: comme il était au commencement, maintenant et toujours, et dans les siècles des siècles. Amen. Scandale pour les Juifs, folie pour les païens, ta croix est pour nous, Seigneur Jésus. Le signe de ta gloire, la gloire de ta passion, par elle nous rendons gloire à ta majesté. Mystère de l'exaltation de la Sainte Croix, cinquième dizaine, de la première lettre de Saint Pierre. Vous le savez, ce n'est pas par des biens corruptibles, l'argent ou l'or, que vous avez été rachetés de la conduite superficielle héritée de vos pères. Mais c'est par un sang précieux, celui d'un agneau sans défaut et sans tache, le Christ.
0: Notre Père qui es aux cieux, que ton nom soit sanctifié, que ton règne vienne, que ta volonté soit faite sur la terre comme au ciel.
1: Donne-nous aujourd'hui notre pain de ce jour. Pardonne-nous nos offenses, comme nous pardonnons aussi à ceux qui nous ont offensés. Et ne nous laisse pas entrer en tentation, mais délivre-nous du mal. Amen.
0: Je vous salue, Marie, pleine de grâce. Le Seigneur est avec vous. Vous êtes bénie entre toutes les femmes, et Jésus, le fruit de vos entrailles, est béni.
1: Sainte Marie, Mère de Dieu, priez pour nous, pauvres pécheurs, maintenant et à l'heure de notre mort. Amen.
0: Je vous salue, Marie, pleine de grâce. Le Seigneur est avec vous. Vous êtes bénie entre toutes les femmes, et Jésus, le fruit de vos entrailles, est béni.
1: Sainte Marie, Mère de Dieu, priez pour nous, pauvres pécheurs, maintenant et à l'heure de notre mort. Amen.
0: Je vous salue, Marie, pleine de grâce. Le Seigneur est avec vous. Vous êtes bénie entre toutes les femmes, et Jésus, le fruit de vos entrailles, est béni.
1: Sainte Marie, Mère de Dieu, priez pour nous, pauvres pécheurs, maintenant et à l'heure de notre mort. Amen.
0: Je vous salue, Marie, pleine de grâce. Le Seigneur est avec vous. Vous êtes bénie entre toutes les femmes, et Jésus, le fruit de vos entrailles, est béni.
1: Sainte Marie, Mère de Dieu, priez pour nous, pauvres pécheurs, maintenant et à l'heure de notre mort. Amen.
0: Je vous salue, Marie, pleine de grâce. Le Seigneur est avec vous. Vous êtes bénie entre toutes les femmes, et Jésus, le fruit de vos entrailles, est béni.
1: Sainte Marie, Mère de Dieu, priez pour nous, pauvres pécheurs, maintenant et à l'heure de notre mort. Amen.
0: Je vous salue, Marie, pleine de grâce. Le Seigneur est avec vous. Vous êtes bénie entre toutes les femmes, et Jésus, le fruit de vos entrailles, est béni.
1: Sainte Marie, Mère de Dieu, priez pour nous, pauvres pécheurs, maintenant et à l'heure de notre mort. Amen.
0: Je vous salue, Marie, pleine de grâce. Le Seigneur est avec vous. Vous êtes bénie entre toutes les femmes, et Jésus, le fruit de vos entrailles, est béni.
1: Sainte Marie, Mère de Dieu, priez pour nous, pauvres pécheurs, maintenant et à l'heure de notre mort. Amen.
0: Je vous salue, Marie, pleine de grâce. Le Seigneur est avec vous. Vous êtes bénie entre toutes les femmes, et Jésus, le fruit de vos entrailles, est béni.
1: Sainte Marie, Mère de Dieu, priez pour nous, pauvres pécheurs, maintenant et à l'heure de notre mort. Amen.
0: Je vous salue, Marie, pleine de grâce. Le Seigneur est avec vous. Vous êtes bénie entre toutes les femmes, et Jésus, Le fruit de vos entrailles est béni.
1: Sainte Marie, Mère de Dieu, priez pour nous, pauvres pécheurs, maintenant et à l'heure de notre mort. Amen.
0: Je vous salue, Marie, pleine de grâce. Le Seigneur est avec vous. Vous êtes bénie entre toutes les femmes, et Jésus, le fruit de vos entrailles, est béni.
1: Sainte Marie, Mère de Dieu, priez pour nous, pauvres pécheurs, maintenant et à l'heure de notre mort. Amen.
0: Gloire au Père et au Fils et au Saint-Esprit,
1: comme il était au commencement, maintenant et toujours, et dans les siècles des siècles. Amen. Nous te rendrons grâce, Dieu notre Père, de nous avoir réconciliés avec toi par la mort de Jésus sur la croix.
0: Marie, Reine de la paix,
1: priez pour nous.
0: Ô Marie conçue sans péché,
1: priez pour nous qui avons recours à vous.
0: Notre-Dame, refuge des pécheurs,
1: priez pour nous.
0: Nous t'adorons, ô Christ, nous te bénissons. Par ta croix, tu as sauvé le monde. Dans ta sagesse infinie, Seigneur, tu veux étendre à l'univers entier le règne du Christ et sauver par lui tous les hommes. Nous te rendons grâce pour le pape Léon XIV, que tu as placé à la tête de ton Église, et nous te prions à toutes ses intentions. Par Jésus le Christ, notre Seigneur.
1: Amen.
0: Au nom du Père, et du Fils, et du Saint-Esprit.
1: Amen.
0: Amen.

Vous êtes à l'écoute de Radio Espérance, où nous allons vous quitter en souhaitant à tous une très très bonne semaine. Dans quelques instants, l'enseignement a été préparé aujourd'hui par le Père Michel Baut, chapelain au sanctuaire de Notre-Dame de Lourdes, et le thème « La croix glorieuse ».

Bonjour à vous tous et toutes. Nous célébrons aujourd'hui la fête de la croix glorieuse de Jésus-Christ. Célébrer la croix glorieuse, c'est célébrer la victoire définitive du Christ sur toutes les forces du mal, sur Satan, l'auteur du péché, le père du mensonge, le meurtrier, comme le nomme Saint le Jésus dans l'évangile de Saint Jean. C'est lui l'auteur de la mort par le péché. Il a séduit l'homme par sa voix mensongère et ainsi l'humanité s'est retrouvée plongée dans la mort. Or, par sa mort sur la croix, Jésus a réalisé la promesse du Père. Lorsque, après la chute de l'humanité dans la mort du péché, Dieu s'adresse à Satan, l'auteur du mal, et il promet un sauveur à ce moment-là. Il dit à Satan, « Parce que tu as fait cela, je mettrai l'hostilité entre toi et tes descendants, entre la femme et sa descendance. » Cette femme dont parle Dieu ici, c'est la Vierge Marie, l'Immaculée, la toute pure, la femme annoncée à l'avance. Et c'est elle qui va donner Jésus, la descendance de cette femme, qui lui écrasera la tête du serpent meurtrier. Ainsi, la croix symbolise l'arbre de la mort. Elle représente la mort. Mais par la résurrection de Jésus, la croix, arbre de mort, est devenue l'arbre de la vie. Jésus fut cloué sur le bois de la croix par nos péchés. Non, en réalité, c'est lui qui a cloué l'auteur du mal et du péché, Satan, sur cette croix. Ainsi, il nous a libérés de la mort éternelle. Comme nous le dit Saint Pierre dans sa lettre aux Romains, « Or, la preuve que Dieu nous aime, c'est que le Christ est mort pour nous, pécheurs. » Alors que nous étions encore pécheurs, en effet, si nous avons été réconciliés avec Dieu par la mort de son Fils, alors que nous étions ses ennemis, à plus forte raison, maintenant que nous sommes réconciliés, serons-nous sauvés en ayant part à sa vie. Voilà le fruit de la croix, la vie divine, la vie éternelle. Ainsi pouvons-nous vénérer la croix glorieuse du Christ comme instrument de notre salut. Regardons la croix. Regarder la croix du Christ, c'est désormais pour nous un grand signe d'espérance pour toute l'humanité, pour chacune et chacun d'entre nous. Par elle, la croix, le Christ nous entraîne désormais de la mort à la vie. Oui, nous sommes sauvés par la croix du Christ. Voilà pourquoi nous la vénérons désormais comme croix glorieuse. Je le redis ici, la croix de Jésus est pour chacune et chacun d'entre nous le plus beau signe de l'amour de Dieu. La croix de Jésus, c'est le plus grand cri d'amour de Dieu pour chacun de nous. Effectivement, du haut de la croix, Jésus ne cesse de nous crier « Si tu savais comme je t'aime ». Si tu savais comme je t'aime, si tu savais comme je t'aime. Moi qui t'ai créé par amour à ma ressemblance, tu as du prix à mes yeux. Tu as tellement de prix, un prix inestimable. Voilà pourquoi, par amour pour toi, pécheur criminel, j'ai été jusqu'à cette folie d'amour de mourir atrocement pour toi sur le bois de la croix, pour te pardonner et surtout pour te ramener à la vie, pour te sauver, t'arracher aux griffes de Satan, t'arracher à la mort éternelle. Alors en ce jour, oui, nous pouvons dire, ô croix dressée sur le monde, tes bras étendus s'étendent sur nous, répandent sur nous la tendresse et la miséricorde de Dieu. Oui, en ce jour, nous pouvons chanter avec foi, avec confiance, avec joie et espérance, « Victoire, tu régneras, ô croix, tu nous sauveras. » Quand vous regarderez la croix désormais, rappelez-vous quel est le plus grand signe de l'amour de Dieu pour chacun de nous, quels que soient nos péchés, nos crimes et nos horreurs.
Loué sois-tu, Père, pour la croix glorieuse de ton Fils Jésus. Par l'Esprit Saint, conduis-nous à lui et donne-nous la foi, l'espérance et la charité.

le Fils de l'homme enverra ses anges, et ils enlèveront de son royaume toutes les causes de chute et ceux qui font le mal. Ils les jetteront dans la fournaise. Matthieu 13, 41-42.

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2: Les bases de notre société bougent. Nous pourrions même dire qu'elles sont un peu ébranlées, comme si un tremblement de terre secouant les fondations finissait par faire écrouler l'immeuble. Parmi ces fondations de la structure de nos sociétés, on trouve, bien sûr, la famille. Et si la famille a été et demeure si largement critiquée et attaquée, c'est bien parce qu'elle représente la structure fondamentale de nos sociétés occidentales. Dans cette remise en question de la famille, de son rôle, de sa structure, il me paraît évident que le rôle, le profil, la place du père de famille est largement contesté, remis en cause, décrié et parfois même dans certains cas annihilé. Cette question de la place du père, du rôle du père dans une famille n'est pas facile à traiter aujourd'hui. Mais pourtant, il me semble essentiel de pouvoir y voir plus clair et au milieu de ces nombreuses critiques, de ces nombreuses idéologies, de ces nombreuses attaques, il est bon, comme le dit saint Paul, que nous examinions toute chose pour retenir ce qui est bon. Dans un premier regard, mais qui est véritablement grossier, nous pourrions dire que nous avons d'un côté le patriarcat, formule qui a animé nos sociétés pendant plusieurs milliers d'années. Nous essaierons de comprendre en quoi elle consiste. Et aujourd'hui, une autre attitude complètement opposée qui nous pousserait à l'abandon du père, à la disparition totale du père. Comme si le père, au sein d'une famille, n'était absolument pas nécessaire. Entre ces deux modèles, il y a sans doute un juste milieu à trouver, et pour cela, il nous faut creuser chacune de ces notions. C'est ce que nous allons faire cette semaine. Commençons par le patriarcat. Et comme vous en avez l'habitude, mon dada est souvent de débuter par la recherche étymologique du mot que l'on veut traiter. Le mot patriarcat signifie littéralement le commandement du père. Il est composé de deux mots grecs, pater, je ne vous le traduis pas, et archo, qui signifie commander. Notons qu'il existe aussi le terme matriarcat, le commandement de la mère. Et toute première remarque, nous constatons qu'il n'existe pas, en tout cas en français, de mot désignant une répartition équilibrée du pouvoir entre le père et la mère. Nous avons soit patriarcat, soit matriarcat. C'est une première remarque. Que désigne le mot patriarche? De manière habituelle, il désigne le père le plus ancien de la famille, c'est-à-dire le chef de famille ou le chef de clan, et ce chef cumule des pouvoirs domestiques, politiques, judiciaires, symboliques. Il peut être aussi l'ancêtre fondateur de la tribu. Si nous nous reportons au contexte biblique, le patriarche n'est pas d'abord celui qui décide de tout, qui règne en dictateur sur sa famille, nous y reviendrons. Mais il est avant tout le père de l'alliance, le père du lien qui s'est établi entre Dieu et les hommes. Voilà pourquoi l'on parle de manière très spécifique des patriarches Abraham, Isaac et Jacob. Ce sont eux qui ont tissé cette première alliance entre Dieu et leur clan, qui deviendra ensuite un ensemble de clans, un ensemble de tribus, puis plus tard, un peuple. Ils sont à l'origine, à la source, de cette alliance avec Dieu. Ils sont donc avant tout perçus, non dans une dimension de domination ou de commandement, ils sont avant tout perçus dans leur dimension spirituelle. Et nous voyons que dans toute l'histoire d'Israël, il est très souvent fait référence à cette alliance passée avec les pères, y compris de la part de Dieu, qui, à certains moments, se réfère lui aussi à cette alliance, et à cause de cette alliance, il va pardonner à Israël toutes ses dérives, toutes ses infidélités. Mais remarquons aussi, pour bien faire la part des choses, que les épouses des patriarches, je pense à Sarah, Rebecca, Léa ou Rachel, sont appelées aussi dans la tradition biblique des matriarches. Elles sont donc considérées comme mères de l'Alliance. Et c'est intéressant de noter ici, pour le sujet qui nous intéresse, que cette alliance, qui est l'événement fondamental de l'histoire du peuple d'Israël et de l'histoire de la révélation de Dieu, eh bien cette alliance, elle est enfantée aussi bien par des hommes, les patriarches, que par des femmes, les matriarches.

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1: Il est intéressant de se demander pourquoi les matriarches ont-elles cette place et sont-elles reconnues au même titre que les patriarches comme ayant enfanté l'Alliance. Le premier point, sans doute, est qu'elles ont participé à travers l'union conjugale à cette aventure qui a été de faire alliance avec Dieu, petit à petit, d'apprendre à le connaître, à discerner sa volonté et à essayer de marcher dans les chemins qu'il indiquait. Nous voyons à quel point les matriarches sont liés à cette expérience de Dieu. Par exemple, si nous prenons la fameuse rencontre d'Abraham avec les trois envoyés de Dieu, nous ne savons pas dans le texte si ce sont des hommes, des anges ou peut-être Dieu lui-même. En tout cas, lorsqu'il s'exprime, il parle à la première personne comme s'ils étaient Dieu. Eh bien, nous voyons à quel point Sarah, la femme d'Abraham, est liée de très près à cette expérience, puisqu'en fait, c'est elle qui va incarner cette promesse de Dieu. Tu auras un fils l'an prochain lorsque nous reviendrons te voir. Ensuite, nous pourrions prendre le cas de Rebecca ou de Léa ou de Rachel et nous verrions à quel point elles sont intimement liées dans cette expérience de Dieu à leur mari patriarche. Les choses ne se font pas sans elles. Il n'y a pas d'un côté le patriarche qui est seul, unique, à détenir la relation avec Dieu, mais au contraire, c'est une relation qui se tisse à l'intérieur même du couple. La deuxième remarque que nous pourrions faire, c'est que l'alliance avec Dieu, la réalisation de la promesse de Dieu, passe par une descendance. Parce que ce n'est pas une promesse temporaire qui va s'éteindre avec celui qui a reçu la promesse, c'est une promesse de génération en génération. Donc elle passe par la descendance. Passant par la descendance, elle passe obligatoirement par le rôle que va tenir la femme dans cette génération. Les matriarches sont donc à double titre mères de l'Alliance parce qu'elles sont ici mères de la descendance qui hérite de l'Alliance et va la transmettre de génération en génération.
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3: Fête de l'exaltation de la croix. Première lecture. Nombre chapitre 21, versets 4 à 9.

ces jours-là, en chemin à travers le désert, le peuple perdit courage. Il récrimina contre Dieu et contre Moïse. « Pourquoi nous avoir fait monter d'Égypte? Était-ce pour nous faire mourir dans le désert, où il n'y a ni pain ni eau? Nous sommes dégoûtés de cette nourriture misérable. » Alors le Seigneur envoya contre le peuple des serpents à la morsure brûlante. Et beaucoup en moururent dans le peuple d'Israël. Le peuple vint vers Moïse et dit « Nous avons péché en récriminant contre le Seigneur et contre toi. Intercède auprès du Seigneur pour qu'il éloigne de nous les serpents. » Moïse intercéda pour le peuple et le Seigneur dit à Moïse « Fais-toi un serpent brûlant et dresse-le au sommet d'un mât. Tous ceux qui auront été mordus, qu'ils le regardent, alors ils vivront. » Moïse fit un serpent de bronze et le dressa au sommet du mât. Quand un homme était mordu par un serpent et qu'il regardait vers le serpent de bronze, il restait en vie. Parole du Seigneur. Chers auditeurs, nous sommes à la fin des 40 années d'errance au désert, peu avant l'entrée en Transjordanie. Le peuple a déjà quitté le Sinaï depuis longtemps. Myriam vient de mourir, Nombre chapitre 20, verset 1. Moïse et Aaron ont été exclus de l'entrée en terre promise après l'épisode des eaux de Meriba, 20, verset 12. Les Édomites ont refusé le passage, chapitre 20, verset 14 à 21, obligeant Israël à descendre vers le golfe d'Aqaba, avant de remonter vers le plateau de Moab. Aaron est mort sur le mont Hor, Nombre 20, versets 22-29. Ils prennent le chemin de la mer des joncs pour contourner le pays d'Édom. Nombre 21, verset 4. C'est un détour considérable et une grande frustration. La terre promise semblait proche, mais le chemin s'allonge brutalement. Dans le désert de l'Araba, comme dans celui du Négev, vivent encore aujourd'hui des vipères très venimeuses, notamment la vipère à écailles dentelées, dont la morsure provoque une sensation de brûlure intense. L'expression biblique « serpent brûlant » pourrait donc correspondre à une réalité bien connue des voyageurs. Pour sauver les Hébreux des morsures de serpents, Moïse a élevé au désert un serpent de bronze. Dans tout le Proche-Orient ancien, le serpent possédait une double signification. Il était à la fois porteur de mort par son venin et symbole de guérison en raison de sa mue, qui évoquait le renouvellement de la vie. En 1964, les fouilles de Timna, ancienne région minière située au nord du golfe d'Aqaba, ont mis au jour un sanctuaire madianite contenant un petit serpent de bronze enroulé autour d'un support. Ce n'est évidemment pas le serpent de Moïse, mais cette découverte montre que le serpent dressé sur une hampe était un symbole religieux connu dans cette région. Dans le deuxième livre des Rois, chapitre 18, il est raconté qu'Ézéchias détruisit un serpent de bronze appelé Nehushtan, auquel les Israélites rendaient un culte. Ce qu'il faut ici comprendre, c'est qu'un même objet, un serpent de bronze sur un mât, peut être regardé dans une attitude de captation magique ou dans une attitude de foi. Ce qui compte, c'est l'attitude intérieure. Si l'attitude est magique, alors il faut détruire l'objet. Si l'attitude est celle de l'alliance biblique dans laquelle l'homme se reçoit du Dieu vivant, alors l'objet est bon et il peut être voulu par Dieu. Moïse intercéda et le Seigneur dit à Moïse « Fais-toi un serpent brûlant et dresse-le au sommet d'un mât. » L'objet, sans doute déjà connu, est regardé avec la bonne attitude par un peuple qui, après avoir récriminé contre Dieu et contre Moïse, déclara « Nous avons péché en récriminant contre le Seigneur et contre toi. Intercède auprès du Seigneur pour qu'il éloigne de nous les serpents. »
Dans la culture orientale, le serpent représente aussi la sagesse. Jésus dit « Soyez sages, comme le serpent » Matthieu 10, verset 16. Mais Satan, au jardin de la Genèse, a tenté l'humanité en prenant la forme d'un serpent, c'est-à-dire d'une fausse sagesse. Genèse 3, verset 1 à 5. C'est par l'envie du diable que la mort est entrée dans le monde. Ils en font l'expérience, ceux qui lui appartiennent. Sagesse 2, verset 24. La nouvelle naissance annoncée par Jésus à Nicodème, Jean 3, verset 8, rétablit l'état au principe, avant la chute qui avait fait entrer la mort dans le monde. La conversion et la nouvelle naissance, portées par la chaleur de l'amour divin, ouvre la vie qui est pour toujours. Jésus dit à Nicodème, traduction depuis la Pshita, « Et comme Moïse éleva le serpent dans le désert, ainsi va être élevé le Fils de l'homme. » Refrain, pour que tout homme qui croit en lui ne périsse pas, mais qu'il ait la vie qui est pour toujours. C'est ainsi que Dieu a tant aimé le monde qu'il a donné son Fils unique. Refrain, pour que tout homme qui croit en lui ne périsse pas, mais qu'il ait la vie qui est pour toujours. Jean 3, versets 14 à 16. En assumant l'image du serpent élevé au désert, Jésus a donc expliqué à Nicodème ce que signifie renaître depuis l'entête, le Bereshit de la création. Jésus vient guérir du péché des origines qui fut une confusion entre la vraie sagesse et la fausse sagesse. En Jésus, l'homme retrouve son lien originaire avec la source divine de la sagesse et de l'amour. De nos jours, il ne s'agit plus de regarder un serpent, mais de regarder le Fils de l'homme élevé, c'est-à-dire crucifié, mort, ressuscité et qui reviendra dans la gloire. La fausse sagesse est coupée de Dieu. Elle ne peut que répéter ou calculer à partir de statistiques ou de probabilités. La vraie sagesse est celle du Christ qui reçoit sa vie du Père. Tout homme qui croit en lui a la vie éternelle et, à l'inverse de l'intelligence artificielle, il a une sagesse d'autant plus vivante qu'elle est ouverte à l'inspiration divine qui insuffle sans cesse une fraîcheur toujours nouvelle. L'homme est capable d'aimer, de souffrir, de sentir le poids des responsabilités, toutes choses dont l'intelligence artificielle est incapable. L'homme est surtout supérieur à l'intelligence artificielle parce qu'il est créé en relation avec Dieu le Créateur. L'esprit humain n'est pas uniquement en relation avec le monde créé, le monde matériel, avec ses informations multiples que l'on peut stocker sur un disque dur. L'esprit humain est aussi en relation avec la sagesse divine. En elle est, en effet, un esprit intelligent, saint, unique, multiple, subtil, mobile, pénétrant, sans souillure, clair, impassible, ami du bien, prompt, irrésistible, bienfaisant, ami des hommes, ferme, sûr, sans souci, qui peut tout, surveille tout, pénètre à travers tous les esprits, les intelligents, les purs, les plus subtils, car plus que tout mouvement, la sagesse est mobile. Elle traverse et pénètre tout à cause de sa pureté. Elle est en effet un effluve de la puissance de Dieu, une émanation toute pure de la gloire du Tout-Puissant. Aussi, rien de souillé ne s'introduit en elle, car elle est un reflet de la lumière éternelle, un miroir sans tache de l'activité de Dieu, une image de sa bonté. Bien qu'étant seule, elle peut tout. Demeurant en elle-même, elle renouvelle l'univers. Et d'âge en âge, passant en des âmes saintes, elle en fait des amis de Dieu et des prophètes. Car Dieu n'aime que celui qui habite avec la sagesse. Livre de la Sagesse, chapitre 7, versets 22 à 28. Regardez Jésus élevé sur la croix. Révèle à la fois
jusqu'où va la violence humaine et jusqu'où va l'amour de Dieu. En contemplant le crucifié, le croyant reconnaît le péché du monde, la fausse sagesse, et découvre un amour plus fort que ce péché, la vraie sagesse, mais pure. C'est pourquoi la croix est glorieuse. Amen, et que Dieu vous bénisse.

0: Fête de la Croix Glorieuse, psaume 77-78. Nous avons entendu et nous savons ce que nos pères nous ont raconté. Nous le redirons à l'âge qui vient, les titres de gloire du Seigneur. Quand Dieu les frappait, ils le cherchaient. Ils revenaient et se tournaient vers lui. Ils se souvenaient que Dieu est leur rocher et le Dieu Très-Haut leur Rédempteur. Mais de leur bouche, ils le trompaient, de leur langue, ils lui mentaient. Leur cœur n'était pas constant envers lui. Ils n'étaient pas fidèles à son alliance. Et lui, miséricordieux, au lieu de détruire, il pardonnait. Il se rappelait, ils ne sont que chair, un souffle qui s'en va sans retour. Chers auditeurs, après avoir commenté ce psaume, nous évoquerons aussi la dévotion au très précieux sang qui convient particulièrement à ce jour. Avec ses 72 versets, ce psaume est le plus long, le deuxième plus long après le psaume 118-119. Il est aussi le plus important des psaumes historiques, comme les psaumes 104, 105, 105, 106 et 135, 136. Il est attribué à Asaph et porte le titre de Maskil, mot hébreu qui signifie enseignement ou méditation destinée à rendre sage. Il ne s'agit pas d'abord d'une prière adressée à Dieu, mais d'une catéchèse adressée au peuple. Dès les premiers versets, il invite les auditeurs à écouter l'enseignement tiré de l'histoire. Nous avons entendu et nous savons ce que nos pères nous ont raconté. Nous le redirons à l'âge à venir. L'objectif est clair, transmettre la mémoire des œuvres de Dieu afin que les générations futures ne répètent pas les erreurs de leurs ancêtres. La croix glorieuse, est elle aussi un événement que l'Église reçoit pour mission de raconter. Comme Israël racontait la sortie d'Égypte, l'Église annonce aujourd'hui la Pâque du Christ. Dieu livre son propre Fils afin que quiconque croit en lui ait la vie éternelle. Jean 3, verset 16. Après l'introduction, le psaume rappelle les infidélités du peuple pendant la traversée du désert. C'est dans cette partie que se situe le passage retenu pour la fête de la Croix Glorieuse. Viennent ensuite le rappel des plaies d'Égypte et de la sortie d'Égypte, les nouvelles infidélités après l'entrée en terre promise, puis une conclusion pleine d'espérance où Dieu choisit Sion et David pour conduire son peuple. Alors reprenons. Quand Dieu les frappait, ils le cherchaient. Ils revenaient et se tournaient vers lui. Ils se souvenaient que Dieu est leur rocher et le Dieu Très-Haut leur Rédempteur. Comme dans la première lecture, où les Israélites murmurent, sont frappés par les serpents, reconnaissent leurs péchés et reviennent vers Dieu. Dans l'évangile de Jean, chapitre 3, versets 14 à 15, Jésus présente le serpent élevé par Moïse, livre des Nombres, chapitre 21, 4 à 9, notre première lecture, comme la figure de sa propre élévation sur la croix. Le psaume permet de comprendre pourquoi cette élévation est nécessaire, non parce que Dieu voudrait punir l'homme, mais parce qu'il veut sauver un peuple incapable de demeurer fidèle par ses propres forces. La croix devient ainsi le sommet de cette longue histoire de patience divine. Ce que le psaume répète à propos d'Israël trouve son accomplissement dans le Christ. Là où l'homme est infidèle, Dieu répond par une miséricorde plus grande encore. C'est pourquoi il trouve si naturellement sa place dans la liturgie de la Croix Glorieuse. Quand le psaume rappelle que Dieu connaît notre fragilité, ils ne sont que chair, les pères de l'Église verront dans cette compassion divine l'une des raisons profondes de l'incarnation. Le Verbe a voulu assumer cette chair fragile afin de la guérir de l'intérieur. Comme je l'ai annoncé, nous parlons de la dévotion au très précieux sang, diffusée à partir des révélations privées attribuées à Barnabas Nwoye, Nigeria, à partir de 1995. Cette dévotion s'inscrit dans une tradition beaucoup plus ancienne que les apparitions elles-mêmes. Les révélations invitent principalement à la conversion, à la réparation, à l'adoration du sacrifice du Christ et à l'intercession pour les pécheurs. L'Église a accordé un ilobstat et un imprimatur au livre de prière, ce qui signifie que son contenu ne contient rien de contraire à la foi et aux mœurs. Cela ne constitue pas une reconnaissance officielle du caractère surnaturel des révélations. Dans l'Ancien Testament, le sang est le signe de la vie donnée par Dieu, car la vie de la chair est dans le sang. Lévitique 17, verset 11. Lors de la première Pâque, le sang de l'agneau protège Israël de l'ange exterminateur. Exode chapitre 12. Au Sinaï, Moïse asperge le peuple du sang de l'Alliance. Exode 24, verset 8. Les prophètes annoncent ensuite une alliance nouvelle qui purifiera définitivement le peuple. Le Nouveau Testament révèle l'accomplissement de toutes ces figures. Jean-Baptiste désigne Jésus comme l'agneau de Dieu. Jean 1, verset 29. Lors de la scène, Jésus déclare « Ceci est mon sang, le sang de l'Alliance, versé pour la multitude. » Marc 14, verset 24. L'Épître aux Hébreux donne « Le sang du Christ purifiera notre conscience. » Hébreux 9, verset 14. Saint Pierre rappelle « Vous avez été rachetés par un sang précieux, celui d'un agneau sans défaut, le Christ. » Première lettre de Pierre, chapitre 1, verset 18 et 19. L'Apocalypse contemple les saints qui ont lavé leur robe dans le sang de l'agneau. Apocalypse 7, verset 14. La dévotion de Barnabas reprend constamment cette vision biblique. La première idée est la réparation. Le fidèle est invité à consoler le cœur de Jésus blessé par les péchés du monde. Cette spiritualité rappelle celle développée après les révélations de Paray-le-Monial à Sainte Marguerite Marie. La seconde est l'intercession. Les prières demandent que le sang du Christ guérisse nos blessures et l'on prie pour les familles, les malades, les mourants, les âmes du purgatoire. Très précieux sang, sauvez le monde. La troisième est la protection spirituelle. Les invocations au précieux sang demandent d'être délivrés du péché, des tentations et de toute influence du malin. Cette dimension est présente dans plusieurs prières traditionnelles de l'Église. Même Barnabas utilise un langage plus marqué. Parlant par exemple des plans du royaume occulte et des ennemis de la foi. Enfin, la dévotion insiste beaucoup sur la participation au sacrifice eucharistique. Le sang du Christ n'est jamais séparé de la Sainte Messe, qui rend présent l'unique sacrifice de la croix. Ainsi, la dévotion au précieux sang conduit à accueillir avec reconnaissance le prix de notre rédemption. Ils l'ont vaincu, Satan, grâce au sang de l'agneau. Apocalypse 12, verset 11. Et l'on peut ainsi dire que cette dévotion développe les harmoniques de la fête de la croix glorieuse. Amen, et que Dieu vous bénisse.
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1: Les religieux de Saint-Vincent de Paul organisent le jeudi 1er octobre 2026, dans la chapelle de l'Immaculée Conception, rue Victor Duchamp à Saint-Étienne, une soirée de prière consacrée à Sainte Thérèse de Lisieux. Sainte Thérèse nous donne aujourd'hui un conseil. On obtient de Dieu autant qu'on en espère. Cette citation est un extrait de ses nombreux écrits qui font d'elle un maître spirituel pour notre temps. Suivons le conseil de Thérèse. Au cours de la soirée, après une prédication, tous auront la joie d'écrire leur lettre d'intention. Il s'agit d'écrire tout simplement une lettre à Sainte Thérèse pour lui présenter nos demandes et la faire ambassadrice de celle-ci auprès du Père. Chaque lettre sera glissée dans une enveloppe cachetée par la personne qui l'aura rédigée, qui écrira son adresse postale. Ces courriers ne seront pas ouverts ni lus, simplement confiés à Thérèse et à la prière de la communauté pendant toute l'année qui suit. Les auditeurs qui ne seront pas présents physiquement à la chapelle de Saint-Étienne pourront envoyer cette première enveloppe dans une seconde enveloppe en l'adressant à Radio Espérance, 9 avenue Benoît Charvet, 42 000 Saint-Étienne. Leur lettre leur sera ensuite renvoyée dans un an afin de pouvoir rendre grâce des merveilles que Sainte Thérèse aura opérées dans leur vie. Cette démarche n'est pas magique, elle demande bien sûr un investissement personnel et spécialement un acte de foi et d'abandon. Bien souvent, en recevant un an plus tard la lettre qu'il a rédigée, chacun peut se rendre compte des grâces reçues, s'émerveiller en voyant combien le Seigneur est fidèle et comment il prend soin de nous. Ce temps de prière, radiodiffusé sur les ondes de Radio Espérance, en direct de la chapelle de l'Immaculée Conception à Saint-Étienne, débutera à 20h30 par la prière du chapelet, suivi à 21h d'un temps de louange, puis à 21h30 un enseignement. Cette soirée se terminera avec la prière de l'office des complis à 22h, toujours depuis la chapelle de l'Immaculée Conception, ce jeudi 1er octobre 2026.

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1: Bonjour chers amis, alors la dernière fois nous avons essayé de comprendre ce qu'était la famille, à quoi ça sert. Oh, on a fait ça comme on a pu parce que c'est une entreprise bien riche et bien difficile que d'essayer de comprendre la profondeur, le sens de la famille. Mais pour la comprendre, cette famille, je trouve que c'est intéressant aussi de s'interroger sur son histoire. Parce que, de fait, elle remonte à l'Antiquité, bien entendu. Elle remonte à l'Antiquité. Mais cette histoire de la famille, c'est quand même une suite de bouleversements impressionnantes, mais qui n'ont pas toujours contribué justement à son bonheur. C'est-à-dire que de tout temps, la cellule de base de la société qu'on appelle la famille n'a pas été tout à fait à la hauteur de son rôle de stabilité, d'équilibre pour les personnes. Et dans tous ces remous de l'histoire, il y a eu en particulier l'originalité du mariage monogame. Monogame et indissoluble chez les chrétiens, qui a mis du temps à s'affirmer et qui semble aujourd'hui d'ailleurs régresser. Alors c'est la force, je crois, de l'Occident d'avoir eu justement de pousser avec beaucoup d'efforts, l'Église a fait beaucoup d'efforts pour ça, de pousser le mariage monogame et indissoluble. Alors c'est une gageure, y a même un combat à vivre cela, mais pourtant ça a fait, je crois, la force de nos sociétés et ça s'est beaucoup développé surtout dans l'Occident chrétien, même si aussi c'est passé aujourd'hui dans toutes les cultures. Mais on voit justement à partir de là que s'il y a des désordres dans le mariage, dans la famille aujourd'hui, c'est exactement celle que nous avons, remarqué dans les sociétés païennes antiques, comme par exemple le concubinage, l'adultère, l'homosexualité, l'inceste. Tout ça a été bien développé dans les sociétés antiques. Et il y a eu cette sorte de lutte qui a été ramenée par l'Évangile pour justement sortir de ces désordres. Ça veut dire qu'il faut redéfinir aujourd'hui les fondements de la famille parce que on a glissé, on les a perdus, quoi. Et aujourd'hui, on voit bien qu'on a une situation qui peut devenir différente si on comprend bien que la santé des familles, c'est fragile. Ça peut tout à fait régresser. On a pensé quand même, surtout depuis le 19e siècle, que la matrice familiale n'était pas forcément la meilleure pour humaniser des petits êtres. Et c'est là qu'a commencé ce combat contre la famille, en particulier le communisme et les totalitarismes du XXe siècle, qui nous ont habitués à donner une importance démesurée à la socialisation par l'école, par l'État ou même par les mouvements de jeunesse. Et au contraire, on redécouvre aujourd'hui, sans forcément le dire, que la famille, c'est quand même un formidable mécanique de bonheur, quand elle marche bien, bien sûr. Alors, bien sûr qu'elle reste le numéro un au hit parade des aspirations fondamentales des Occidentaux aujourd'hui. Et c'est surtout dans les aires occidentales que la famille est la plus malade aujourd'hui. Mais c'est pas pour autant, je l'ai dit la dernière fois, qu'elle n'est pas plus désirée, souhaitée, attendue, et même peut-être entretenue, comme ce remède à tous les maux de notre société, les angoisses, les aspirations individualistes, toutes les carences affectives et tous les désordres moraux. Alors l'histoire maintenant, l'histoire de la famille, eh bien, elle nous enseigne que cette structure familiale n'a pas toujours été justement au service de la dignité de l'homme. C'était même pas du tout brillant, vous savez. Et que ce bonheur profond n'était pas vraiment porté par les sociétés. Claude Lévi-Strauss, un formidable anthropologue, nous dit que cette structure de la famille, c'était toujours, ça a été un compromis entre la culture et donc les idées, et l'exigence biologique de la reproduction. On est ensemble, on s'aime, on a des relations d'affectivité, d'attachement, mais on a aussi des enfants. Et donc cette famille conjugale, c'est-à-dire qui est fondée sur un couple, elle s'est constituée d'un mari, d'une femme et des enfants. Et ça, c'est peut-être finalement un peu universel. Et Lévi-Strauss constate qu'elle est très fréquente, mais que partout où sa forme se s'altère, alors on a affaire à des sociétés dont l'évolution sociale, politique, économique ont suivi un cours très particulier. C'est comme ça que la famille conjugale, la famille fondée sur un couple, n'est pas une possibilité parmi d'autres, mais en fait, même si on parle trop souvent d'un modèle judéo-chrétien, ben finalement, elle s'est développée en Occident. Mais ça n'a pas été cela, en fait, au long des âges et dans les différentes régions du monde. L'histoire du mariage monogame puis indissoluble, c'est une longue conquête de cette altérité à travers les siècles. C'est ce que dit Jean-Paul II dans la lettre aux familles qui date de 94. Parce que cette conquête est passée par les phases du matriarcat d'abord, puis ensuite le patriarcat, et ensuite le libre choix mutuel, qui est finalement assez récent. Il date de peut-être un peu plus d'un siècle. Vous voyez, d'abord le matriarcat dans l'histoire, puis le patriarcat, qui a duré un certain temps, mais il n'y avait pas que le patriarcat, et puis ensuite, aujourd'hui, c'est vrai, le libre choix mutuel. Alors, dans nos sociétés plutôt indo-européennes, il y avait ces tribus matriarcales au départ, c'est-à-dire qu'il y avait plusieurs pères, et il y avait l'oncle maternel qui devenait justement plus important, parce que les pères étaient incertains, comme disaient les Latins. Et c'était les oncles maternels qui avaient de l'autorité, mais c'était la femme qui construisait la famille. Alors dans ces familles-là, vous voyez, tout à fait anciennes, familles matriarcales, il y avait beaucoup d'inceste, il y avait beaucoup de guerres fratricides, c'est quand même l'époque des sacrifices humains, où l'enfant valait très très peu de choses. Et ce n'est qu'à la fin de la préhistoire qu'existent progressivement des sociétés patriarcales, donc c'est le père qui va prendre la place, au début polygamique, parce qu'il peut y avoir plusieurs pères pour une seule femme, mais de plus en plus dans ces sociétés, on est attentif à la virginité de l'épouse pour s'assurer justement de la certitude de la paternité. Alors c'est comme ça qu'en Grèce, le mariage devient monogamique. Et voyez, là, on est encore avant le christianisme, hein. Et la famille se définit alors sous le mot de oikos, c'est-à-dire un rassemblement, une cellule familiale, mais aussi du patrimoine. Et là-dedans, on met des enfants, des serviteurs, des esclaves, etc. C'est un ensemble assez vaste. Et il y avait bien entendu dans ces familles-là, voyez, on est en Grèce, et puis ensuite ça sera un peu pareil à Rome, c'est des familles où il y a peu d'intimité entre les époux. On a plusieurs familles nucléaires qui vivent ensemble sous l'autorité de quelqu'un de plus ancien qu'on appelait justement le patriarche, hein, le pater familias. Alors la femme n'est pas mariée dans ces sociétés, elle est mariée par son père ou par son tuteur. Mais la mère du père, la mère du maître de la maison, qui est quelquefois une veuve, où les sœurs du père vont aussi avoir plus d'importance quelquefois que la mère, que l'épouse. Et puis il y a les esclaves. Là, tout ça, ça fait partie d'une familia, une grande famille. Voyez, très centrée sur la virginité des femmes. Et dans ces sociétés-là, l'adultère est très mal vu. Voyez que l'on est encore, je répète, avant le christianisme. Alors à Rome, et c'est là que le christianisme va naître, il y a ce lien de filiation entre le père et le fils qui est d'abord soumis à la volonté, c'est-à-dire qu'il faut que le père reconnaisse le fils. Et donc le père en particulier, dans l'autre sens, pouvait abandonner l'enfant, ne pas le reconnaître. Et donc la filiation par adoption était très courante, parce qu'un père adoptait facilement, quelquefois un esclave ou un autre enfant, etc. Et le père gardait sur les enfants le droit de vie et de mort. Voilà, ça c'est la société vraiment patriarcale, c'était celle qui avait cours à Rome. Mais il était difficile à un couple de voir plus que 3 de ses enfants parvenir à l'âge adulte, parce qu'il y avait beaucoup, beaucoup de mortalité infantile. Donc, il n'y avait pas de familles nombreuses. C'était assez rare. Et en plus, pour la division du patrimoine, on faisait tout pour ne pas avoir trop d'enfants. Ça, c'est le mariage romain. Et qui n'était pas fondé, bien sûr, sur l'amour. Et il s'établit, bien sûr, sur des histoires de contrats, de dots, et beaucoup très liés aussi aux biens. Il y avait, bien sûr, l'idée de pouvoir perpétuer la race. C'est pour ça que c'était quand même mis en avant plus que le concubinage, qui évitait d'avoir des enfants. Alors, c'est avec le christianisme que va commencer l'interdit de la polygamie. Et là, avec le christianisme, c'est une autre ère et qui sera très, très, très longue à réaliser. C'est ce que nous allons voir après la pause.

0: Alors, je disais donc, avec le début du christianisme, c'est là que va commencer l'interdit de la polygamie, avec la défense de la fidélité conjugale, le divorce aussi qui va être combattu, et le concubinage. De plus en plus, de plus et pour longtemps, l'Église va se méfier de l'endogamie qui était courante dans les sociétés antiques à cause des liens de consanguinité. Alors, longtemps et jusque tard dans le Moyen-Âge, on va se marier entre cousins, cousins issus de Germains, etc. Et l'Église va défendre de façon révolutionnaire le consentement mutuel des époux, et elle abolit le culte familial des ancêtres. Vous voyez, les ancêtres sont les ancêtres, on va s'en libérer, et puis c'est le consentement mutuel des époux qui va être le fondement du mariage chrétien. Mais ça va se réaliser très lentement. Et saint Augustin, qui est le docteur de l'amour, va lutter contre l'amour simplement passionnel et faire plutôt de cet amour de prédilection un équilibre où on va trouver les enfants, le respect de la différence de l'autre sexe, l'engagement des époux l'un envers l'autre. Et c'est ça, bien sûr, qui va fonder le sacrement du mariage. Au XIIe siècle, on va voir des régressions avec l'hérésie cathare, qui va développer un puritanisme très fort, un refus de la sexualité. Et puis dans les sociétés rurales, on va connaître longtemps cette tentation du mariage entre cousins, et tout simplement pour que les biens puissent se perdurer. Les protestants qui vont récuser le mariage comme sacrement, ou les jansénistes, les protestants comme les jansénistes vont discipliner la sexualité. Ils vont ajouter ce pessimisme moral sur le désir conjugal. Le Concile de Trente va un peu libérer les choses parce qu'il va redonner aux époux beaucoup de liberté et un très juste équilibre entre la chair et l'esprit dans l'institution du mariage. Alors c'est à partir du XVe siècle que l'enfant commence un peu à avoir de l'importance, parce qu'avant c'était vraiment très très mineur. Et c'est progressivement que va se transformer leur attitude. Avant, l'enfant ne restait dans sa famille souvent pas au-delà de 7 ans. Dans tous les milieux, on le mettait au service d'une autre famille. Dans les familles nobles, on le confiait à des monastères pour leur éducation. Dans les familles plus pauvres, c'est souvent on envoyait un enfant. Alors là, au Moyen-Âge, on commence à avoir beaucoup plus d'enfants. On a des familles beaucoup plus nombreuses parce qu'il y a déjà un gain sur la santé. Et donc, on a beaucoup plus d'enfants. Et quand on a trop d'enfants, on en donne à d'autres familles. C'est comme ça que souvent, on envoie un enfant chez un oncle pour travailler chez un oncle, etc. Donc, c'est au XVIIIe siècle que la question de l'aîné va prendre trop d'importance parce que le droit successoral, et ça va être encore plus accentué avec le code Napoléon, va beaucoup privilégier l'aîné. Là, vous voyez encore, on est dominé par la question du patrimoine, la question des biens. Et puis c'est le 19e siècle, avec le code civil de Napoléon, qui va développer ce modèle bourgeois de la famille, dans toutes les couches de la société, pour le coup. Et là, on voit grandir l'individualisme. C'est là que ça commence. Parce que, au lieu de concevoir la famille comme une lignée, où on est tous, très dans une grande solidarité, au XIXe siècle commence déjà à poindre la question de cette famille plus réduite des parents et des enfants. Et au XXe siècle, alors, la révolution sexuelle va beaucoup déboucher sur la revalorisation du couple et peut-être aux dépens, justement, de la famille. Et c'est aussi le romantisme du XIXe qui va se développer, s'établir dans les mœurs. C'est à partir de 1950, on ne peut pas se marier autrement que par amour. Donc, la place considérable qui est donnée à l'union des époux par rapport à leur fécondité. Alors on voit donc que cette famille perd son caractère d'institution et il va y avoir des formes laïques qui vont se multiplier parce que les divorces qui ont été institués à la Révolution seulement, mais qui vont se développer beaucoup après la guerre, ce sont les unions libres, les naissances hors mariage qui se développent. Aujourd'hui, il y a un enfant sur deux qui est conçu hors mariage. Et puis les familles monoparentales, aujourd'hui on est au quart des familles où il n'y a plus qu'un seul parent et non pas deux. voilà toutes ces distinctions légales qui vont s'y vont s'instituer entre les concubins, les pax et toutes ces formes un peu différentes de vivre une vie de couple. Souvent parce que la sexualité a pris trop d'importance dans cette vie de couple, vous voyez. Et puis c'est parce que on se prépare mal au mariage. Et c'est peut-être ce qui explique qu'aujourd'hui, beaucoup de mariages, justement, sont, comme on dit, invalides. Voilà. Et donc, cette considération d'un mariage qui n'est plus un socle solide pour la famille. Voilà, ça, c'est le propre du XXe siècle. Aujourd'hui, et puis il y a aussi autre chose au XXe siècle, c'est l'activité féminine qui a beaucoup, qui est passée du foyer, à la vie sociale. La femme travaille à l'extérieur. Ça a beaucoup, beaucoup changé aussi la famille. Voilà. En tout cas, il y a aussi, pour terminer, la question de la première maternité, qui était très très tôt autrefois, ce qui a pu donner justement des familles très nombreuses, parce qu'une femme commençait à avoir des enfants facilement quelquefois à 17-18 ans. Et puis ça pouvait durer jusqu'à 40 ans passés. Et puis de fait, dans l'histoire, la famille, c'était une histoire de couple qui durait pas plus de 30 ans, parce que la durée de vie était beaucoup plus courte. On pouvait mourir en moyenne à 50-55 ans, dans des âges comme le 15e ou le 17e siècle. Aujourd'hui, l'allongement a beaucoup changé aussi la perspective de l'engagement, parce que aujourd'hui, c'est même une question pour des jeunes, on s'engage pour 50 ou 60 ans de mariage. Voilà donc que l'engagement des époux a beaucoup changé, mais aussi le fait que la famille, pour l'heure, la fécondité est beaucoup retardée. Aujourd'hui, la moyenne du mariage, c'est 30 ans. Vous voyez, on est loin de cette période où on se mariait dès l'âge de 17 ou 18 ans. Quand on se marie en moyenne à 30 ans, il y a une période qui est pratiquement divisée par deux pour avoir des enfants. Et ça, on le voit aussi, la démographie a beaucoup changé, puisqu'il y a un effondrement de la natalité, et particulièrement dans les dernières décennies. Aujourd'hui, on ne s'inquiète pas assez de cette chute de la natalité, qui va avoir une importance grandissante pour l'évolution de la famille. Voilà, aujourd'hui, il y a souvent la carrière qui peut aussi s'opposer à avoir une famille avec un certain nombre d'enfants. Et vous savez, le désir d'enfant est beaucoup plus grand que la réalité des naissances. Voilà, ça veut dire que l'État n'a pas bien organisé finalement une vie sociale qui soit vraiment au service des familles. Alors, disons que ce modèle occidental de la famille, il a été porté aujourd'hui par la mondialisation. Et on peut dire qu'il devient un peu universel. Et même si des aires géographiques aujourd'hui connaissent encore des familles nombreuses, il y a aussi une régulation des naissances qui n'est pas toujours bien faite partout. Et donc il y a mais progressivement le modèle occidental se répand. C'est-à-dire cette culture américaine mondialisée, vous voyez, qui fait qu'aujourd'hui la famille c'est très souvent papa, maman et un ou deux enfants, mais aussi de plus en plus papa et maman ne sont pas mariés, où papa et maman divorcent, et donc c'est une famille autre qui s'appelle une famille monoparentale. C'est aussi l'introduction de soi-disant ces nouveaux modèles de famille comme la famille homoparentale, puisqu'on peut être une famille avec deux papas ou deux mamans. Voilà donc ces évolutions, une modernité qui n'a pas toujours apporté d'ailleurs du bonheur, au contraire. En tout cas, le mariage arrangé qui n'existe plus. Il semble que au Japon, ce mariage est en train de revenir. Voilà. Ça veut dire que la modernité n'a pas forcément pour corréla, pour conséquence, la famille telle que nous la voudrions. Mais c'est surtout parce qu'elle est fondée aujourd'hui beaucoup sur le choix amoureux qu'elle est devenue aussi plus fragile. Et je crois qu'il faut reconcevoir cet amour comme fondement de la famille, mais qui est fait aussi par l'attachement, par une certaine valeur d'amitié, et puis bien sûr par le don de soi, qui est le véritable socle de l'amour familial. Voilà, donc il ne s'agit pas de rester pessimiste, parce qu'aujourd'hui nous assistons à des nouveaux soubresauts dans l'histoire de la famille, qui, je vous l'ai montré, est passé par des phases extrêmement diverses, Mais en tout cas, ce qui est constant, c'est que le christianisme a laissé percevoir la plus belle, la plus beau, le plus beau visage de ce que pouvait être l'amour conjugal s'ouvrant à la famille. Au revoir, chers amis.
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1: Dans le cadre de notre série d'émissions sur les rois d'Israël, nous poursuivons cette semaine notre lecture du très beau texte de la vigne de Naboth.

0: Alors, nous poursuivons notre lecture dans le premier livre des rois, au chapitre 21, de cet épisode qu'on appelle donc la vigne de Naboth. Alors, rappelons les faits. Le roi Akaz est donc dans une ville qui s'appelle Israël, a une propriété. Et à côté de cette propriété, il y a une vigne qui appartient donc à un certain Naboth. Et il lui propose donc, contre de l'argent ou contre une meilleure vigne, de racheter cette vigne parce que c'est proche de sa propriété. Naboth refuse pour la simple raison que c'est la terre de ses ancêtres et qu'il est très attaché du point de vue, donc, j'ai envie de dire spirituel, sur ce lieu. Et Naboth est dépitoyé complètement par ce refus donc de ce personnage qui ne veut pas donc donner sa vigne, donner contre de l'argent cette vigne. Il en parle à sa femme Jézabel. Et Jézabel est furieuse. Elle dit « Mais tu es le roi d'Israël, cette vigne te revient. » Et elle va donc imaginer un stratagème absolument diabolique de faire un faux témoignage ou un contre-témoignage devant donc les gens, les anciens de la ville de Naboth pour le mettre à mort. Et nous avons terminé donc sur cette machination diabolique de Jézabel. Reprenons le texte. Donc, elle imagine le scénario, et le scénario se passe exactement comme elle l'a prévu, parce qu'elle a utilisé le sceau du roi, elle a envoyé des lettres aux anciens donc de la ville d'Israël pour faire un faux témoignage. Nous voyons la corruption politique et spirituelle, donc non seulement de la cour royale, mais également donc de tous ceux qui sont autour. C'est-à-dire la corruption, c'est quelque chose, et la Bible en parle très souvent, c'est quelque chose qui finalement se répand dans toute la société. La société donc d'Israël à l'époque d'Akab est complètement donc corrompue. Les hommes de la ville d'Israël, anciens et notables qui habitaient la ville, agirent selon l'ordre de Jézabel, tel qu'il était écrit dans les lettres qu'elle leur avait envoyées. Ils proclamèrent un jeûne. Vous voyez, c'est absurde parce que on fait donc une célébration religieuse, on proclame un jeûne. Quand on proclame un jeûne, c'est que quelque chose de grave s'est passé. On proclame un jeûne dans le judaïsme quand il y a eu donc une profanation du nom de Dieu, une profanation d'une synagogue. Donc on proclamait un jeûne, ce qui est absolument extraordinaire, et ils firent asseoir Naboth au premier rang de l'assemblée. Deux hommes, des Voriens, vinrent et s'assoirent en face de lui. Les Voriens se mirent à témoigner contre Naboth. Alors, ce qui est intéressant, c'est que tout le scénario véritablement se passe véritablement comme Jézabel l'avait prédit au peuple en disant « Naboth a maudit Dieu et le roi. » On le fit sortir de la ville, on le lapida et il mourut. On envoya dire à Jézabel « Naboth a été lapidé et il est mort. » Lorsque Jézabel apprit que Naboth avait été lapidé et qu'il était mort, elle dit à Akab, « Lève-toi, prends possession de la vigne de Naboth d'Israël, qui refusait de te la céder contre de l'argent, car Naboth n'est plus vivant, il est mort. » Quand Akab entendit que Naboth était mort, on pourrait s'attendre que le roi pose la question, mais comment est-il mort? Comment se fait-il qu'il a disparu? Qu'est-ce qui s'est passé? Akab, nous l'avons déjà vu plusieurs fois dans les émissions précédentes, est un roi sans colonne vertébrale. Il n'a absolument aucune colonne vertébrale. Il va dans la direction du vent. Il n'a aucun agenda, ni politique, ni spirituel. C'est celui qui dirige, ou celle qui dirige finalement le royaume d'Israël, c'est sa femme, Jézabel, qui n'hésite pas d'ailleurs à voler le sceau du roi. Donc il ne pose aucune question, c'est absolument extraordinaire. Naboth était vivant il y a quelques jours, et il ne pose même pas la question comment il est mort, qu'est-ce qui s'est passé. Quant à Akab, entendit que Naboth était mort, il se leva pour descendre à la vigne de Naboth d'Israël afin d'en prendre possession. Sans aucune question. Un homme sans colonne vertébrale. Ça l'arrange de ne pas poser de questions. Sans doute. Il se doute fort que sa femme a manigancé quelque chose. Mais c'est un juste qui a été tué pour la convoitise du roi. La parole du Seigneur fut adressée à Élie le Tishbite. Lève-toi. Descends à la rencontre d'Akab. Alors, Élie avait disparu toute cette période. Nous l'avons évoqué la semaine dernière. Il y a eu deux guerres pendant plusieurs années. Après, donc, être revenu, donc, de cette expérience spirituelle qu'il avait fait, donc, sur le mont Sinaï, où Dieu lui avait demandé, donc, d'arrêter, finalement, de faire le prophète. Lui avait demandé, donc, de prendre un prophète à sa place, qui est le prophète Élisée. Élie ne va absolument pas agir, comme je l'ai dit la semaine dernière, selon l'ordre de Dieu. Et donc, Élie disparaît. On ne le voit plus pendant toute une période, pendant quelques années. Et puis là, nous avons un événement quand même dramatique, d'une injustice extraordinaire. Et la parole du Seigneur fut adressée à nouveau à Élie après des années de silence. Le Tishbite. Lève-toi. Descends à la rencontre d'Akab, roi d'Israël à Samarie. Il est dans la vigne de Naboth, où il est descendu pour en prendre possession. Tu lui parleras en ces termes. Ainsi parle le Seigneur. Après avoir commis un meurtre, Dieu accuse finalement Akab d'avoir tué Naboth. Faisons bien attention à l'accusation ici qui est très très intéressante. Ce n'est pas Jézabel qui est accusée. C'est toi qui es accusé. Tu n'as rien fait pour protéger un de tes citoyens. Ainsi parle le Seigneur, après avoir commis un meurtre. Prétends-tu aussi devenir propriétaire? Tu lui diras, ainsi parle le Seigneur, à l'endroit où les chiens ont léché le sang de Naboth, les chiens lécheront aussi ton propre sang. C'est des paroles extrêmement dures. À l'endroit où les chiens ont léché le sang de Naboth, ils lécheront également ton propre sang. Akab dit à Élie, tu m'as donc retrouvé, ô mon ennemi. Alors c'est très intéressant de voir que évidemment Akab, dans toute l'histoire de ce qu'on appelle le cycle d'Élie que nous disons en ce moment, Akab est le grand ennemi d'Élie. Mais Akab ne fait absolument pas le poids, puisqu'il n'a aucune colonne vertébrale, il n'est pas capable de prendre la moindre décision. La personne qui veut faire mourir Élie, ce n'est pas Akab, parce qu'Akab, finalement, est complètement terrorisé. Il a peur d'Élie, il a peur de Dieu. C'est sa femme Jézabel, tournée donc vers toutes les idoles, les idoles de Tyr et de Sidon. Tu m'as donc retrouvé, ô mon ennemi. J'aime beaucoup cette expression. Il répondit, je t'ai retrouvé, parce que tu t'es livré à une mauvaise action aux yeux du Seigneur. Je vais faire venir sur toi un malheur. Je te balayerai. Je retrancherai les mâles de chez Akab, esclaves ou hommes libres en Israël. Je prendrai ta maison, semblable à celle de Jéroboab, fils de Nevat, et semblable à la maison de Baséa, fils d'Aria. À cause de l'offrande, de l'offense que tu as commise et parce que tu as fait péché Israël. Ce texte est dramatique, à plusieurs raisons. Ici, nous entrons en Israël dans une période, au moment où j'enregistre cette émission, ce soir c'est la fête donc de ce qu'on appelle Rosh Hashanah, le nouvel an. Et le nouvel an de la Bible, le nouvel an biblique, le nouvel an juif, n'a rien à voir avec notre Saint-Sylvestre, notre nouvel an donc du 1er janvier, où on fait la fête, où on se saoule, hein, faut dire la vérité, feu d'artifice, etc., etc. Et le Rosh Hashanah, c'est-à-dire la tête de la nouvelle année, ou le nouvel an, si vous voulez, tel qu'on traduit donc dans le langage vernaculaire, c'est le moment, puisqu'on commence une nouvelle année spirituelle, de faire le point, de se repentir. Et Rosh Hashanah ouvre une période de 10 jours, qui va aboutir donc à cette grande fête, cette grande célébration qui s'appelle le jour du grand pardon, le Yom Kippour, on va demander pardon à Dieu. C'est-à-dire, la nouvelle année, c'est le moment donc de faire mémoire, le zikaron, le mémorial, de ce qui s'est passé, de revenir vers Dieu, ce qu'on appelle donc Yomei Tshuva, la réponse que l'on donne à Dieu, qui est donc la conversion. Ce n'a rien à voir donc avec nos festivités du 1er janvier, etc., etc. On a complètement oublié d'ailleurs que le sens du 1er janvier, comme je l'ai rappelé plusieurs fois dans des émissions précédentes, c'est une fête juive qui est la fête de la circoncision de Jésus. Et on en a fait une véritable beuglée. Alors que dans la tradition biblique, le nouvel an, c'est l'occasion donc de se ressaisir et de voir où est-ce que nous avons péché. Si vous voulez, c'est un petit carême. Il y a un autre moment très important de conversion dans le judaïsme. Mais ici, il y a un moment, si vous voulez, un petit carême de 10 jours où on revient vers Dieu et qui culmine donc par cette fête extraordinaire qui est le jour le plus important, le plus saint dans le judaïsme, qui est donc le jour du grand pardon, le jour de Kippour, où Dieu ouvre les portes de la miséricorde à son peuple. Et nous sommes, c'est pour moi très intéressant de lire ce texte dans cette période-là, puisque ici, Élie dit quelque chose qui est profondément lié donc à cette période de Rosh Hashanah et de Kippour, qui est le roi, par son acte, ô Dieu, a fait pécher tout Israël. C'est-à-dire, il y a ici une dimension que la tradition chrétienne reprendra plus tard, que la tradition théologique, et particulièrement saint Augustin, insistera énormément. C'est ce qu'on appelle donc le pardon, le péché collectif. C'est-à-dire, mon péché n'est pas seulement un péché personnel. Il y a un impact sur la société. Quand je fais un acte mauvais au Dieu, comme le roi Akab a fait, ce n'est pas seulement moi qui ai péché. J'entraîne, en fait, toute ma communauté, tout le peuple, dans le péché. Voilà pourquoi, dans la tradition juive, le péché n'est pas seulement une affaire personnelle. Le péché est vraiment une affaire collective. Il y a ce qu'on appelle des litanies, donc de demandes de pardon. On énumère donc tous les péchés qui peuvent être imaginés et qu'on peut imaginer, enfin la plupart des péchés, et tout le monde les dit. Alors, pourquoi s'accuser de viol alors qu'on n'a jamais violé? Eh bien, on s'accuse parce qu'il y a ici une dimension collective du péché. Le péché, en fait, amène le désordre, non seulement dans la société, mais dans la communauté et dans ton cœur. Et ici, donc, il y a une dimension du péché collectif que le roi, donc, dont le roi est responsable. Il a fait pécher tout le peuple d'Israël. Il y a ici une dimension collective. Le péché n'a jamais une dimension seulement individuelle. Mais quand on va demander pardon, quand on va se confesser, quand on va vers Dieu, eh bien, il y a une dimension collective. Et c'est pourquoi toute la communauté aussi vous reçoit. Le prêtre n'est finalement que le signe de la miséricorde de Dieu, certes, mais du retour donc du pécheur vers la communauté. Il est de nouveau réintégré dans la communauté. Dans le Moyen-Âge et jusque le 19e siècle, même au début du 20e siècle, il y avait des ordres qu'on appelle des pénitents pour les péchés particuliers, où on devait faire tout un processus, et une fois que ce processus était accompli, eh bien on était accueilli de nouveau dans la communauté. C'était pas qu'il y avait une excommunication au sens où nous entendons aujourd'hui, mais la personne, tant qu'elle n'avait pas fait donc un certain nombre d'actes de réparation, ne pouvait pas communier. C'est-à-dire, en fait, le péché nous coupe de la communion. La communion, ce n'est pas seulement donc de prendre l'Eucharistie, mais c'est la communion avec toute la communauté. Nous ne sommes plus en communion avec la communauté. Parce que nous avons commis des actes qui nous brisent, qui brisent ce lien avec toute la communauté. Et voilà pourquoi le péché, tel qu'on le retrouve dans certaines institutions, encore aujourd'hui, n'est-ce pas, qu'on appelle les pénitents, nous montre et nous donne nous révèle finalement ce point très important, que le péché n'est pas seulement une affaire personnelle. Quand je pêche, en fait, j'apporte donc un trouble. Je pêche au nom de par la communauté et avec la communauté. Alors, nous continuons le texte. Nous allons voir que ce que je dis, malheureusement, ne va se confirmer de façon très ample. Le Seigneur parla ainsi au sujet de Jézabel. Donc, nous avons Akab, le roi d'Israël, et maintenant, nous avons Jézabel. Les chiens. Alors, les chiens en Israël, n'est-ce pas, en hébreu, c'est vraiment l'animal maudit. Nous avons l'habitude ici que le chien, c'est un animal de compagnie, extrêmement intéressant, mais le chien n'a rien de positif dans la tradition biblique. Les chiens mangeront. Ils ne lavent, c'est pas seulement laver le sang, ça, ils vont les manger. Le chien va manger Jézabel dans la propriété d'Israël. Tout membre de la maison d'Akab qui mourra dans la ville, les chiens le mangeront. Et tout membre qui mourra dans la campagne, les oiseaux du ciel le mangera. C'est-à-dire, c'est extraordinaire, c'est vraiment une mort, mais absolument cruelle. Il n'y eut vraiment personne, comme Akab, pour se livrer aux yeux des mauvaises actions, aux yeux du Seigneur, car sa femme, Jézabel, l'avait dévoyée. Elle commit force abomination en suivant les idoles, exactement comme les Amorites que le Seigneur avait dépossédés devant les fils d'Israël. Quand Akab entendit ces paroles, il déchira ses vêtements, se mit un sac à même la peau et jeûna. Il dormait sur ce sac et marchait à pas lents. Donc, nous voyons ici que la parole d'Élie, ou la parole de Dieu à travers Élie, est efficace. Il y a une efficacité de la parole de Dieu. Dieu ne veut pas la mort du pécheur, mais qu'il vive. Mais Dieu veut que le pécheur se convertisse. C'est-à-dire qu'il reconnaisse, qu'est-ce que c'est que la conversion, qu'est-ce que c'est que la demande de pardon, qu'est-ce que c'est que la confession. Il n'y a pas de grande différence entre un chrétien et un non-chrétien. Nous sommes tous pécheurs. Nous faisons tous des actes qui sont des actes d'injustice, d'abomination aux yeux de Dieu. La différence entre un chrétien et un non-chrétien, c'est qu'un chrétien a la conscience du péché. Le non-chrétien ne l'a pas. Il a peut-être conscience que ce n'est pas bien, mais il n'a pas la conscience du péché au sens fort du terme. C'est la différence extraordinaire. Et voilà pourquoi donc il y a cet acte. Le prophète, la parole de Dieu nous est adressée, nous prenons conscience que nous avons fauté contre Dieu et nous voulons revenir vers Dieu. Et c'est ce qu'on appelle en hébreu, et je rentre encore une fois dans cette période extraordinaire dans laquelle nous sommes donc à partir de ce soir en Israël jusqu'à Yom Kippour, dans ces Yemei Tshuva, dans cette période de réponse. Tshuva en hébreu, c'est pas seulement la conversion, c'est la réponse de l'homme à Dieu. Je donne une réponse, et une réponse qui est positive. Je veux revenir vers Dieu. Et c'est exactement ce que va faire Akab. Akab, donc, va prendre conscience du péché et va faire un acte solennel, public, communautaire. Tout le monde va le voir. Il va enlever ses vêtements, déchirer ses vêtements, nous dit le texte, qui est un signe de deuil. Il va prendre le sac, il va s'asseoir sur la cendre et il va jeûner. La parole du Seigneur fut adressée à Élie, le Tishbite, en disant « As-tu vu comment Akab s'est humilié devant moi ? Parce qu'il s'est humilié devant moi, je ne ferai pas venir le malheur durant sa séjour. C'est durant ses jours de son fils que je ferai venir un malheur sur sa maison. » Alors, nous voyons ici qu'il y a un pardon de Dieu, mais qui n'est pas un pardon exclusif. Alors, il y a deux choses qui peuvent nous intéresser dans ce texte-là. Premièrement, on a l'impression que Dieu repousse la sentence, finalement, à des gens qui ne sont pas responsables. C'est assez révoltant, d'une certaine façon. Enfin, celui qui a péché, c'est Akab. Alors, pourquoi est-ce que tu ne fais pas venir le malheur du temps d'Akab et tu vas donc faire punir son fils, qui finalement n'a rien fait ? Il n'est pas responsable, c'est pas lui qui a tué donc Naboth. On a une injustice de la part de Dieu, quelque chose que nous ne comprenons pas. Mais là, nous avons une autre dimension spirituelle qui est intéressante. C'est que le péché a des conséquences sur l'avenir. Nos actions, et nous le savons tous, bonnes ou mauvaises, ont la conséquence sur l'avenir. Comment est-ce que nous nous comportons ? Il y a donc une action spirituelle ou non spirituelle, ça peut être dans les deux sens d'ailleurs, sur les générations futures. Voilà pourquoi nous avons une responsabilité du point de vue spirituel. Et nous oublions encore une fois que nous pensons que nos propres péchés sont des péchés individuels qui n'ont aucune dimension collective ou communautaire, bien plus que ça. Nous pensons que nos actes n'ont aucune répercussion sur l'avenir. Mais ils ont une répercussion sur l'avenir. C'est pourquoi nous devons prendre conscience que le péché, ce n'est pas seulement donc quelque chose qui va briser notre union avec Dieu, mais qui va briser également donc la communion avec la communauté, et qui risque également donc, dans des cas particuliers, d'avoir des conséquences sur l'avenir de la communauté, sur l'avenir du genre humain. Nos actions humaines peuvent avoir de véritables actions, de véritables conséquences sur l'avenir. C'est la prise de conscience qui était absolument extraordinaire que nous devons prendre. Et c'est ce que la Bible nous invite à comprendre. Nous devons prendre conscience de nos actes. Nos actes ne sont pas anodins. Alors nous terminons donc cette semaine avec ce très beau texte donc du chapitre 21 et nous commencerons la semaine prochaine un nouveau texte extrêmement intéressant au chapitre 22 du premier livre des Rois.
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Dans le cadre de notre série d'émissions sur les rois d'Israël, nous avons poursuivi cette semaine notre lecture du premier livre des rois et continué à commenter ce très beau texte de la vigne de Naboth.

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1: Les religieux de Saint-Vincent de Paul organisent le jeudi 1er octobre 2026, dans la chapelle de l'Immaculée Conception rue Victor Duchamp à Saint-Étienne, une soirée de prière consacrée à Sainte Thérèse de Lisieux. Sainte Thérèse nous donne aujourd'hui un conseil. On obtient de Dieu autant qu'on en espère. Cette citation est un extrait de ses nombreux écrits qui font d'elle un maître spirituel pour notre temps. Suivons le conseil de Thérèse. Au cours de la soirée, après une prédication, tous auront la joie d'écrire leur lettre d'intention. Il s'agit d'écrire tout simplement une lettre à Sainte Thérèse pour lui présenter nos demandes et la faire ambassadrice de celle-ci auprès du Père. Chaque lettre sera glissée dans une enveloppe cachetée par la personne qui l'aura rédigée, qui écrira son adresse postale. Ces courriers ne seront pas ouverts ni lus, simplement confiés à Thérèse et à la prière de la communauté pendant toute l'année qui suit. Les auditeurs qui ne seront pas présents physiquement à la chapelle de Saint-Étienne pourront envoyer cette première enveloppe dans une seconde enveloppe en l'adressant à Radio Espérance, 9 avenue Benoît Charvet, 42 000 Saint-Étienne. Leur lettre leur sera ensuite renvoyée dans un an afin de pouvoir rendre grâce des merveilles que Sainte Thérèse aura opérées dans leur vie. Cette démarche n'est pas magique, elle demande bien sûr un investissement personnel et spécialement un acte de foi et d'abandon. Bien souvent, en recevant un an plus tard la lettre qu'il a rédigée, chacun peut se rendre compte des grâces reçues, s'émerveiller en voyant combien le Seigneur est fidèle et comment il prend soin de nous. Ce temps de prière, radiodiffusé sur les ondes de Radio Espérance, en direct de la chapelle de l'Immaculée Conception à Saint-Étienne, débutera à 20h30 par la prière du chapelet, suivi à 21h d'un temps de louange, puis à 21h30 un enseignement. Cette soirée se terminera avec la prière de l'office des complis à 22h, toujours depuis la chapelle de l'Immaculée Conception, ce jeudi 1er octobre 2026.

0: Gloire au Père, et au Fils, et au Saint-Esprit, pour les siècles des siècles.
1: Amen. 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
2: Aujourd'hui, je vais vous parler des rencontres. Ce que j'en avais imaginé, si mes stratégies fonctionnent et ce qu'elles ont déjà pu produire. À l'heure où j'écris ce podcast, je viens d'envoyer un mail qui peut-être sauvera ma soirée de demain. En effet, j'ai contacté la paroisse de Himeji où je dois faire halte. Alors rien n'est calculé, mais ce serait fou de recevoir une réponse alors que je n'ai pas terminé l'écriture de mon texte. Dit comme ça, on a l'impression que tout est bien rodé, mais c'est exactement l'inverse. Je ne sais même pas si je recevrai une réponse. Mais on me l'avait dit, hein. Le contact avec les Japonais sera compliqué. Je l'ai lu, on me l'a dit, on me l'a écrit. Bref, j'étais prévenu. Mais ça fait bien évidemment partie du pèlerinage. Cette incertitude-là, ça fait partie du pèlerinage. Arrivant sur place, c'est donc à moi de trouver des moyens que cela se produise. Alors ma tenue dont je vous parlais dans un podcast précédent, à savoir la veste blanche, le chapeau conique, le bâton, tout cet attirail de pèlerin pour justement briser une première barrière, je vois déjà les choses un peu changer. Quelques regards insistants, des hochements de tête bienveillants, et certains même avec qui j'ai pu échanger quelques mots. Mais pour le moment, ça s'arrête à ça. Rien de plus. Pas d'hébergement proposé, pas de cadeau spontanément proposé sur la route. Quand j'ai marché jusqu'au Jérusalem, parfois les gens s'arrêtaient, me donnaient une banane, me donnaient de l'eau. Mais ici, ça s'est jamais passé encore. Et puis il y a un autre élément qui joue en ma défaveur. Le problème aux racines, à mon sens, est que le chemin des martyrs ne passe pas à proprement parler dans les campagnes japonaises. Or, c'est précisément dans ces endroits que les rencontres se jouent, les grandes villes ayant trop tendance à étouffer les spontanéités fortuites. Je vais donc de ville en ville, parfois à travers des banlieues qui s'étirent, mais pas de villages, de coins un peu désertiques, de grandes forêts, de crêtes montagneuses. Mais c'est le chemin qui veut ça, parce que je pourrais m'en extirper. Je pourrais ne pas suivre cette route-là, mais je serais plus vraiment sur le chemin à proprement parler. Alors le chemin des martyrs suit l'ancienne route de Sanyodo, qui devint avec le temps un genre de grande route bitumée, voire parfois avec une largeur d'autoroute, parce que justement c'est un grand axe de circulation. S'ajoute à ça que les Japonais ont le respect frileux. En Turquie, par exemple, mais il y a eu la Jordanie, la Serbie et autres, j'ai été largement plus interpellé par des kidams parce que je marchais. Mais pas ici. Même si à plusieurs reprises des Japonais m'ont apporté spontanément leur aide, les cas sont cantonnés dans un genre de corset social. C'est très balisé, on va dire. Les cas en question étaient aux abords de gare où chercher des informations ou bien parce que j'avais du mal à comprendre ce que disait la personne en face et qu'une autre intervenait pour faciliter la traduction. Il me faut donc identifier le cœur palpitant qui facilite les rencontres ici. Et c'est là que je dois jouer ma partition pour entrer en harmonie avec les Japonais. Bon, c'est pas mal d'avoir réalisé ça, mais concrètement, une fois que j'ai dit ça, je fais quoi? Je vais où? J'agis comment pour faciliter les choses? Eh bien, mes amis, je vais vous laisser un peu sur votre faim parce que je n'ai pas de réponse précise à vous apporter. Alors, je vous en dirai plus au podcast prochain.

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1: Mes chers amis, dans cet entretien, nous allons évoquer comment recevoir la correction fraternelle dont nous avons parlé dans le dernier entretien. Tout d'abord, se dire que c'est un bien pour nous. Que le juste me reprenne dans sa miséricorde, dit le psaume 140, qu'il me corrige, mais que l'huile de l'impie jamais n'orne ma tête. Oui, si nous sommes repris, il faut nous dire que c'est un ami qui cherche notre salut et dans ce but nous dévoile notre blessure. Cela est vrai, notamment, lorsque c'est contre lui que nous avons péché. Citation de saint Jean Chrysostome. C'est à celui qui a reçu l'injure, et non pas à un autre, que notre Seigneur impose le devoir de la correction. Car celui qui a commis l'offense est disposé à recevoir plus facilement de sa part la réprimande, surtout lorsqu'elle se fait sans témoin. Rien n'est plus propre à l'apaiser que de voir celui qui avait le droit d'exiger une réparation sévère montrer tant de zèle pour son salut. Fin de citation. Un bien à désirer, à préparer, à faciliter et à solliciter. Nous désirons ce bien de la correction fraternelle en connaissant combien il nous est profitable. La condition de ce désir, c'est l'intériorité, sans laquelle nous restons dans l'illusion sur nous-mêmes. Il faut entrer en ce que Catherine de Sienne appelle la cellule de la connaissance de soi-même en Dieu. En demandant la grâce de nous connaître sous la lumière de Dieu, nous mesurons combien il nous faut être aidés pour connaître nos défauts. Nous préparons ce bien par l'estime des autres et par l'action de grâce envers Dieu. Ces dispositions rendent le cœur capable de s'ouvrir à la vérité de son état et au besoin d'être repris. Cela spécialement pour les difficultés et les épreuves qui ont souvent été pour nous l'occasion d'ouvrir les yeux. Je cite à nouveau Solzhenitsyn, « Béni sois-tu, prison, béni soit le rôle que tu as joué dans mon existence. » Nous facilitons ce bien de la correction en nous abstenant des stratégies d'évitement, c'est-à-dire la fuite des personnes qui pourraient nous éclairer, le flot de paroles qui les empêche de parler, le passage à un autre sujet. C'est un effet de la grâce, dit sainte Catherine de Sienne, que de chasser l'amour-propre qui nous empêche d'être raisonnables en ce domaine. Les progrès dans l'ouverture du cœur sont le fruit d'un combat et d'un désir. Ils sont à la fois ascétiques et mystiques. La disposition à céder facilement, à admettre le point de vue de l'autre dans les matières contingentes, facilite la réception de la correction fraternelle. Citation de saint Vincent Ferrier. Lorsqu'il s'agit de choses matérielles destinées aux besoins du corps, ne suivez jamais votre volonté personnelle contre celle des autres. Celle-ci vous parut-elle extravagante? Même dans les choses spirituelles, continue saint Vincent, à votre volonté, préférez celle des autres, pourvu que celle-ci soit bonne. La vôtre parut-elle meilleure? Fin de citation. Cet exercice est un bon moyen de combattre l'amour désordonné de soi, principal obstacle au progrès de l'âme. Enfin, nous sollicitons ce bien de la correction en étant disposés à le recevoir en vérité. L'Esprit Saint n'ouvrira le cœur de la personne sollicitée que si le nôtre est décidé à recevoir sa parole. Voici le témoignage d'un vieil abbé du désert qui disait à deux jeunes s'adressant à lui. Citation. C'est une parole que vous voulez entendre? Ils dirent oui, abbé. Le vieillard leur dit donc, il n'y a plus de parole. Jadis, quand les frères interrogeaient les vieillards et qu'ils faisaient ce qui leur était dit par eux, Dieu inspirait la manière de parler. Maintenant, parce qu'on interroge et ne met pas en pratique ce qu'on entend, Dieu a enlevé aux vieillards la grâce de la parole. Fin de citation. La correction fraternelle surprend. La correction fraternelle touche un point aveugle de notre conscience ou une myopie de notre regard spirituel. C'est la nature même des mauvaises tendances découlant du péché originel de n'être pas totalement consciente. Le regard de l'ami ou du père est nécessaire pour les discerner. Notre réaction à ces avis est d'ailleurs un bon critère de discernement de notre état spirituel. Il importe alors de faire confiance dans le Saint-Esprit à celui qui m'éclaire. Citation à nouveau de Dorothée de Gaza. Si l'on se trouble lorsque l'on est blâmé ou corrigé à propos d'une passion, c'est le signe que l'on exerçait volontairement cette passion. Supporter au contraire sans trouble le blâme ou la correction montre que l'on était entraîné ou qu'on exerçait la passion inconsciemment. Fin de citation. Oui, la réception de la correction fraternelle est plus ou moins perturbante. Dans l'état de notre nature déchue, la présence du mal est, si l'on ose dire, normale. On ne doit pas la trouver acceptable, mais c'est une donnée du réel et du combat spirituel. Il y a une sorte de narcissisme à s'étonner de ce que l'on découvre en nous-mêmes des défauts. C'est un pharisaïsme que de s'étonner et de souffrir de cette découverte. Qu'y a-t-il d'invraisemblable, mes chers amis, à ce que nous ayons tel défaut? Qu'y a-t-il d'improbable à ce que nous soyons myopes sur ce point et que notre frère le voit mieux que nous? Qu'y a-t-il d'anormal à ce que nous souffrions de l'humiliation de cette découverte, à la façon de ce qui, comme disait saint François de Sales, se courrouce de s'être courroucé? Remercions donc Dieu qui nous fait voir le réel et dégonfle la baudruche de notre amour propre. Je vais citer un passage important du père Hauser. En définitive, toute lassesse se ramène au sacrifice de nous-mêmes qui est notre volonté propre. Nous y consentons très difficilement. Plus difficilement encore, voyons-nous clair en nous-mêmes. Nous ne voyons pas quel esprit nous anime au-dedans. La volonté propre, l'amour propre, l'intérêt personnel, ce que les Grecs appellent la philotie, narcissisme si vous voulez, grâce surtout à certains airs dévotieux, réussit à se déguiser en cet amour de Dieu dont elle est l'irréconciliable antagoniste. C'est pour cela qu'il faut un guide spirituel ou un frère qui exerce la correction fraternelle, un frère perspicace et suffisamment charitable pour oser parler clair. Fin de citation. Le bien de la correction fraternelle vient d'un compagnon de misère. Lorsque nous sommes repris, mes chers amis, par un frère, n'oublions jamais que c'est un compagnon de misère qui porte son propre fardeau de défauts, de tempérament, d'imperfection et de péché. Un grand moyen de ne jamais bénéficier de ce que l'on nous dit, c'est d'attendre que cela nous soit dit sous trois conditions qui ne sont jamais réunies. Premièrement, par quelqu'un de parfait. Deuxièmement, au bon moment. Et troisièmement, de la bonne façon à notre jugement propre. Tu me dis cela, mais toi tu as tel autre défaut. Tu me dis cela, mais tu ne vois pas que ce n'est pas le moment avec tous les soucis que j'ai. Tu me dis cela, mais tu ne vois pas sur quel ton tu le fais. Ce système de protection, mes chers amis, constitue un blindage infaillible. Il révèle une volonté de se mettre au-dessus de nos frères, d'être juge de ce qui, par sa nature, en fait, nous échappe complètement. Toujours, j'imaginerai un défaut à celui qui me reprend. Toujours je déciderai que ma croix est trop lourde aujourd'hui pour que même une main délicate puisse peser sur ma susceptibilité. Toujours je trouverai que la façon de faire la remarque laisse trop à désirer pour que je puisse l'accueillir. En fait, mes chers amis, dans ce système, ce sont les autres qui me gênent pour devenir saint. Au rebours de cette conception narcissique, égocentrique, les pères recommandaient à leurs disciples d'être, sans aucun masochisme, disposés à l'auto-accusation. L'état d'esprit qu'ils préconisaient pour l'ouverture de conscience, que les Grecs appelaient l'exagoresis, cette ouverture au père spirituel, cet état d'esprit est une recette sûre pour recevoir toute correction fraternelle. Citation du père Hauser. Le meilleur moyen de profiter de l'exagoresis, l'ouverture de conscience, c'est de faire ce que l'ascète devrait être disposé à faire en tout temps, se blâmer soi-même. La tâche du père spirituel s'allégerait de ce qu'elle a souvent de plus dur, la nécessité de convaincre de leur tort des personnes obstinées à croire que seul leur entourage les empêche d'être saintes ou de paraître aussi saintes que tout au fond elles se persuadent qu'elles sont. Fin de citation.
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Aujourd'hui, nous fêtons la croix glorieuse en cette neuvaine à Notre-Dame de la Salette. Mais les deux fêtes sont vraiment unies. Et donc, vraiment, c'est une grande joie. Et je vous disais que dans notre famille religieuse, entrée d'un novice, c'est pour ça qu'il y avait une cérémonie un peu familiale, avec juste les religieux. Mais on se réjouit, vous réjouissez avec nous, de l'entrée du frère Nicolas, aujourd'hui au noviciat, et qui a déjà un de ses frères, qui est religieux de Saint-Saint-Paul, Damien de Parsco. C'est au lendemain de la dédicace de l'église de la Résurrection, érigée à Jérusalem, sur le tombeau du Christ en 335, que nous célébrons la croix glorieuse. La croix du Christ est le trophée de sa victoire pascale sur la mort. La tradition y voit aussi le signe du Fils de l'homme qui apparaîtra dans le ciel pour annoncer son retour. Que notre seule fierté soit la croix de notre Seigneur Jésus-Christ. En lui, nous avons le salut, la vie et la résurrection. Par lui, nous sommes sauvés et délivrés. Au nom du Père, et du Fils, et du Saint-Esprit. Amen. Amen.

frères et sœurs, préparons-nous à célébrer le mystère de l'Eucharistie en reconnaissant que nous avons péché. Je confesse à Dieu Tout-Puissant, je reconnais devant vous, frères et sœurs,

en parole, par action et par omission. Oui, j'ai vraiment péché. C'est pourquoi je supplie la bienheureuse Vierge Marie, les anges et tous les saints, et vous aussi, frères et sœurs, de prier pour moi, le Seigneur notre Dieu. Que Dieu Tout-Puissant nous fasse miséricorde, qu'il nous pardonne nos péchés et nous conduise à la vie éternelle. Amen.

et paix sur la terre aux hommes qu'il aime. Nous te louons, nous te bénissons, nous t'adorons, nous te glorifions, nous te rendons grâce pour ton immense gloire. Seigneur Dieu, roi du ciel, Dieu le Père Tout-Puissant, Seigneur Fils unique Jésus-Christ, Seigneur Dieu, agneau de Dieu, le Fils du Père, toi qui enlèves les péchés du monde, prends pitié de nous. Toi qui enlèves les péchés du monde, reçois notre prière. Qui es assis à la droite du Père, prends pitié de nous. Car toi seul es saint, toi seul es Seigneur, toi seul es le Très-Haut Jésus-Christ, avec le Saint-Esprit, dans la gloire de Dieu le Père.

0: Lecture de la lettre de saint Paul apôtre aux Philippiens. Le Christ Jésus, ayant la condition de Dieu, ne retint pas jalousement le rang qu'il égalait à Dieu. Mais s'il s'est anéanti, prenant la condition de serviteur, devenant semblable aux hommes. Reconnu homme à son aspect, il s'est abaissé, devenant obéissant jusqu'à la mort et la mort de la croix. C'est pourquoi Dieu l'a exalté. Il l'a doté du nom qui est au-dessus de tout nom, afin qu'au nom de Jésus, tout genou fléchisse au ciel, sur terre et aux enfers, et que toute langue proclame « Jésus-Christ est Seigneur, à la gloire de Dieu le Père, parole du Seigneur. »
1: Nous rendons grâce à Dieu.

0: Nous avons entendu et nous savons ce que nos pères nous ont raconté. Nous redirons à l'âge qui vient les titres de gloire du Seigneur.
1: N'oubliez pas les exploits du Seigneur.
0: Quand Dieu les frappait, ils le cherchaient. Ils revenaient et se tournaient vers lui. Ils se souvenaient que Dieu est leur rocher et le Dieu Très-Haut leur Rédempteur.
1: N'oubliez pas les exploits du Seigneur.
0: Mais de leur bouche, ils le trompaient. De leur langue, ils lui mentaient. Leur cœur n'était pas constant envers lui. Ils n'étaient pas fidèles à son alliance.
1: N'oubliez pas les exploits du Seigneur.
0: Et lui, miséricordieux, au lieu de détruire, il pardonnait. Il se rappelait. Ils ne sont que chair, un souffle qui s'en va sans retour. »

En ce temps-là, Jésus disait à Nicodème : Nul n'est monté au ciel, sinon celui qui est descendu du ciel, le Fils de l'homme. De même que le serpent de bronze fut élevé par Moïse dans le désert, ainsi faut-il que le Fils de l'homme soit élevé, afin qu'en lui tout homme qui croit ait la vie éternelle. Car Dieu a tellement aimé le monde qu'il a donné son Fils unique, afin que quiconque croit en lui ne se perde pas, mais obtienne la vie éternelle. Car Dieu a envoyé son Fils dans le monde, non pas pour juger le monde, mais pour que par lui le monde soit sauvé. »

Nous sommes dans cette neuvaine préparatoire à la fête Notre-Dame de la Salette. Je sais qu'il y a aussi un pèlerinage à Saint-Genès-l'Air. On est en communion. Demain, il y aura la fête Notre-Dame des Douleurs. Donc la Vierge et son Fils sont totalement unis, évidemment. Et la Vierge nous conduit à son Fils. Elle est debout au pied de la croix. Et le Christ est là pour nous sauver, pour nous consoler, pour nous réconforter. Il est toujours avec nous, le Seigneur. Il disait d'ailleurs cette très belle parole dans l'évangile de Saint Jean, « Quand j'aurai été élevé de terre, j'attirerai à moi tous les hommes. » Oui, cette parole est tout à fait merveilleuse parce qu'elle peut aussi s'appliquer pour l'ascension. Le Christ élevé de terre sur la croix, élevé dans la gloire du ciel. Il ne cesse de nous attirer à lui. Alors la croix était signe de douleur, bien sûr, de mort. Et c'était un supplice extrêmement douloureux, malheureusement, qui était souvent utilisé par les Romains. Mais nous, chrétiens, maintenant, nous portons cette croix sur nous, signe d'amour, d'espérance, de salut. Le Christ, d'ailleurs, le frère Nicolas, a reçu cette croix tout à l'heure, avec l'aube, pour entrer au noviciat. La croix nous indique cet amour infini du Christ, cette croix qui est glorieuse parce que du côté ouvert, on jaillit l'eau et le sang, et Jésus est ressuscité. Donc les sacrements nous unissent à Jésus mort et ressuscité. Et nous avons cette tellement belle parole que je la redis, Dieu a tellement aimé le monde qu'il a donné son Fils. Il nous a donné son Fils, il nous a donné aussi sa mère. Voici ton fils, voici ta mère, et le disciple a pris chez lui. Donc avec Marie, nous entrons dans ce mystère de la croix glorieuse. La Vierge portait la croix, un beau crucifix à la Salette, et cette croix était lumineuse, éclairait tout son être. Dieu vient nous rejoindre dans nos souffrances. Il porte dans son corps le poids de nos péchés. Et sur la croix, Jésus nous révèle jusqu'où va l'amour de Dieu. L'amour de Dieu est folie, une folie d'amour pour nous. Saint Paul nous le rappelle, il s'est abaissé jusqu'à la mort et la mort de la croix. C'est pourquoi Dieu l'a exalté. Le Christ est ressuscité, le Christ est glorieux. Nous reprenons les Philippiens, l'épître aux Philippiens pendant la Semaine Sainte. La croix nous enseigne que l'amour passe par le don de la vie. Le message de Notre-Dame de la Salette rejoint et, j'allais dire, entoure de l'amour de Marie la croix glorieuse. La Vierge est présente, debout au pied de la croix. La Vierge est présente dans nos épreuves. En cette neuvaine Notre-Dame de la Salette, la rencontre de Marie avec Maximin et Mélanie en 1846 nous remplit de joie. Et ces pleurs sont des pleurs de conversion. Je ne sais pas si vous êtes allé à la Salette, moi je vous conseille d'y aller. Et moi on me taquinait beaucoup parce que je vais beaucoup à Lourdes et je n'étais pas encore allé à la Salette, mais j'y suis allé il y a quelques années avec le père Éric maintenant qui est à Paris et avec les novices à l'époque. C'est vraiment un lieu merveilleux que la Salette et nous sommes conduits à cette conversion. Ces pleurs sont des pleurs de salut, de conversion, de miséricorde. La Vierge pleure pour que nous pleurions sur nos péchés et que nous pleurions ensuite d'amour par le Christ qui habite en nous. Nous avons des croix à porter, mais nous savons que le Christ et la Vierge les portent avec nous. Alors, frères et sœurs, nous portons aussi des épreuves et aussi nos frères et sœurs qui souffrent dans le monde, nos frères et sœurs qui souffrent de la guerre, qui souffrent de la famine, qui souffrent notamment à Gaza, je pense, et bien d'autres endroits où des enfants ou des innocents meurent à cause d'une guerre inutile et totalement destructrice. Toute guerre est inutile. Toute guerre est terrible. C'est le contraire de l'amour. Dieu est amour. Chassons la haine, la violence, le mépris, toute indifférence à l'égard de nos frères et sœurs. Si nous ne pouvons pas leur donner d'argent à nos frères qui m'ont dit, offrons-leur notre regard, notre amour. Le dernier mot du Christ, ce n'est pas la mort, c'est l'amour. L'amour a vaincu, la miséricorde.
La miséricorde, c'est le cœur qui s'ouvre pour nous donner cet amour et nous guérir, nous sauver, nous purifier, nous sanctifier. Alors, frères et sœurs, dans cette fête de la Croix glorieuse, réjouissons-nous, je vous ai dit, pour nos religieux de Saint-Saint-Paul, parce que nous avons besoin, et dans l'Église aussi, et on disait hier au repas, on remercie beaucoup Monseigneur Sylvain Bataille de nous avoir laissé cette prière que tout le monde connaît par cœur et qui est très simple à retenir et que le Christ écoute. Vous voyez, ni frère Nicolas qui rentre, il y en a d'autres entrées dans d'autres communautés religieuses. Prions pour les communautés religieuses en difficulté pour qu'elles puissent se resserrer dans l'unité et l'amour. Des religieux ou des religieuses qui partent d'une communauté, mais provisoirement, c'est toujours douloureux qu'ils puissent rentrer dans leur communauté. Parce que la vie religieuse, c'est pas une vie solitaire, c'est une vie en commun. Et nous partageons les uns les autres nos joies et nos épreuves. Et nous partageons cet esprit de famille. Je sais pas si ceux qui ont pu rentrer dans la chapelle, vous voyez, cette unité qu'il y avait et qu'on va partager. Moi, je suis chargé de vous le partager. Je le vous partage. Nous réjouissons pour frère Nicolas. Et nous prions pour chacun d'entre nous, Jésus crucifié, ressuscité, Marie mère des douleurs, Marie mère de la victoire, de la vie. Apprenez-nous à aimer comme vous, à nous donner chaque jour pour servir et sauver nos frères et sœurs.

0: Tu es béni, Seigneur, Dieu de l'univers. Nous avons reçu de ta bonté le pain que nous te présentons, fruit de la terre et du travail des hommes. Il deviendra pour nous le pain de la vie.
1: Béni soit Dieu, maintenant et toujours.

0: comme cet os met au vin pour le sacrement de l'Alliance, puissions-nous être unis à la divinité de celui qui a pris notre humanité.
1: Tu es béni, Seigneur Dieu de l'univers. Nous avons reçu de ta bonté le vin que nous te présentons, fruit de la vigne et du travail des hommes. Il deviendra pour nous le vin du royaume éternel.
2: Béni

0: Priez, frères et sœurs, que mon sacrifice, qui est aussi le vôtre, soit agréable à Dieu, le Père Tout-Puissant.
1: Que le Seigneur reçoive de vos mains ce sacrifice à la gloire.

Toi qui es vraiment saint, toi qui es la source de toute sainteté, Seigneur, nous te prions, sanctifie ces offrandes, en répandant sur elles ton esprit, qu'elles deviennent pour nous le corps et le sang de Jésus le Christ, notre Seigneur. Au moment d'être livré et d'entrer librement dans sa passion, il prit le pain. Il rendit grâce, il le rompit et le donna à ses disciples en disant « Prenez et mangez-en tous, ceci est mon corps livré pour vous ».

De même, après le repas, il prit la coupe. De nouveau, il rendit grâce et la donna à ses disciples en disant « Prenez et buvez-en tous, car ceci est la coupe de mon sang, le sang de l'Alliance nouvelle et éternelle, qui sera versé pour vous et pour la multitude en rémission des péchés. Vous ferez cela en mémoire de moi. »

En faisant ainsi mémoire de la mort et de la résurrection de ton Fils, nous t'offrons, Seigneur, le pain de la vie et la coupe du salut, et nous te rendons grâce, car tu nous as estimés dignes de nous tenir devant toi pour te servir. Humblement, nous te demandons qu'en ayant part au corps et au sang du Christ, nous soyons rassemblés par l'Esprit Saint en un seul corps. Souviens-toi, Seigneur, de ton Église répandue à travers le monde. Fais-la grandir dans ta charité en union avec notre pape Léon, dont aujourd'hui c'est l'anniversaire, et tous les évêques, les prêtres et les diacres. Souviens-toi aussi de nos frères et sœurs qui se sont endormis dans l'espérance de la résurrection, et souviens-toi dans ta miséricorde de tous les défunts. Accueille-les dans la lumière de ton visage. Pour tous les défunts de nos familles, des religieux de Saint-Saint-Paul, de nos paroisses. Sur nous tous, enfin, nous implorons ta bonté. Permets qu'avec la Vierge Marie, la bienheureuse Mère de Dieu, avec Saint Joseph, son époux, les apôtres et tous les saints qui ont fait ta joie au long des âges, nous ayons part à la vie éternelle et que nous chantions ta louange et ta gloire par ton Fils Jésus le Christ.

0: Comme nous l'avons appris du Sauveur, et selon son commandement, nous osons dire « Notre Père, qui es aux cieux, que ton nom soit sanctifié, que ton règne vienne, que ta volonté soit faite sur la terre comme au ciel. Donne-nous aujourd'hui notre pain de ce jour. Pardonne-nous nos offenses, comme nous pardonnons aussi à ceux qui nous ont offensés. Et ne nous laisse pas entrer en tentation, mais délivre-nous du mal. Délivre-nous de tout mal, Seigneur, et donne la paix à notre temps. Soutenus par ta miséricorde, nous serons libérés de tout péché, à l'abri de toute épreuve, nous qui attendons que se réalise cette bienheureuse espérance, l'avènement de Jésus-Christ, notre Sauveur.
1: Merci à toi.
0: Seigneur Jésus-Christ, tu as dit à tes apôtres, « Je vous laisse la paix, je vous donne ma paix. Ne regarde pas nos péchés, mais la foi de ton Église. Pour que ta volonté s'accomplisse, donne-lui toujours cette paix et conduis-la vers l'unité parfaite, toi qui vises et règnes pour les siècles des siècles.
1: Amen.
0: Que la paix du Seigneur soit toujours avec vous.
1: Et avec vous.

0: Voici l'agneau de Dieu, voici celui qui enlève les péchés du monde. Heureux les invités au repas des noces de l'agneau.
1: Seigneur, je ne suis pas digne de te recevoir, mais dis seulement une parole et je serai guéri.

0: et des siècles.
1: Amen.
2: D'abord, on va faire la prière pour les vocations, puis ensuite pour notre neuvaine à Notre-Dame de la Salette. Père infiniment bon, Maître de la moisson, donne à ton Église l'évêque, les pasteurs, les consacrés, les missionnaires dont notre monde a besoin, que chaque jeune découvre la beauté de sa vocation et y réponde avec confiance et générosité, qu'ensemble nous mettions davantage à ton service et à celui de tous nos frères. Notre-Dame du Oui, prie pour nous. On fera peut-être en même temps que l'Angélus. Je crois que c'est mieux.

0: On va te faire l'Angélus et dire la prière de Notre-Dame de Sète. L'ange du Seigneur porta l'annonce à Marie.
1: Et elle conçut du Saint-Esprit.
0: Je vous salue, Marie, pleine de grâce. Le Seigneur est avec vous. Vous êtes bénie entre toutes les femmes. Et Jésus, le fruit de vos entrailles, est béni. La servante du Seigneur. Je vous salue, Marie, pleine de grâce. Le Seigneur est avec vous. Vous êtes bénie entre toutes les femmes, et Jésus, le fruit de vos entrailles, est béni.
1: Sainte Marie, Mère de Dieu, priez pour nous pauvres pécheurs, maintenant et à l'heure de notre mort. Amen.
0: Et le Verbe s'est fait chair.
1: Et à la

0: Souviens-toi, Vierge de la Salette, des larmes que tu as versées pour nous sur le calvaire. Souviens-toi aussi de la peine que sans cesse tu prends pour ton peuple, afin qu'au nom du Christ, il se laisse réconcilier avec Dieu. Et vois si après avoir tant fait pour tes enfants, tu peux maintenant les abandonner. Réconfortés par ta tendresse, Mère, nous voici suppliants, malgré nos infidélités et nos ingratitudes. Ne repousse pas nos prières, ô Vierge réconciliatrice, mais tourne nos cœurs vers ton Fils. Obtiens-nous la grâce d'aimer Jésus par-dessus tout et de te consoler toi-même par une vie donnée pour la gloire de Dieu et l'amour de nos frères.
1: Amen. Amen.
0: Priez pour nous, Sainte Mère de Dieu. Prions, daigne Seigneur notre Père, répande ta grâce dans nos âmes, afin qu'ayant connu par le message de l'ange l'incarnation du Christ ton Fils, nous arrivions par les mérites de sa passion et de sa croix, avec le secours de la Vierge Marie, à la gloire de la résurrection, par Jésus le Christ, notre Seigneur.
1: Amen.
0: Très belle fête de la croix glorieuse et bonne continuation de notre neuvaine. Bonne journée.
2: Auditeurs de Radio Espérance, il est midi, bientôt passé de 9 minutes. Nous étions en direct de la crypte Saint-Michel du patronage Saint-Joseph à Saint-Étienne, où nous venons d'assister à la messe de ce lundi 14 septembre que nous avons conclu par la prière de l'Angélus et la neuvaine à Notre-Dame de la Salette. Je vous souhaite une excellente après-midi à l'écoute de Radio Espérance et un bon appétit.

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2: Les religieux de Saint-Vincent de Paul organisent le jeudi 1er octobre 2026, dans la chapelle de l'Immaculée Conception rue Victor Duchamp à Saint-Étienne, une soirée de prière consacrée à Sainte Thérèse de Lisieux. Sainte Thérèse nous donne aujourd'hui un conseil. On obtient de Dieu autant qu'on en espère. Cette citation est un extrait de ses nombreux écrits qui font d'elle un maître spirituel pour notre temps. Suivons le conseil de Thérèse. Au cours de la soirée, après une prédication, tous auront la joie d'écrire leur lettre d'intention. Il s'agit d'écrire tout simplement une lettre à Sainte Thérèse pour lui présenter nos demandes et la faire ambassadrice de celle-ci auprès du Père. Chaque lettre sera glissée dans une enveloppe cachetée par la personne qui l'aura rédigée, qui écrira son adresse postale. Ces courriers ne seront pas ouverts ni lus, simplement confiés à Thérèse et à la prière de la communauté pendant toute l'année qui suit. Les auditeurs qui ne seront pas présents physiquement à la chapelle de Saint-Étienne pourront envoyer cette première enveloppe dans une seconde enveloppe en l'adressant à Radio Espérance, 9 avenue Benoît Charvet, 42 000 Saint-Étienne. Leur lettre leur sera ensuite renvoyée dans un an afin de pouvoir rendre grâce des merveilles que Sainte Thérèse aura opérées dans leur vie. Cette démarche n'est pas magique, elle demande bien sûr un investissement personnel et spécialement un acte de foi et d'abandon. Bien souvent, en recevant un an plus tard la lettre qu'il a rédigée, chacun peut se rendre compte des grâces reçues, s'émerveiller en voyant combien le Seigneur est fidèle et comment il prend soin de nous. Ce temps de prière, radiodiffusé sur les ondes de Radio Espérance, en direct de la chapelle de l'Immaculée Conception à Saint-Étienne, débutera à 20h30 par la prière du chapelet, suivi à 21h d'un temps de louange, puis à 21h30 un enseignement. Cette soirée se terminera avec la prière de l'office des complis à 22h, toujours depuis la chapelle de l'Immaculée Conception, ce jeudi 1er octobre 2026.

0: Alors Jésus s'adressa aux foules et à ses disciples en disant :
1: Sur la chair de Moïse se sont assis les scribes et les pharisiens. Faites donc et observez tout ce qu'ils pourront vous dire, mais ne vous réglez pas sur leurs actes, car ils disent et ne font pas. Ils lient de pesants fardeaux et les imposent aux épaules des gens, mais eux-mêmes se refusent à les remuer du doigt. En tout, ils agissent pour se faire remarquer des hommes. C'est ainsi qu'ils font bien large leur phylactère et bien longue leur frange. Ils aiment à occuper les premiers divans dans les festins et les premiers sièges dans les synagogues, à recevoir les salutations sur les places publiques et à s'entendre appeler rabbi par les gens. Pour vous, ne vous faites pas appeler rabbi, car vous n'avez qu'un maître, et tous vous êtes des frères. N'appelez personne votre père sur la terre, car vous n'en avez qu'un, le Père céleste. Ne vous faites pas non plus appeler directeur, car vous n'avez qu'un directeur, le Christ. Le plus grand parmi vous sera votre serviteur. Quiconque s'élèvera sera abaissé, et quiconque s'abaissera sera élevé. »

Malheur à vous, scribes et pharisiens hypocrites, qui fermez aux hommes le royaume des cieux. Vous n'entrez certes pas vous-même, et vous ne laissez pas même entrer ceux qui le voudraient. Malheur à vous, scribes et pharisiens hypocrites, qui parcourez mer et continent pour gagner un prosélyte, et quand vous l'avez gagné, vous le rendez digne de la géhenne deux fois plus que vous. Malheur à vous, guides aveugles, qui dites « Si l'on jure par le sanctuaire, cela ne compte pas, mais si l'on jure par l'or du sanctuaire, on est tenu. » Insensés et aveugles, quel est donc le plus digne, l'or ou le sanctuaire qui a rendu cet or sacré? Vous dites encore « Si l'on jure par l'autel, cela ne compte pas, mais si l'on jure par l'offrande qui est dessus, on est tenu. » Aveugle. Quel est donc le plus digne, l'offrande ou l'autel qui rend cette offrande sacrée? Aussi bien, jurez par l'autel, c'est jurer par lui et par tout ce qui est dessus. Jurez par le sanctuaire, c'est jurer par lui et par celui qui l'habite. Jurez par le ciel, c'est jurer par le trône de Dieu et par celui qui y siège.

Malheur à vous, scribes et pharisiens hypocrites, qui acquittez la dîme de la menthe, du fenouil et du cumin, après avoir négligé les points les plus graves de la loi, la justice, la miséricorde et la bonne foi. C'est ceci qu'il fallait pratiquer, sans négliger cela. Guides aveugles, qui arrêtaient au filtre le moustique et engloutissaient le chameau. Malheur à vous, scribes et pharisiens hypocrites, qui purifiez l'extérieur de la coupe et de l'écuelle, quand l'intérieur en est rempli par rapine et intempérance. Pharisien aveugle, purifie d'abord l'intérieur de la coupe et de l'écuelle, afin que l'extérieur aussi devienne pur. Malheur à vous, scribes et pharisiens hypocrites, qui ressemblaient à des sépulcres blanchis. Au dehors, ils ont une belle apparence, mais au dedans, ils sont pleins d'ossements de mort et de toute pourriture. Vous de même, au dehors, vous offrez aux yeux des hommes l'apparence de juste, mais au dedans, vous êtes plein d'hypocrisie et d'iniquité. Malheur à vous, scribes et pharisiens hypocrites, qui bâtissez les sépulcres des prophètes et décorez les tombeaux des justes, tout en disant « Si nous avions vécu du temps de nos pères, nous ne serions pas joints à eux pour verser le sang des prophètes. » Ainsi vous en témoignez contre vous-même. Vous êtes les fils de ceux qui ont assassiné les prophètes. Eh bien, vous, comblez la mesure de vos pères.

Serpent, engeance de vipère, comment pourrez-vous échapper à la condamnation de la géhenne? C'est pourquoi, voici que j'envoie vers vous des prophètes, des sages et des scribes. Vous en tuerez et mettrez en croix. Vous en flagellerez dans vos synagogues et pourchasserez de ville en ville, pour que retombe sur vous tout le sang innocent répandu sur la terre, depuis le sang de l'innocente Abel jusqu'au sang de Zacharie, fils de Baraki, que vous avez assassiné entre le sanctuaire et l'autel. En vérité, je vous le dis, tout cela va retomber sur cette génération. Jérusalem, Jérusalem, toi qui tues les prophètes et lapides ceux qui te sont envoyés, combien de fois ai-je voulu rassembler tes enfants à la manière dont une poule rassemble ses poussins sous ses ailes? Et vous n'avez pas voulu. Voici que votre maison va vous être laissée déserte. Je vous le dis, en effet, désormais vous ne me verrez plus, jusqu'à ce que vous disiez « Béni soit celui qui vient au nom du Seigneur ».

Malheur à vous, scribes et pharisiens hypocrites, qui acquittez la dîme de la menthe, du fenouil et du cumin, après avoir négligé les points les plus graves de la loi, la justice, la miséricorde et la bonne foi. C'est ceci qu'il fallait pratiquer, sans négliger cela. »

Jérusalem, Jérusalem, toi qui tues les prophètes et lapides ceux qui te sont envoyés, combien de fois ai-je voulu rassembler tes enfants à la manière dont une poule rassemble ses poussins sous ses ailes, et vous n'avez pas voulu. »

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2: Bonjour. Aujourd'hui, nous fêtons la Croix glorieuse et nous avons pour évangile ce passage de l'évangile selon saint Jean. En ce temps-là, Jésus disait à Nicodème : « Nul n'est monté au ciel, sinon celui qui est descendu du ciel, le Fils de l'homme. De même que le serpent de bronze fut élevé par Moïse dans le désert, ainsi faut-il que le Fils de l'homme soit élevé, afin qu'en lui tout homme qui croit ait la vie éternelle. Car Dieu a tellement aimé le monde qu'il a donné son Fils unique, afin que quiconque croit en lui ne se perde pas, mais obtienne la vie éternelle. Car Dieu a envoyé son Fils dans le monde, non pas pour juger le monde, mais pour que par lui le monde soit sauvé. » On le constate depuis le début, depuis 2000 ans, beaucoup d'hommes ne peuvent supporter la croix de Jésus. Les témoins de Jéhovah affirment que Jésus, qui pour eux n'est pas Dieu, n'est pas mort sur une croix, mais sur un poteau, un patibulum. Dans les pays musulmans, la Croix-Rouge est obligée de repeindre ses ambulances pour cacher la croix. Des musulmans avaient demandé au maire de Paris qu'on supprime les croix vertes des pharmacies. Oui, parce que le Coran n'a gardé que deux articles du credo chrétien, Jésus est bien né de la Vierge Marie, et c'est lui qui viendra juger les vivants et les morts. Mais il y est dit que Jésus a été enlevé au ciel juste avant qu'un autre soit crucifié à sa place, soit Simon de Cyrène, soit Judas, suivant les traditions. On se rappelle aussi l'histoire de ce jeune qui a transporté seul une croix au sommet des Pyrénées, au pic d'Aneto, à 3400 mètres d'altitude, pour remplacer celle que certains avaient jetée en bas de la montagne, une croix métallique de 100 kilos, qu'ils avaient découpée à la meuleuse. Et sa propre croix à ce jeune a été démontée quelques jours plus tard. Ce sont des alpinistes espagnols qui l'ont remise en place. Mais la croix gêne même certains chrétiens. À preuve, cet extrait du compte-rendu d'une session internationale sur la prière, extrait un petit peu ironique. Dans la plupart des pays, on se confesse pour communier. Les Français surprennent les chrétiens venus d'ailleurs. Ils ne font donc pas de péché puisqu'ils ne se confessent pas. Au-delà de la diversité nécessaire des théologies plus ou moins centrées sur la faute, il y a certainement un

problème en France, où l'on positive tellement que le mal ne semble plus exister. Notre temps rêve d'un peuple sans péché, conduit par un Dieu sans colère, vers un royaume sans jugement, sauvé par un Christ sans croix. Le pape François disait que le démon déteste tout ce qui a un rapport avec la croix. Or, la croix est le signe de reconnaissance des chrétiens. Alors qu'elle était un horrible instrument de torture et de mort, elle est devenue, grâce à Jésus, un signe d'amour, de paix et de vie. Dans nos vies de chrétiens, d'ailleurs, coexistent toujours la souffrance et la joie. Et toute la vie spirituelle, sacrement, prière, évangélisation, n'est que la mise en œuvre et le fruit de ce qui s'est passé le vendredi saint. La croix signifie de multiples choses. Premièrement, le mal est vaincu. Quand les historiens étudient ce qui s'est passé dans une guerre, ils disent « c'est cette bataille qui a été décisive ». Les combats ont continué, mais à partir de ce jour-là, la guerre était gagnée. Le problème, c'est que certains chrétiens vivent comme cet homme perdu sur une île du Pacifique. 40 ans après la guerre de 39-45, ils vivaient encore dans la peur parce qu'ils ne savaient pas que la Deuxième Guerre mondiale était terminée. Un ami prêtre, lorsque nous nous prenons la tête en réunion, nous dit volontiers « Si je peux vous rassurer, la rédemption est déjà accomplie. » Oui, nous ne vivons pas pour remporter une victoire, mais pour gérer une victoire remportée par Jésus. On peut dire que la croix est comme une échelle déjà disposée, à nous de la prendre. La croix signifie que Dieu est descendu aux enfers. Il faut distinguer les enfers et l'enfer. Les enfers, on pourrait traduire par les bas-fonds de l'humanité. Et depuis la croix, aucun homme ne pourra jamais dire « Pour moi, Dieu n'est pas descendu assez bas avec tout le mal que j'ai fait. Aussi bas que quelqu'un puisse descendre dans le vice, il trouvera Jésus. » Quelle espérance ! La croix est comme une encre à laquelle on peut s'arrimer solidement. Troisièmement, certes, la souffrance n'est pas à rechercher, mais quand elle ne peut pas être évitée, elle est aussi porteuse de résurrection, puisque Jésus est venu la remplir de sa présence, selon le joli mot de Paul Claudel. La croix, c'est une fenêtre, avait dit joliment une petite fille, en pensant sans doute au croisillon de certaines ouvertures. Mais c'était bien placé pour sa maman, qui en a eu le cœur retourné et rempli de soleil alors qu'elle vivait des choses difficiles. La croix, ça peut être une fenêtre. Les théologiens des premiers siècles comparaient la croix à une charrue. Elle laboure notre terrain pour développer notre capacité d'aimer. Quatrièmement, une année pour sa prédication du vendredi saint au Vatican, le cardinal capucin Raniero Cantalamessa poser la question « Que faire pour garantir à quelqu'un que telle boisson ne contient pas de poison ?» Il répondait « La boire avant lui, devant lui. » C'est ce que Dieu a fait avec les hommes. Il a bu la coupe amère de la passion. La souffrance humaine ne peut donc pas être empoisonnée, ne peut pas être seulement négativité, perte, absurdité, si Dieu lui-même a choisi de la goûter. Au fond de la coupe, il doit y avoir une perle, a-t-il ajouté, et le nom de la perle, nous le connaissons, résurrection. Là, le symbole, après l'échelle, après l'ancre, après la charrue, symbole qui remonte au Père de l'Église, le symbole pour cette quatrième signification de la croix pourrait être le caducée des professions médicales, le serpent au sommet d'un mât, symbole repris de l'Évangile selon saint Jean. Le pape Jean-Paul II a écrit « Si l'agonie de Dieu sur la croix n'avait pas eu lieu, la vérité que Dieu est amour serait restée suspendue dans le vide. » La croix échelle, ancre, charrue, caducée, n'est pas un anesthésiant, mais un fortifiant.

0: de Patrice de Plinquette.
1: Bonjour à tous. C'est la rentrée universitaire. Le supérieur voit affluer une nouvelle vague de bacheliers. Mais que vaut encore le bac? Et que valent aujourd'hui les études secondaires? La dernière enquête PISA, P-I-S-A, qui mesure le niveau des élèves de 15 ans dans 91 pays dits développés, donne des résultats alarmants. Ces résultats interpellent non seulement les enseignants, mais les parents d'élèves, car ces chiffres ne mettent pas en cause seulement les méthodes d'enseignement, ils mettent en cause aussi, voire surtout, l'attitude des parents dans ce qu'on appelle les pays riches. C'est donc une question d'éducation familiale autant que d'éducation nationale. Alors les chiffres, les voilà. En 10 ans, le score moyen des élèves français en mathématiques a perdu 30 points. En compréhension de l'écrit, il s'est littéralement écroulé, une chute de 40 points. La moyenne des élèves ne sont plus capables de lire un texte long, encore moins un livre. Pourquoi tant d'élèves ne comprennent-ils plus ce qu'ils lisent ? À cause des réseaux sociaux, qui les habituent à se précipiter de sujet en sujet sans rester sur aucun. Le cerveau n'y trouve pas son compte. L'enseignement scolaire non plus. Toute la littérature moderne et classique risque de basculer dans l'inconnu. Pire encore, l'apprentissage de la réflexion ne se fait pas. Et l'élève ne parvient plus, tout simplement, à se concentrer. Les enseignants ne sont pas seuls en cause, nous l'avons dit. Le ministre Édouard Geffray n'hésite pas à le souligner. Singulièrement en France, dit-il, il y a diminution de l'investissement des parents dans la scolarité. Selon lui, peu de parents français demandent à leurs enfants « Qu'est-ce que tu as appris aujourd'hui ?»« Qu'est-ce que tu as appris aujourd'hui ?» Or, cette question, selon le ministre, a toujours été un élément de progrès scolaire majeur. Alors pourquoi trop de parents français n'interrogent-ils pas leurs enfants sur ce qu'ils apprennent au collège ? Parce que trop de parents sont rivés eux-mêmes à leur téléphone, comme leurs enfants. Le ministre conclut quand même, il faut trouver un moyen de dire aux parents que questionner leur enfant sur ce qu'il apprend serait un levier énorme pour améliorer la situation. Le ministre a raison. Mais dans ce domaine, comme dans les autres, le numérique est un bulldozer qui risque d'ensevelir la civilisation si les décideurs politiques ne sortent pas de leur fascination à son égard. Il est encore temps de reprendre les choses en main, à condition de le vouloir. À la semaine prochaine.

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2: Bonjour chers amis auditeurs, voici la chronique de Juristes pour l'enfance et le droit dans tout ça, présentée aujourd'hui par Mathieu Letourneur. Les parents ont-ils encore le droit d'éduquer leurs enfants? C'est la question que nous posons chez Juristes pour l'enfance dans l'ouvrage collectif que nous publions et qui sort en ce moment dans vos librairies. L'objectif est de faire connaître, de défendre, réhabiliter et promouvoir le principe de primauté éducative des parents. Juridiquement, ce principe existe. Il repose sur l'autorité parentale, définie par l'article 371-1 du Code civil. Mais il est également reconnu par plusieurs textes internationaux ratifiés par la France. La Convention internationale des droits de l'enfant, la Convention européenne des droits de l'homme, ou encore la Charte des droits fondamentaux de l'Union européenne, qui garantit aux parents la liberté d'assurer l'éducation de leurs enfants conformément à leurs convictions religieuses, philosophiques, pédagogiques. Pourtant, les spécialistes contributeurs de cet ouvrage, qu'ils soient médecins, juristes, avocats, éducateurs, élus, ils constatent que cette primauté est aujourd'hui fragilisée. Dans certains domaines, l'État, l'école, les tiers éducateurs tendent à se substituer aux parents plutôt qu'à les accompagner. L'instruction en famille en offre un exemple significatif. Passer du simple régime déclaratif à un régime d'autorisation assorti de conditions restrictives, elle a vu la liberté des parents nettement réduite. Autre atteinte au principe, le programme d'éducation à la vie affective, relationnelle et sexuelle, dit EVARS, entré en application à la rentrée 2025. Il contrevient directement à la primauté éducative des parents, car il est obligatoire, il s'impose à tous les enfants d'une classe d'âge, sans tenir compte de leur maturité propre. Et puis les parents ne sont informés ni du contenu, ni de la date des interventions, ni même du profil des intervenants extérieurs, le cas échéant. Au niveau des idées, l'enfantisme est également une idéologie dangereuse pour l'enfant, car elle remet en cause frontalement le rôle des parents. En effet, sous prétexte de défendre l'enfant des violences, elle érige tout adulte, et notamment ses parents, en agresseur et en dominateur. À la fin, elle a pour conséquence surtout de remplacer l'amour et l'union des familles par une logique de domination et d'affrontement. Face à ces évolutions, le livre défend une logique de subsidiarité. Les parents restent les premiers éducateurs. L'État et les institutions interviennent lorsque cela est nécessaire pour protéger l'enfant ou pallier une défaillance familiale, mais ils ne doivent pas se substituer aux parents lorsqu'ils sont en mesure d'exercer leurs responsabilités. La primauté éducative des parents n'est pas une fin en soi. Elle constitue un moyen au service de l'intérêt de l'enfant. Et c'est parce que les parents connaissent le mieux leurs enfants qu'il est essentiel de préserver leur place centrale. Le livre que nous publions aux éditions Artege et dont le titre est « Les parents ont-ils encore le droit d'éduquer leurs enfants ?» c'est un ouvrage qui n'est ni contre le rôle de l'État, de l'école, des professeurs, des éducateurs, ni même encore contre le rôle des parents. C'est un ouvrage pratique sur la juste place que doivent occuper chacun. Alors, chers amis auditeurs, procurez-vous l'ouvrage et offrez-le aux professeurs, à vos enfants, à d'autres parents, etc. Pour notre part, nous en avons offert un au ministre de l'Éducation nationale, qui semble reconnaître, en parole pour l'instant, le rôle de premiers et principaux éducateurs des parents. À la semaine prochaine !

Bonjour chers amis auditeurs et bienvenue sur Radio Espérance pour l'écho de l'Église universelle de ce lundi 14 septembre. Débutons ce point d'actualité avec le Sri Lanka, où l'Église réclame justice et vérité pour les victimes de Chemani. Le diocèse de Jaffna, territoire où se trouve ce charnier, demande une enquête internationale indépendante. Il souhaite aussi des analyses médico-légales rigoureuses. L'objectif est de faire la lumière sur la découverte d'ossements et de squelettes. Ces restes pourraient appartenir à des personnes disparues depuis des décennies. Le père Augustine Anthony Pillet dirige la commission diocésaine Justice et Paix. Il estime essentiel de rechercher et de faire la vérité sur ce drame. Poursuivons avec le souvenir du voyage de Benoît XVI en France il y a 18 ans. Le 12 septembre marquait l'ouverture de ce pèlerinage à Paris. Ce voyage s'inscrivait dans le cadre du 150e anniversaire des apparitions de Lourdes. Le pontife, théologien de formation, avait su allier l'hommage à la culture française et l'enseignement de saint Augustin, auteur de la Cité de Dieu. Cette prédilection pour saint Augustin rapproche Benoît XVI de l'actuel successeur de Pierre. Ce dernier se rendra à son tour en France le 25 septembre prochain. Et enfin, concluons avec les journées ouest-africaines de la jeunesse qui se sont refermées samedi 12 septembre à Accra, au Ghana. Plus de 3000 jeunes venus de 16 pays de la sous-région ont participé à ce grand rassemblement. Monseigneur Alexis Touabli-Youlo, président de la Conférence épiscopale régionale de l'Afrique de l'Ouest, se réjouit du bilan. Il évoque une jeunesse catholique enthousiaste, debout et consciente de sa responsabilité. Ces jeunes repartent avec une foi renouvelée et de nouvelles amitiés. Ils portent désormais la volonté de devenir, dans leur pays, des acteurs de paix et d'espérance. Le bulletin d'information de ce lundi 14 septembre est terminé. Merci pour votre fidélité à l'écho de l'Église universelle. On se retrouve demain, mardi, à la même heure, sur les ondes de Radio Espérance.

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1: Fête de la Croix Glorieuse, deuxième lecture. Lettre de saint Paul aux Philippiens, chapitre 2, versets 6 à 11. Le Christ Jésus, ayant la condition de Dieu, ne retint pas jalousement le rang qu'il égalait à Dieu, mais il s'est anéanti, prenant la condition de serviteur, devenant semblable aux hommes. Reconnu homme à son aspect, il s'est abaissé, devenant obéissant jusqu'à la mort, et la mort de la croix. C'est pourquoi Dieu l'a exalté, il l'a doté du nom qui est au-dessus de tout nom, afin qu'au nom de Jésus, tout genou fléchisse au ciel, sur terre et aux enfers, et que toute langue proclame Jésus-Christ est Seigneur, à la gloire de Dieu le Père. Parole du Seigneur. Évoquons d'abord l'origine de la fête du 14 septembre. En 326 à 328, selon la tradition ancienne, Sainte Hélène, mère de l'empereur Constantin, effectue un pèlerinage à Jérusalem. Les traditions, rapportées par Rufin d'Aquilée, Socrate le scolastique et Théodoré, racontent qu'elle découvre le lieu du Golgotha et les restes de la croix du Christ, après que le temple païen construit par Hadrien eut été détruit. Les récits divergent sur les détails, mais ils témoignent tous de l'importance prise très tôt par cette mémoire. L'empereur Constantin fait alors construire l'Anastasis, le Saint-Sépulcre, et le 14 septembre devient la fête de la dédicace de la basilique du Saint-Sépulcre. Très rapidement, la mémoire de la croix découverte par Hélène s'associe à cette célébration. Un second événement donne à la fête sa portée universelle. En 614, les Perses s'emparent de Jérusalem et emportent la relique de la croix. Après la victoire de l'empereur byzantin Héraclius, celle-ci est restituée à Jérusalem en 629 ou 630. La tradition raconte qu'Héraclius voulut porter solennellement la croix avec ses vêtements impériaux, mais qu'il ne put avancer avant d'avoir quitté ses insignes de puissance pour marcher humblement comme le Christ. À partir du 7e siècle, les deux souvenirs, la dédicace de la basilique du Saint-Sépulcre et la restitution de la croix, fusionnent dans une unique célébration, l'exaltation ou glorification de la Sainte Croix. En Orient, cette fête est l'une des 12 grandes fêtes de l'année liturgique. Le rite central est l'élévation solennelle de la croix par l'évêque, qui la présente aux 4 points cardinaux, pendant que l'assemblée chante plusieurs fois « Seigneur, prends pitié ». En Occident, la fête est attestée à Rome dès le 7e siècle et prend progressivement le nom de fête de la Croix Glorieuse ou exaltation de la Sainte Croix. Elle célèbre moins un objet qu'un mystère, la victoire du Christ par sa croix. Venons-en à la deuxième lecture. La plupart des exégètes s'accordent à penser que saint Paul reprend ici une hymne liturgique déjà chantée par les premières communautés chrétiennes, qu'il insère dans son exhortation à l'unité et à l'humilité. Philippiens 2, versets 1 à 5, le verset 5, que la liturgie ne dit pas aujourd'hui, donne « Ayez en vous les sentiments qui étaient en Jésus-Christ ». Et par conséquent, les versets 6 à 11 disent quelque chose qui est imitable. Verset 6. Le Christ Jésus, ayant la condition de Dieu, ne retint pas jalousement le rang qu'il égalait à Dieu. L'araméen donne « Le Christ Jésus, à la ressemblance de Dieu. Bathmutho Daloho. Dmo signifie le sang. Dmo est aussi le verbe ressembler. Dmutho signifie image, forme, figure, type, exemple. Bathmutho est une expression qui signifie dans, bas, et dmutho, la ressemblance, la forme. Souvent, on voit dans ce verset 6 la description de l'incarnation du Fils de Dieu et de sa préexistence. Il est vrai que le Christ est de nature divine et qu'il est préexistant. Mais ce verset le décrit plutôt comme un nouvel Adam, car déjà Adam est créé à la ressemblance de Dieu, à la ressemblance bathmutho, Genèse 1, verset 26. La différence, c'est que le Christ Jésus se reçoit du Père, il ne fait pas le péché d'Adam et Ève, qui, après avoir été créés à la ressemblance de Dieu, bathmutho, daloho, prennent le fruit défendu pour devenir comme des dieux, ach, comme, Genèse 3, verset 5. L'hymne des Philippiens a le mot rtupio, vol ou extorsion. Rtufio. Le Christ n'avait pas pensé à voler ou extorquer l'existence à l'égal de Dieu. L'idée est ici de devenir un modèle pour les hommes, de sorte que saint Paul puisse dire « Ayez en vous les sentiments qui étaient en Jésus-Christ ». Ensuite, verset 7. « Mais il s'est anéanti, prenant la condition de serviteur, devenant semblable aux hommes. » Le texte araméen a d'abord le verbe « vider »,« sarek ». Il se vida, il se vide de la puissance et de la gloire attachée à sa nature divine. Le latin « exinanivit », le grec « ekenosen » qui donne le nom « kenos ». Le texte araméen continue avec le verbe « nsav », prendre ou recevoir. Et le nom dmutho, le même mot que tout à l'heure. Il prit ou il reçut la forme d'un serviteur. Il devint consanguin d'un serviteur ou l'exemple d'un serviteur. L'araméen continue en reprenant encore bathmutho à la ressemblance. Il fut comme les hommes, comme l'exemple d'un homme. On a dit que dmutho dérive du mot dmo, le sang. Il fut consanguin aux hommes. Verset 8, reconnu homme à son aspect, il s'est abaissé, devenant obéissant jusqu'à la mort, et la mort de la croix. C'est pourquoi, verset 9, Dieu l'a exalté, il l'a doté du nom qui est au-dessus de tout nom, afin que nom de Jésus, tout genou fléchisse au ciel, sur terre et aux enfers, et que toute langue proclame Jésus-Christ est Seigneur, à la gloire de Dieu le Père. Ici, en araméen, le mot « Seigneur » n'est pas simplement « moro », mais « morio » avec un iode. C'est le mot utilisé comme équivalent du tétragramme, le nom de Dieu. Saint Paul cite ensuite explicitement Isaïe 45, 23, où Dieu déclare « Devant moi, tout genou fléchira ». Ce qui était dit du Dieu d'Israël est désormais appliqué au Christ. Tous les êtres sont alors invités à fléchir le genou, au ciel, sur terre et aux enfers. Cette triple expression désigne la totalité de la création. Les anges, au ciel, les hommes, sur terre, et même le monde des morts. Les enfers désignent le Sheol, ce n'est pas l'enfer de Satan et des damnés. Toute la création reconnaît désormais la souveraineté du Christ. Jésus aime l'humilité. L'abaissement du Christ nous fait penser à la graine de moutarde, qui est la plus petite des graines, mais qui grandit et qui devient la plus grande plante potagère ou même un grand arbre. Matthieu 13, verset 31-32, Luc 13, verset 18-19, Marc 4, verset 30-32. Mais il n'y a pas d'humilité vraie sans la confiance. L'humilité sans la confiance est une fausse vertu. En effet, si, sans l'esprit de foi, on voit ses limites et ses incapacités, on sera porté au découragement et même à ne plus faire un seul pas sur le chemin du bien. Saint Paul nous invite à avoir les sentiments du Christ en s'appuyant sur Jésus dans un esprit de foi, ce qui conduit à connaître son propre néant, mais en même temps à connaître Jésus et à pouvoir agir avec son aide en étant rempli d'espérance parce que Jésus se donne à nous en s'immergeant dans l'amour divin pour ne plus faire qu'un avec son Dieu. Amen. Et que Dieu vous bénisse.

0: Fête de la Croix Glorieuse. Évangile selon saint Jean, chapitre 3, versets 13 à 17. Vous avez trois ouvrages. L'Évangile selon saint Jean pour la proclamation orale, aux éditions L'Harmattan. C'est simplement la traduction avec des notes. Le témoignage primitif de Pierre et Jean, dont fait partie cet évangile, aux éditions Paroles et Silences. Et puis Jean, l'évangile en filet, aux éditions Paroles et Silences, c'est un gros commentaire. Évangile. Et personne n'est monté aux cieux, sinon celui qui est descendu des cieux, le Fils de l'homme, celui qui est dans les cieux. Et comme Moïse éleva le serpent dans le désert, ainsi va être élevé le Fils de l'homme, pour que tout homme qui croit en lui ne périsse pas, mais qu'il ait la vie qui est pour toujours. C'est ainsi que Dieu a tant aimé le monde, qu'il a donné son Fils unique, pour que quiconque croit en lui ne périsse pas, mais qu'il ait la vie qui est pour toujours. Dieu n'a pas, en effet, envoyé son Fils dans le monde pour qu'il juge le monde, mais pour que le monde vive par lui. Acclamons la parole de Dieu. La première affirmation est solennelle. Nul n'est monté au ciel, sinon celui qui est descendu du ciel, le Fils de l'homme.
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Devant le Seigneur, splendeur et majesté. Dans son sanctuaire, puissance et beauté. Psaume 95, 6.

0: veille de Thérèse. Au cours de la soirée, après une prédication, tous auront la joie d'écrire leur lettre d'intention. Il s'agit d'écrire tout simplement une lettre à Sainte Thérèse pour lui présenter nos demandes et la faire ambassadrice de celle-ci auprès du Père. Chaque lettre sera glissée dans une enveloppe cachetée par la personne qui l'aura rédigée, qui écrira son adresse postale. Ces courriers ne seront pas ouverts ni lus, simplement confiés à Thérèse et à la prière de la communauté pendant toute l'année qui suit. Les auditeurs qui ne seront pas présents physiquement à la chapelle de Saint-Étienne pourront envoyer cette première enveloppe dans une seconde enveloppe en l'adressant à Radio Espérance, 9 avenue Benoît Charvet, 42 000 Saint-Étienne. Leur lettre leur sera ensuite renvoyée dans un an afin de pouvoir rendre grâce des merveilles que Sainte Thérèse aura opérées dans leur vie. Cette démarche n'est pas magique, elle demande bien sûr un investissement personnel et spécialement un acte de foi et d'abandon. Bien souvent, en recevant un an plus tard la lettre qu'il a rédigée, chacun peut se rendre compte des grâces reçues, s'émerveiller en voyant combien le Seigneur est fidèle et comment il prend soin de nous. Ce temps de prière, radiodiffusé sur les ondes de Radio Espérance, en direct de la chapelle de l'Immaculée Conception à Saint-Étienne, débutera à 20h30 par la prière du chapelet, suivi à 21h d'un temps de louange, puis à 21h30 un enseignement. Cette soirée se terminera avec la prière de l'office des complis à 22h, toujours depuis la chapelle de l'Immaculée Conception, ce jeudi 1er octobre 2026.
1: Et le Verbe était Dieu, nous dit saint Jean, car Dieu est parole. Et depuis toujours, les chrétiens, et en particulier les moines, aiment à lire cette parole, la lire pour la méditer, pour s'en imprégner, pour la laisser pénétrer en nous et nous façonner. Pour nous aider dans cette Lectio Divina, des frères de la communauté Saint-Jean seront en direct à notre micro pour ce temps de prière.
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3: C'est au lendemain de la dédicace de l'Église de la Résurrection, érigée à Jérusalem sur le tombeau du Christ en 335, que nous célébrons la croix glorieuse. La croix du Christ est le trophée de sa victoire pascale sur la mort. La tradition y voit aussi le signe du Fils de l'homme qui apparaîtra dans le ciel pour annoncer son retour.
4: La première lecture est tirée de la lettre de saint Paul apôtre aux Galates. La gloire de la croix du Christ. Pour moi, c'est par la loi que je suis mort à la loi, afin de vivre pour Dieu. Avec le Christ, je suis un crucifié. Je vis, mais ce n'est plus moi, c'est le Christ qui vit en moi. Car ma vie présente dans la chair, je la vis dans la foi au Christ de Dieu qui m'a aimé et s'est livré pour moi. Je ne rends pas inutile la grâce de Dieu, car si, par la loi, on atteint la justice, c'est donc pour rien que le Christ est mort. Ô Galates stupides, qui vous a envoûté alors que sous vos yeux a été exposé Jésus-Christ crucifié? Éclairez-moi simplement sur ce point. Est-ce en raison de la pratique de la loi que vous avez reçu l'Esprit, ou parce que vous avez écouté le message de la foi? Êtes-vous stupide à ce point? Vous qui d'abord avez commencé par l'Esprit, est-ce la chair maintenant qui vous mène à la perfection? Avoir fait tant d'expériences en vain, et encore, si c'était en vain, celui qui vous dispense le Saint-Esprit et opère parmi vous des miracles, le fait-il donc en raison de la pratique de la loi ou parce que vous avez écouté le message de la foi? Puisque Abraham eut foi en Dieu et que cela lui fut compté comme justice, comprenez-le donc, ce sont les croyants qui sont fils d'Abraham. Le Christ a payé pour nous libérer de la malédiction de la loi, en devenant lui-même malédiction pour nous, puisqu'il est écrit « Maudit quiconque est pendu au bois ». Cela pour que la bénédiction d'Abraham parvienne aux païens en Jésus-Christ et qu'ainsi nous recevons

recevions par la foi le Saint-Esprit, objet de la promesse. Pour moi, non, jamais d'autre titre de gloire que la croix de notre Seigneur Jésus-Christ. Par elle, le monde est crucifié pour moi, comme moi pour le monde. Car ce qui importe, ce n'est pas la circoncision ni l'incirconcision, mais la nouvelle création. Sur ceux qui se conduisent selon cette règle, paix et miséricorde, ainsi que sur l'Israël de Dieu.

La seconde lecture est tirée d'une homélie de saint André de Crète. La croix, gloire et exaltation du Christ. Nous célébrons la fête de la croix, de cette croix qui a chassé les ténèbres et ramené la lumière. Nous célébrons la fête de la croix, et avec le crucifié, nous sommes portés vers les hauteurs. Nous laissons sous nos pieds la terre et le péché pour obtenir les biens du ciel. Quelle grande chose que de posséder la croix! Celui qui la possède, possède un trésor. Je viens d'employer le mot de trésor pour désigner ce qu'on appelle et qui est réellement le meilleur et le plus magnifique de tous les biens. Car c'est en lui, par lui et pour lui que tout l'essentiel de notre salut consiste et a été restauré pour nous. En effet, s'il n'y avait pas eu la croix, le Christ n'aurait pas été crucifié, la vie n'aurait pas été clouée au gibet, et les sources de l'immortalité, le sang et l'eau qui purifient le monde, n'auraient pas jailli de son côté. Le document reconnaissant le péché n'aurait pas été déchiré. Nous n'aurions pas reçu la liberté, nous n'aurions pas profité de l'arbre de vie. Le paradis ne se serait pas ouvert. S'il n'y avait pas eu la croix, la mort n'aurait pas été terrassée. L'enfer n'aurait pas été dépouillé de ses armes. La croix est donc une chose grande et précieuse. Grande parce qu'elle a produit de nombreux biens, et d'autant plus nombreux que les miracles et les souffrances du Christ ont triomphé davantage. C'est une chose précieuse parce que la croix est à la fois la souffrance et le trophée de Dieu. Elle est sa souffrance parce que c'est sur elle qu'il est mort volontairement. Elle est son trophée parce que le diable y a été blessé et vaincu, et que la mort y a été vaincue avec lui. Les verrous de l'enfer y ont été brisés, et la croix est devenue le salut du monde entier. La croix est appelée la gloire du Christ et son exaltation. On voit en elle la coupe désirée, la récapitulation de tous les supplices que le Christ a endurés pour nous. Que la croix soit la gloire du Christ, écoute-le nous le dire lui-même. Maintenant, le Fils de l'homme a été glorifié, et Dieu a été glorifié en lui. Si Dieu a été glorifié en lui, Dieu, en retour, lui donnera sa propre gloire. Et encore, « Toi, Père, glorifie-moi de la gloire que j'avais auprès de toi avant le commencement du monde. » Et encore, « Père, glorifie ton nom. » Alors du ciel vint une voix qui disait, « Je l'ai glorifié et je le glorifierai encore. » Cela désignait la gloire qu'il devait obtenir sur la croix. Que la croix soit aussi l'exaltation du Christ. Tu l'apprends lorsqu'il dit lui-même « Quand j'aurai été élevé de terre, j'attirerai à moi tous les hommes ». Tu vois, la croix est la gloire et l'exaltation du Christ.

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0: Seigneur, on rappellera tes immenses bontés, tous acclameront ta justice. Psaume 144, 7.
1: Allez dans le monde entier, proclamez l'Évangile à toute la

Évangile de notre Seigneur Jésus-Christ selon saint Marc, au chapitre 4, versets 21 à 32.

Dans l'évangile, selon saint Marc, c'était les paraboles de la lampe et de la mesure et celle de la graine de moutarde, lue en langue arabe.

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1: Radio Espérance, bonjour. Il est 14h. Jeannette et Marc sont avec vous. Aujourd'hui, 14 septembre, l'Église fait mémoire de la croix glorieuse. Au 7e siècle, la vraie croix, reconquise aux Perses, retourna à Jérusalem. Aujourd'hui, c'est aussi l'anniversaire du pape Léon XIV. Nous sommes heureux de vous retrouver, amis qui écoutez Radio Espérance, heureux de notre rendez-vous avec vous, frères et sœurs, pour qui ce temps peut être difficile, voire douloureux. Nous allons prier en communion avec vous. À 14h05, après notre chant de louange, nous ferons mémoire de la croix glorieuse. À 14h17, nous écouterons l'enseignement donné par le père Michel Baut, chapelain au sanctuaire Notre-Dame de Lourdes, sur la croix glorieuse. À 14h30, nous prierons ensemble le mystère de l'exaltation de la Sainte Croix, et à 15h, nous prierons également en invoquant la divine miséricorde du Christ. Et maintenant, Seigneur, nous déposons à tes pieds ce qui est trop lourd dans nos vies pour être libre de proclamer tes louanges et rayonner de ta joie.

La croix glorieuse ou exaltation de la Sainte Croix est une des plus anciennes fêtes de l'Église. Elle se célébrait déjà à Jérusalem sous l'empereur Constantin. Sa mère, la reine Sainte-Hélène, avait organisé des fouilles au lieu du calvaire et avait retrouvé la croix du Christ. À cet emplacement fut édifiée une immense basilique qui englobait aussi le tombeau de notre Seigneur. Elle fut consacrée un 14 septembre et reçut le nom d'Anastasis. Cette basilique est l'ancêtre du Saint-Sépulcre. Ce jour anniversaire de la consécration fut choisi pour célébrer une fête en l'honneur de la croix, instrument de notre salut. L'insigne relique était alors montrée aux fidèles. Élevée par le prêtre, elle signifiait la victoire du Christ sur la mort. Cette fête se répandit à Constantinople, où elle connut un éclat nouveau à partir du 7e siècle. Elle rappelait alors la victoire de l'empereur Héraclius sur les Perses infidèles qui avaient envahi Jérusalem. Les lieux saints étaient libérés et la relique de la croix reprise. Une grande cérémonie eut lieu dans la ville sainte et l'empereur tint à porter lui-même la croix jusqu'à l'emplacement du calvaire. La fête se répandit dans toute l'Église avec son hymne propre, le Vexilla Regis. Voici que les étendards de notre roi s'avancent. Sur nous, la croix resplendit dans son mystère, où, dans sa chair, le Créateur du monde fut pendu comme un brigand au gibet des esclaves. Bel arbre resplendissant, éclatant de lumière, tu es paré de la pourpre royale. Tu fus élu comme l'arbre le plus digne de porter ce corps très saint, de toucher à ses membres. Heureuse croix, où pèse la rançon du monde, par qui l'enfer a tremblé en son empire, heureuse es-tu de porter ce fruit de vie, et les peuples assemblés applaudissent ton triomphe. Salut, Sainte Croix, salut, notre unique espérance. Salut, autel qui porta l'agneau sans tache. De par la grâce de sa passion très sainte, la vie a enduré la mort, et la mort a rendu la vie.

Avant de commencer la prière du chapelet, méditons le psaume de ce jour. N'oubliez pas les exploits du Seigneur. Nous avons entendu et nous savons ce que nos pères nous ont raconté. Nous le redirons à l'âge qui vient, les titres de gloire du Seigneur. Quand Dieu les frappait, ils le cherchaient. Ils revenaient et se tournaient vers lui. Ils se souvenaient que Dieu est leur rocher et le Dieu très haut, leur rédempteur. Mais de leur bouche, ils le trompaient. De leur langue, ils lui mentaient. Leur cœur n'était pas constant envers lui. Ils n'étaient pas fidèles à son alliance. Et lui, miséricordieux, au lieu de détruire, il pardonnait. Il se rappelait. Ils ne sont que chair, un souffle qui s'en va sans retour. N'oubliez pas les exploits du Seigneur.

Bonjour à vous tous et toutes. Nous célébrons aujourd'hui la fête de la croix glorieuse de Jésus-Christ. Célébrer la croix glorieuse, c'est célébrer la victoire définitive du Christ sur toutes les forces du mal, sur Satan, l'auteur du péché, le père du mensonge, le meurtrier, comme le nomme Saint le Jésus dans l'évangile de Saint Jean. C'est lui l'auteur de la mort par le péché. Il a séduit l'homme par sa voix mensongère et ainsi l'humanité s'est retrouvée plongée dans la mort. Or, par sa mort sur la croix, Jésus a réalisé la promesse du Père. Lorsque, après la chute de l'humanité dans la mort du péché, Dieu s'adresse à Satan, l'auteur du mal, et il promet un sauveur à ce moment-là. Il dit à Satan, « Parce que tu as fait cela, je mettrai l'hostilité entre toi et tes descendants, entre la femme et sa descendance. » Cette femme dont parle Dieu ici, c'est la Vierge Marie, l'Immaculée, la toute pure, la femme annoncée à l'avance. Et c'est elle qui va donner Jésus, la descendance de cette femme, qui lui écrasera la tête du serpent meurtrier. Ainsi, la croix symbolise l'arbre de la mort. Elle représente la mort. Mais par la résurrection de Jésus, la croix, arbre de mort, est devenu l'arbre de la vie. Jésus fut cloué sur le bois de la croix par nos péchés. Non, en réalité, c'est lui qui a cloué l'auteur du mal et du péché, Satan, sur cette croix. Ainsi, il nous a libérés de la mort éternelle. Comme nous le dit Saint Pierre dans sa lettre aux Romains, « Or, la preuve que Dieu nous aime, c'est que le Christ est mort pour nous, pécheurs. Alors que nous étions encore pécheurs, en effet, si nous avons été réconciliés avec Dieu par la mort de son Fils, alors que nous étions ses ennemis, à plus forte raison, maintenant que nous sommes réconciliés, serons-nous sauvés en ayant part à sa vie. » Voilà le fruit de la croix, la vie divine, la vie éternelle. Ainsi pouvons-nous vénérer la croix glorieuse du Christ comme instrument de notre salut. Regardons la croix. Regarder la croix du Christ, c'est désormais pour nous un grand signe d'espérance pour toute l'humanité, pour chacune et chacun d'entre nous. Par elle, la croix, le Christ nous entraîne désormais de la mort à la vie. Oui, nous sommes sauvés par la croix du Christ. Voilà pourquoi nous la vénérons désormais comme croix glorieuse. Je le redis ici, la croix de Jésus est pour chacune et chacun d'entre nous le plus beau signe de l'amour de Dieu. La croix de Jésus, c'est le plus grand cri d'amour de Dieu pour chacun de nous. Effectivement, du haut de la croix, Jésus ne cesse de nous crier « Si tu savais comme je t'aime !» Si tu savais comme je t'aime, si tu savais comme je t'aime. Moi qui t'ai créé par amour à ma ressemblance, tu as du prix à mes yeux. Tu as tellement de prix, un prix inestimable. Voilà pourquoi, par amour pour toi, pécheur criminel, j'ai été jusqu'à cette folie d'amour de mourir atrocement pour toi sur le bois de la croix, pour te pardonner et surtout pour te ramener à la vie, pour te sauver, t'arracher aux griffes de Satan, t'arracher à la mort éternelle. Alors en ce jour, oui, nous pouvons dire, ô croix dressée sur le monde, tes bras étendus s'étendent sur nous, répandent sur nous la tendresse et la miséricorde de Dieu. Oui, en ce jour, nous pouvons chanter avec foi, avec confiance, avec joie et espérance, « Victoire, tu régneras, ô croix, tu nous sauveras. » Quand vous regarderez la croix désormais, rappelez-vous quel est le plus grand signe de l'amour de Dieu pour chacun de nous, quels que soient nos péchés, nos crimes et nos horreurs.
Loué sois-tu, Père, pour la croix glorieuse de ton Fils Jésus. Par l'Esprit Saint, conduis-nous à lui et donne-nous la foi, l'espérance et la charité.

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Vous pouvez connaître le détail de ces journées en consultant notre site internet radio-espérance.fr. Et je vous rappelle que vous pouvez nous envoyer vos intentions de prière. Elles seront déposées au sanctuaire au pied de Notre-Dame lors de la procession mariale le 19 à partir de 15h. Vous pouvez nous les envoyer par mail à courrier@radio-espérance.fr ou bien en utilisant le formulaire que vous trouverez sur notre site internet radio-espérance.fr.

0: Je crois en Dieu, le Père Tout-Puissant, Créateur du ciel et de la terre, et en Jésus-Christ, son Fils unique, notre Seigneur, qui a été conçu du Saint-Esprit, est né de la Vierge Marie, a souffert sous Ponce Pilate, a été crucifié, est mort et a été enseveli, est descendu aux enfers. Le troisième jour est ressuscité des morts, est monté aux cieux, est assis à la droite de Dieu, le Père Tout-Puissant, d'où il viendra juger les vivants et les morts.
1: Je crois en l'Esprit Saint, à la Sainte Église catholique, à la communion des saints, à la rémission des péchés, à la résurrection de la chair, à la vie éternelle. Amen. En ce jour où l'Église se réjouit en vénérant la Sainte Croix par laquelle nous sommes sauvés, nous méditerons, pendant ce chapelet, en priant avec vous, auditeurs de Radio Espérance, sur ce mystère de la croix salvatrice. Nous prions pour toutes les intentions des auditeurs, celles qui nous ont été confiées et celles qui sont restées dans les cœurs. Et en ce jour de l'anniversaire de sa sainteté, le pape Léon, nous rendons grâce à Dieu pour ce pasteur et nous prions pour la fécondité de son ministère. Mystère de l'exaltation de la Sainte Croix, première dizaine. De l'Évangile selon saint Jean. Car Dieu a tellement aimé le monde qu'il a donné son Fils unique, afin que quiconque croit en lui ne se perde pas, mais obtienne la vie éternelle. Car Dieu a envoyé son Fils dans le monde, non pas pour juger le monde, mais pour que par lui, le monde soit sauvé.
0: Notre Père qui es aux cieux, que ton nom soit sanctifié, que ton règne vienne, que ta volonté soit faite sur la terre comme au ciel.
1: Donne-nous aujourd'hui notre pain de ce jour. Pardonne-nous nos offenses, comme nous pardonnons aussi à ceux qui nous ont offensés. Et ne nous laisse pas entrer en tentation, mais délivre-nous du mal. Amen.
0: Je vous salue, Marie, pleine de grâce. Le Seigneur est avec vous. Vous êtes bénie entre toutes les femmes, et Jésus, vainqueur du mal, le fruit de vos entrailles, est béni.
1: Sainte Marie, Mère de Dieu, priez pour nous pauvres pécheurs, maintenant et à l'heure de notre mort. Amen.
0: Je vous salue, Marie, pleine de grâce. Le Seigneur est avec vous. Vous êtes bénie entre toutes les femmes, et Jésus, vainqueur du monde, le fruit de vos entrailles, est béni.
1: Sainte Marie, Mère de Dieu, priez pour nous pauvres pécheurs, maintenant et à l'heure de notre mort. Amen.
0: Je vous salue, Marie, pleine de grâce. Le Seigneur est avec vous. Vous êtes bénie entre toutes les femmes, et Jésus, vainqueur du monde, le fruit de vos entrailles, est béni.
1: Sainte Marie, Mère de Dieu, priez pour nous, pauvres pécheurs, maintenant et à l'heure de notre mort. Amen.
0: Je vous salue, Marie, pleine de grâce. Le Seigneur est avec vous. Vous êtes bénie entre toutes les femmes, et Jésus, vainqueur du monde, le fruit de vos entrailles, est béni.
1: Sainte Marie, Mère de Dieu, priez pour nous, pauvres pécheurs, maintenant et à l'heure de notre mort. Amen.
0: Je vous salue, Marie, pleine de grâce. Le Seigneur est avec vous. Vous êtes bénie entre toutes les femmes et

0: Jésus, vainqueur du monde, le fruit de vos entrailles est béni.
1: Sainte Marie, Mère de Dieu, priez pour nous pauvres pécheurs, maintenant et à l'heure de notre mort. Amen.
0: Je vous salue, Marie, pleine de grâce. Le Seigneur est avec vous. Vous êtes bénie entre toutes les femmes, et Jésus, vainqueur du monde, le fruit de vos entrailles, est béni.
1: Sainte Marie, Mère de Dieu, priez pour nous pauvres pécheurs, maintenant et à l'heure de notre mort. Amen.
0: Je vous salue, Marie, pleine de grâce. Le Seigneur est avec vous. Vous êtes bénie entre toutes les femmes, et Jésus, vainqueur du monde, le fruit de vos entrailles, est béni.
1: Sainte Marie, Mère de Dieu, priez pour nous pauvres pécheurs, maintenant et à l'heure de notre mort. Amen.
0: Je vous salue, Marie, pleine de grâce. Le Seigneur est avec vous. Vous êtes bénie entre toutes les femmes, et Jésus, vainqueur du monde, le fruit de vos entrailles, est béni.
1: Sainte Marie, Mère de Dieu, priez pour nous pauvres pécheurs, maintenant et à l'heure de notre mort. Amen.
0: Je vous salue, Marie, pleine de grâce. Le Seigneur est avec vous. Vous êtes bénie entre toutes les femmes, et Jésus, vainqueur du monde, le fruit de vos entrailles, est béni.
1: Sainte Marie, Mère de Dieu, priez pour nous pauvres pécheurs, maintenant et à l'heure de notre mort. Amen.
0: Je vous salue, Marie, pleine de grâce. Le Seigneur est avec vous. Vous êtes bénie entre toutes les femmes, et Jésus, vainqueur du monde, le fruit de vos entrailles, est béni.
1: Sainte Marie, Mère de Dieu, priez pour nous pauvres pécheurs, maintenant et à l'heure de notre mort. Amen.
0: Gloire au Père, et au Fils, et au Saint-Esprit.
1: Comme il était au commencement, maintenant et toujours, et dans les siècles des siècles. Amen. Sois béni, Père, de nous avoir donné ton Fils. Nous te rendons grâce pour tous les bienfaits de la rédemption. Mystère de l'exaltation de la Sainte Croix, deuxième dizaine. De la lettre aux Hébreux. Mais Jésus, qui a été abaissé un peu au-dessous des anges, nous le voyons, couronné de gloire et d'honneur à cause de sa passion et de sa mort. Si donc il a fait l'expérience de la mort, c'est par grâce de Dieu, au profit de tous.
0: Notre Père qui es aux cieux, que ton nom soit sanctifié, que ton règne vienne, que ta volonté soit faite sur la terre comme au ciel.
1: Donne-nous aujourd'hui notre pain de ce jour. Pardonne-nous nos offenses, comme nous pardonnons aussi à ceux qui nous ont offensés. Et ne nous laisse pas entrer en tentation, mais délivre-nous du mal. Amen.
0: Je vous salue, Marie, pleine de grâce. Le Seigneur est avec vous. Vous êtes bénie entre toutes les femmes, et Jésus, sagesse de Dieu, le fruit de vos entrailles est béni.
1: Sainte Marie, Mère de Dieu, priez pour nous pauvres pécheurs, maintenant et à l'heure de notre mort. Amen.
0: Je vous salue, Marie, pleine de grâce. Le Seigneur est avec vous. Vous êtes bénie entre toutes les femmes, et Jésus, sagesse de Dieu, le fruit de vos entrailles est béni.
1: Sainte Marie, Mère de Dieu, priez pour nous pauvres pécheurs, maintenant et à l'heure de notre mort. Amen.
0: Je vous salue, Marie, pleine de grâce. Le Seigneur est avec vous. Vous êtes bénie entre toutes les femmes, et Jésus, sagesse de Dieu, le fruit de vos entrailles, est béni.
1: Sainte Marie, Mère de Dieu, priez pour nous pauvres pécheurs, maintenant et à l'heure de notre mort. Amen.
0: Je vous salue, Marie, pleine de grâce. Le Seigneur est avec vous. Vous êtes bénie entre toutes les femmes, et Jésus, sagesse de Dieu, le fruit de vos entrailles, est béni.
1: Sainte Marie, Mère de Dieu, priez pour nous pauvres pécheurs, maintenant et à l'heure de notre mort. Amen.
0: Je vous salue, Marie, pleine de grâce. Le Seigneur est avec vous. Vous êtes bénie entre toutes les femmes, et Jésus, sagesse de Dieu, le fruit de vos entrailles, est béni.
1: Sainte Marie, Mère de Dieu, priez pour nous pauvres pécheurs, maintenant et à l'heure de notre mort. Amen.
0: Je vous salue, Marie, pleine de grâce. Le Seigneur est avec vous. Vous êtes bénie entre toutes les femmes, et Jésus, sagesse de Dieu, le fruit de vos entrailles est béni.
2: Sainte Marie, Mère de Dieu, priez pour nous pauvres pécheurs, maintenant et à l'heure de notre mort. Amen.
0: Je vous salue Marie, pleine de grâce, le Seigneur est avec vous. Vous êtes bénie entre toutes les femmes, et Jésus, sagesse de Dieu, le fruit de vos entrailles, est béni.
2: Sainte Marie, Mère de Dieu, priez pour nous pauvres pécheurs, maintenant et à l'heure de notre mort. Amen.
0: Je vous salue Marie, pleine de grâce, le Seigneur est avec vous. Vous êtes bénie entre toutes les femmes, et Jésus, sagesse de Dieu, le fruit de vos entrailles, est béni.
2: Sainte Marie, Mère de Dieu, priez pour nous pauvres pécheurs, maintenant et à l'heure de notre mort. Amen.
0: Je vous salue Marie, pleine de grâce. Le Seigneur est avec vous. Vous êtes bénie entre toutes les femmes, et Jésus, sagesse de Dieu, le fruit de vos entrailles, est béni.
2: Sainte Marie, Mère de Dieu, priez pour nous pauvres pécheurs, maintenant et à l'heure de notre mort. Amen.
0: Je vous salue Marie, pleine de grâce. Le Seigneur est avec vous. Vous êtes bénie entre toutes les femmes, et Jésus, sagesse de Dieu, le fruit de vos entrailles, est béni.
2: Sainte Marie, Mère de Dieu, priez pour nous pauvres pécheurs, maintenant et à l'heure de notre mort. Amen.
0: Gloire au Père, et au Fils, et au Saint-Esprit.
1: Comme il était au commencement, maintenant et toujours, et dans les siècles des siècles. Amen. Nous vénérons ta croix, Seigneur Jésus, et nous te rendons grâce pour la grandeur de ton amour et de ton humilité. Nous continuons de prier pour tous les auditeurs, pour les intentions qui nous ont été confiées par eux et celles qui sont restées dans les cœurs. Et en ce jour de l'anniversaire de sa sainteté, le pape Léon, nous rendons grâce à Dieu pour ce pasteur et nous prions pour la fécondité de son ministère. Mystère de l'exaltation de la Sainte Croix, troisième dizaine. De l'Évangile selon saint Matthieu. Alors paraîtra dans le ciel le signe du Fils de l'homme. Alors toutes les tribus de la terre se frapperont la poitrine et verront le Fils de l'homme venir sur les nuées du ciel avec puissance et grande gloire.
0: Notre Père qui es aux cieux, que ton nom soit sanctifié, que ton règne vienne, que ta volonté soit faite sur la terre comme au ciel.
1: Donne-nous aujourd'hui notre pain de ce jour. Pardonne-nous nos offenses, comme nous pardonnons aussi à ceux qui nous ont offensés. Et ne nous laisse pas entrer en tentation, mais délivre-nous du mal. Amen.
0: Je vous salue Marie, pleine de grâce. Le Seigneur est avec vous. Vous êtes bénie entre toutes les femmes, et Jésus, élevé de terre, le fruit de vos entrailles, est béni.
2: Sainte Marie, Mère de Dieu, priez pour nous pauvres pécheurs, maintenant et à l'heure de notre mort. Amen.
0: Je vous salue Marie, pleine de grâce. Le Seigneur est avec vous. Vous êtes bénie entre toutes les femmes, et Jésus, élevé de terre, le fruit de vos entrailles, est béni.
2: Sainte Marie, Mère de Dieu, priez pour nous pauvres pécheurs, maintenant et à l'heure de notre mort. Amen.
0: Je vous salue Marie, pleine de grâce. Le Seigneur est avec vous. Vous êtes bénie entre toutes les femmes, et Jésus, élevé de terre, le fruit de vos entrailles, est béni.
2: Sainte Marie, Mère de Dieu, priez pour nous pauvres pécheurs, maintenant et à l'heure de notre mort. Amen.
0: Je vous salue Marie, pleine de grâce. Le Seigneur est avec vous. Vous êtes bénie entre toutes les femmes, et Jésus, élevé de terre, le fruit de vos entrailles, est béni.
2: Sainte Marie, Mère de Dieu, priez pour nous pauvres pécheurs, maintenant et à l'heure de notre mort. Amen.
0: Je vous salue Marie, pleine de grâce. Le Seigneur est avec vous. Vous êtes bénie entre toutes les femmes, et Jésus, élevé de terre, le fruit de vos entrailles, est béni.
2: Sainte Marie, Mère de Dieu, priez pour nous pauvres pécheurs, maintenant et à l'heure de notre mort. Amen.
0: Je vous salue Marie, pleine de grâce. Le Seigneur est avec vous. Vous êtes bénie entre toutes les femmes, et Jésus, élevé de terre, le fruit de vos entrailles, est béni.
2: Sainte Marie, Mère de Dieu, priez pour nous pauvres pécheurs, maintenant et à l'heure de notre mort. Amen.
0: Je vous salue, Marie, pleine de grâce. Le Seigneur est avec vous. Vous êtes bénie entre toutes les femmes, et Jésus, élevé de terre, le fruit de vos entrailles, est béni.
2: Sainte Marie, Mère de Dieu, priez pour nous pauvres pécheurs, maintenant et à l'heure de notre mort. Amen.
0: Je vous salue, Marie, pleine de grâce. Le Seigneur est avec vous. Vous êtes bénie entre toutes les femmes, et Jésus, élevé de terre, le fruit de vos entrailles, est béni.
2: Sainte Marie, Mère de Dieu, priez pour nous pauvres pécheurs, maintenant et à l'heure de notre mort. Amen.
0: Je vous salue, Marie, pleine de grâce. Le Seigneur est avec vous. Vous êtes bénie entre toutes les femmes, et Jésus, élevé de terre, le fruit de vos entrailles, est béni.
2: Sainte Marie, Mère de Dieu, priez pour nous pauvres pécheurs, maintenant et à l'heure de notre mort. Amen.
0: Je vous salue, Marie, pleine de grâce. Le Seigneur est avec vous. Vous êtes bénie entre toutes les femmes, et Jésus, élevé de terre, le fruit de vos entrailles, est béni.
2: Sainte Marie, Mère de Dieu, priez pour nous pauvres pécheurs, maintenant et à l'heure de notre mort. Amen.
0: Je vous salue, Marie, pleine de grâce. Le Seigneur est avec vous. Vous êtes bénie entre toutes les femmes, et Jésus, élevé de terre, le fruit de vos entrailles, est béni.
2: Sainte Marie, Mère de Dieu, priez pour nous pauvres pécheurs, maintenant et à l'heure de notre mort. Amen.
0: Gloire au Père, et au Fils, et au Saint-Esprit.
2: Comme il était au commencement, maintenant et toujours, et dans les siècles des siècles. Amen. Apprends-nous l'obéissance, Seigneur Jésus. Par ta croix, tu as enlevé le péché du monde. Par elle, transfigure nos souffrances. Mystère de l'exaltation de la Sainte Croix, quatrième dizaine. De la lettre de saint Paul aux Galates. Par la loi, je suis mort à la loi, afin de vivre pour Dieu. Avec le Christ, je suis crucifié. Je vis, mais ce n'est plus moi, c'est le Christ qui vit en moi.
0: Notre Père qui es aux cieux, que ton nom soit sanctifié, que ton règne vienne, que ta volonté soit faite sur la terre comme au ciel.
2: Donne-nous aujourd'hui notre pain de ce jour. Pardonne-nous nos offenses, comme nous pardonnons aussi à ceux qui nous ont offensés. Et ne nous laisse pas entrer en tentation, mais délivre-nous du mal. Amen.
0: Je vous salue, Marie, pleine de grâce. Le Seigneur est avec vous. Vous êtes bénie entre toutes les femmes, et Jésus, cloué au gibet, le fruit de vos entrailles, est béni.
2: Sainte Marie, Mère de Dieu, priez pour nous pauvres pécheurs, maintenant et à l'heure de notre mort. Amen.
0: Je vous salue, Marie, pleine de grâce. Le Seigneur est avec vous. Vous êtes bénie entre toutes les femmes, et Jésus, cloué au gibet, le fruit de vos entrailles, est béni.
2: Sainte Marie, Mère de Dieu, priez pour nous pauvres pécheurs, maintenant et à l'heure de notre mort. Amen.
0: Je vous salue, Marie, pleine de grâce. Le Seigneur est avec vous. Vous êtes bénie entre toutes les femmes, et Jésus, cloué au gibet, le fruit de vos entrailles, est béni.
2: Sainte Marie, Mère de Dieu, priez pour nous pauvres pécheurs, maintenant et à l'heure de notre mort. Amen.
0: Je vous salue, Marie, pleine de grâce. Le Seigneur est avec vous. Vous êtes bénie entre toutes les femmes, et Jésus, cloué au gibet, le fruit de vos entrailles, est béni.
2: Sainte Marie, Mère de Dieu, priez pour nous pauvres pécheurs, maintenant et à l'heure de notre mort. Amen.
0: Je vous salue, Marie, pleine de grâce. Le Seigneur est avec vous. Vous êtes bénie entre toutes les femmes, et Jésus, cloué au gibet, le fruit de vos entrailles, est béni.
2: Sainte Marie, Mère de Dieu, priez pour nous pauvres pécheurs, maintenant et à l'heure de notre mort. Amen.
0: Je vous salue, Marie, pleine de grâce. Le Seigneur est avec vous. Vous êtes bénie entre toutes les femmes, et Jésus, cloué au gibet, le fruit de vos entrailles, est béni.
2: Sainte Marie, Mère de Dieu, priez pour nous pauvres pécheurs, maintenant et à l'heure de notre mort. Amen.
0: Je vous salue, Marie, pleine de grâce. Le Seigneur est avec vous. Vous êtes bénie entre toutes les femmes, et Jésus, cloué au gibet, le fruit de vos entrailles, est béni.
2: Sainte Marie, Mère de Dieu, priez pour nous pauvres pécheurs, maintenant et à l'heure de notre mort. Amen.
0: Je vous salue, Marie, pleine de grâce. Le Seigneur est avec vous. Vous êtes bénie entre toutes les femmes, et Jésus, cloué au gibet, le fruit de vos entrailles, est béni.
2: Sainte Marie, Mère de Dieu, priez pour nous pauvres pécheurs, maintenant et à l'heure de notre mort. Amen.
0: Je vous salue, Marie, pleine de grâce. Le Seigneur est avec vous. Vous êtes bénie entre toutes les femmes, et Jésus, cloué au gibet, le fruit de vos entrailles, est béni.
2: Sainte Marie, Mère de Dieu, priez pour nous pauvres pécheurs, maintenant et à l'heure de notre mort. Amen.
0: Je vous salue, Marie, pleine de grâce. Le Seigneur est avec vous. Vous êtes bénie entre toutes les femmes, et Jésus, cloué au gibet, le fruit de vos entrailles, est béni.
2: Sainte Marie, Mère de Dieu, priez pour nous pauvres pécheurs, maintenant et à l'heure de notre mort. Amen.
0: Gloire au Père, et au Fils, et au Saint-Esprit.
1: Comme il était au commencement, maintenant et toujours, et dans les siècles des siècles. Amen. Nous te louons, Christ et Seigneur. Par ta croix, tu nous as rachetés, et la joie est venue dans le monde. Mystère de l'exaltation de la Sainte Croix, cinquième dizaine. De la première lettre de Saint Pierre. Vous le savez, ce n'est pas par des biens corruptibles, l'argent ou l'or, que vous avez été rachetés de la conduite superficielle héritée de vos pères, mais c'est par un sang précieux, celui d'un agneau sans défaut et sans tache, le Christ.
0: Notre Père qui es aux cieux, que ton nom soit sanctifié, que ton règne vienne, que ta volonté soit faite sur la terre comme au ciel.
1: Donne-nous aujourd'hui notre pain de ce jour. Pardonne-nous nos offenses, comme nous pardonnons aussi à ceux qui nous ont offensés. Et ne nous laisse pas entrer en tentation, mais délivre-nous du mal. Amen.
0: Je vous salue, Marie, pleine de grâce. Le Seigneur est avec vous. Vous êtes bénie entre toutes les femmes, et Jésus, aux bras étendus, le fruit de vos entrailles, est béni.
2: Sainte Marie, Mère de Dieu, priez pour nous pauvres pécheurs, maintenant et à l'heure de notre mort. Amen.
0: Je vous salue, Marie, pleine de grâce. Le Seigneur est avec vous. Vous êtes bénie entre toutes les femmes, et Jésus, aux bras étendus, le fruit de vos entrailles, est béni.
2: Sainte Marie, Mère de Dieu, priez pour nous pauvres pécheurs, maintenant et à l'heure de notre mort. Amen.
0: Je vous salue, Marie, pleine de grâce. Le Seigneur est avec vous. Vous êtes bénie entre toutes les femmes, et Jésus, aux bras étendus, le fruit de vos entrailles, est béni.
2: Sainte Marie, Mère de Dieu, priez pour nous pauvres pécheurs, maintenant et à l'heure de notre mort. Amen.
0: Je vous salue, Marie, pleine de grâce. Le Seigneur est avec vous. Vous êtes bénie entre toutes les femmes, et Jésus, aux bras étendus, le fruit de vos entrailles, est béni.
2: Sainte Marie, Mère de Dieu, priez pour nous pauvres pécheurs, maintenant et à l'heure de notre mort. Amen.
0: Je vous salue, Marie, pleine de grâce. Le Seigneur est avec vous. Vous êtes bénie entre toutes les femmes, et Jésus, aux bras étendus, le fruit de vos entrailles, est béni.
2: Sainte Marie, Mère de Dieu, priez pour nous pauvres pécheurs, maintenant et à l'heure de notre mort. Amen.
0: Je vous salue, Marie, pleine de grâce. Le Seigneur est avec vous. Vous êtes bénie entre toutes les femmes, et Jésus, aux bras étendus, le fruit de vos entrailles, est béni.
2: Sainte Marie, Mère de Dieu, priez pour nous pauvres pécheurs, maintenant et à l'heure de notre mort. Amen.
0: Je vous salue, Marie, pleine de grâce. Le Seigneur est avec vous. Vous êtes bénie entre toutes les femmes, et Jésus, aux bras étendus, le fruit de vos entrailles, est béni.
2: Sainte Marie, Mère de Dieu, priez pour nous, pauvres pécheurs, maintenant et à l'heure de notre mort. Amen.
0: Je vous salue, Marie, pleine de grâce. Le Seigneur est avec vous. Vous êtes bénie entre toutes les femmes, et Jésus, aux bras étendus, le fruit de vos entrailles, est béni.
2: Sainte Marie, Mère de Dieu, priez pour nous, pauvres pécheurs, maintenant et à l'heure de notre mort. Amen.
0: Je vous salue, Marie, pleine de grâce. Le Seigneur est avec vous. Vous êtes bénie entre toutes les femmes, et Jésus, aux bras étendus, le fruit de vos entrailles, est béni.
2: Sainte Marie, Mère de Dieu, priez pour nous, pauvres pécheurs, maintenant et à l'heure de notre mort. Amen.
0: Je vous salue, Marie, pleine de grâce. Le Seigneur est avec vous. Vous êtes bénie entre toutes les femmes, et Jésus, aux bras étendus, le fruit de vos entrailles, est béni.
2: Sainte Marie, Mère de Dieu, priez pour nous, pauvres pécheurs, maintenant et à l'heure de notre mort. Amen.
0: Gloire au Père, et au Fils, et au Saint-Esprit.
2: Comme il était au commencement, maintenant et toujours, et dans les siècles des siècles. Amen. À toi, Jésus, l'agneau sans tache, qui a vaincu la mort sur la croix, honneur, puissance et gloire à jamais. Marie, reine de la paix,
0: priez pour nous qui avons recours. Priez pour nous.
2: Ô Marie, conçue sans péché,
0: priez pour nous qui avons recours à vous.
2: Notre-Dame, refuge des pécheurs,
0: priez pour nous.
2: Nous t'adorons, ô Christ, nous te bénissons. Par ta croix,
0: Sainte Croix, tu as sauvé le monde.
2: Prions. Dans les conflits de ce temps, Seigneur, tu demandes à ton Église d'être le lieu de l'évangile, où l'Évangile retentit en contradiction avec l'esprit du monde. Sois béni pour le pape Léon qui proclame ta parole de vérité et témoigne de toi devant les hommes. Accorde-lui une protection de chaque instant. Par Jésus, le Christ, notre Seigneur.
0: Amen.
2: Au nom du Père, et du Fils, et du Saint-Esprit.
0: Amen.

0: Gloire au Père et au Fils et au Saint-Esprit pour les siècles des siècles.
1: Radio Espérance, il est 15h, l'heure de la miséricorde. Jésus disait à sœur Faustine, choisie par lui pour être apôtre de sa miséricorde, « À 3h, immerge-toi tout entière en ma miséricorde, en l'adorant et en la glorifiant. Fais appel à sa toute-puissance pour le monde entier et particulièrement pour les pauvres pécheurs. Entre-moi pour un moment à la chapelle et adore mon cœur qui est plein de miséricorde dans le Saint-Sacrement. » Et si tu ne peux pas entrer à la chapelle, plonge-toi dans la prière, là où tu te trouves, ne serait-ce que pour un tout petit moment. En cette heure, je ne saurais rien refuser à l'âme qui me prie par mes passions. C'est depuis l'oratoire de la radio, en présence du Saint-Sacrement, que nous sommes en union avec vous, auditeurs de Radio Espérance. Glorifions la miséricorde de Dieu et adorons le cœur de Jésus dans le Saint-Sacrement. »

Ô Jésus, souviens-toi de ton amère passion et ne permets pas que périssent les âmes rachetées au prix de ton sang très saint. Implorons la miséricorde divine pour toutes les intentions que nous portons dans nos cœurs, et plus particulièrement pour ceux qui sont esclaves des idoles modernes. Esprit Saint de Dieu, comble-nous de tes grâces et conduis-nous dans ta lumière.

Nous venons de prier l'heure de la miséricorde. Jeannette et Marc vous disent au revoir. Portons-nous les uns les autres dans la prière et bon après-midi à chacun avec Radio Espérance.

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1: Du fait, frères et sœurs, que Jésus est à la fois vrai Dieu et vrai homme, nous voyons qu'il a deux façons d'annoncer à ses apôtres la venue prochaine de l'Esprit Saint, qui se fera à la fête de la Pentecôte. Tantôt, il dit à ses apôtres, « Je prierai le Père et il vous enverra l'Esprit Saint. » Tantôt, il leur dit tout simplement, « Je vous enverrai l'Esprit Saint. » Parce que au Cénacle, pendant la retraite qui a précédé la fête de la Pentecôte, Jésus était là, invisiblement présent au milieu de ses apôtres. Et c'est lui qui intercédait le plus auprès du Père pour l'envoi de l'Esprit Saint dans ses apôtres. Il n'y a pas que la Sainte Vierge et les apôtres qui priaient. Il y avait Jésus, présent invisiblement au milieu de son Église, qui priait le Père d'envoyer l'Esprit Saint. D'ailleurs, encore aujourd'hui, Jésus ne cesse d'intercéder auprès du Père pour l'envoi de l'Esprit Saint. Il est le grand prêtre dans le ciel qui ne cesse d'intercéder pour nous, puisque toutes nos prières, nous les faisons passer par le grand prêtre Jésus-Christ, notre Seigneur et notre Dieu. Tantôt, au contraire, Jésus dit simplement à ses apôtres qu'il leur enverra l'Esprit Saint, qu'avec le Père, il enverra l'Esprit Saint, parce que c'est la Trinité tout entière qui envoie l'Esprit Saint dans le cœur des apôtres. Voilà, mes frères, il faut sans cesse revenir à cette vérité-là. Par exemple, au début de la messe, quand le prêtre fait une prière pénitentielle, tantôt il parle à Jésus en tant que Dieu, tantôt il parle à Jésus en tant qu'homme. Seigneur Jésus, venu guérir les cœurs qui reviennent vers toi, prends pitié de nous. Qu'est-ce qui guérit les cœurs? C'est Jésus, Fils de Dieu. Jésus, venu appeler les pécheurs à la pénitence. Qu'est-ce qui appelle les hommes à la pénitence? C'est Jésus, le Sauveur, qui nous appelle à nous convertir. Et dans la troisième demande, c'est à Jésus homme que l'on s'adresse. Jésus qui siège à la droite du Père, où tu intercèdes pour nous, prends pitié de nous. C'est Jésus en tant qu'homme, en tant que grand prêtre, qui ne cesse d'intercéder auprès de son Père en lui disant, Père, pardonne-leur, ils ne savent pas ce qu'ils font. Jésus qui demande à son Père de pardonner, alors que Jésus est capable de pardonner lui-même. D'ailleurs, c'est comme ça qu'il se manifeste comme Dieu devant ses contemporains, puisque lorsqu'il voit un paralytique descendre du toit par quatre porteurs, Jésus dit immédiatement, tes péchés te sont pardonnés. Ce qui scandalise les auditeurs, les pharisiens. Comment cet homme peut-il pardonner? Il n'y a que Dieu qui peut pardonner. Mais c'est précisément la façon, les quelques façons discrètes dont Jésus a fait comprendre peu à peu à ses auditeurs de l'époque qu'il était vraiment Dieu, qu'il était le Dieu capable de pardonner lui-même les péchés de tous ses enfants.

Dieu, mon libérateur, le rocher qui m'abrite, mon bouclier, mon fort, mon arme de victoire. Psaume 17,

Les religieux de Saint-Vincent de Paul organisent le jeudi 1er octobre 2026, dans la chapelle de l'Immaculée Conception, rue Victor Duchamp, à Saint-Étienne, une soirée de prière consacrée à Sainte Thérèse de Lisieux. Sainte Thérèse nous donne aujourd'hui un conseil. On obtient de Dieu autant qu'on en espère. Cette citation est un extrait de ses nombreux écrits qui font d'elle un maître spirituel pour notre temps. Suivons le conseil de Thérèse. Au cours de la soirée, après une prédication, tous auront la joie d'écrire leur lettre d'intention. Il s'agit d'écrire tout simplement une lettre à Sainte Thérèse pour lui présenter nos demandes et la faire ambassadrice de celle-ci auprès du Père. Chaque lettre sera glissée dans une enveloppe cachetée par la personne qui l'aura rédigée, qui écrira son adresse postale. Ces courriers ne seront pas ouverts.

se rendre compte des grâces reçues, s'émerveiller en voyant combien le Seigneur est fidèle et comment il prend soin de nous. Ce temps de prière, radiodiffusé sur les ondes de Radio Espérance, en direct de la chapelle de l'Immaculée Conception à Saint-Étienne, débutera à 20h30 par la prière du chapelet, suivi à 21h d'un temps de louange, puis à 21h30 un enseignement. Cette soirée se terminera avec la prière de l'office des complis à 22h, toujours depuis la chapelle de l'Immaculée Conception, ce jeudi 1er octobre 2026.

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1: Bonjour chers amis, alors la dernière fois nous avons essayé de comprendre ce qu'était la famille, à quoi ça sert. Oh, on a fait ça comme on a pu parce que c'est une entreprise bien riche et bien difficile que d'essayer de comprendre la profondeur, le sens de la famille. Mais pour la comprendre, cette famille, je trouve que c'est intéressant aussi de s'interroger sur son histoire. Parce que, de fait, elle remonte à l'Antiquité, bien entendu. Elle remonte à l'Antiquité. Mais cette histoire de la famille, c'est quand même une suite de bouleversements impressionnantes, mais qui n'ont pas toujours contribué justement à son bonheur. C'est-à-dire que de tout temps, la cellule de base de la société qu'on appelle la famille n'a pas été tout à fait à la hauteur de son rôle de stabilité, d'équilibre pour les personnes. Et dans tous ces remous de l'histoire, il y a eu en particulier l'originalité du mariage monogame. Monogame et indissoluble chez les chrétiens, qui a mis du temps à s'affirmer et qui semble aujourd'hui d'ailleurs régresser. Alors c'est la force, je crois, de l'Occident d'avoir eu justement de pousser avec beaucoup d'efforts, l'Église a fait beaucoup d'efforts pour ça, de pousser le mariage monogame et indissoluble. Alors c'est une gageure, il y a même un combat à vivre cela, mais pourtant ça a fait, je crois, la force de nos sociétés et ça s'est beaucoup développé surtout dans l'Occident chrétien, même si aussi c'est passé aujourd'hui dans toutes les cultures. Mais on voit justement à partir de là que s'il y a des désordres dans le mariage, dans la famille aujourd'hui, c'est exactement ce que nous avons remarqué dans les sociétés païennes antiques, comme par exemple le concubinage, l'adultère, l'homosexualité, l'inceste. Tout ça a été bien développé dans les sociétés antiques. Et il y a eu cette sorte de lutte qui a été ramenée par l'Évangile pour justement sortir de ces désordres. Ça veut dire qu'il faut redéfinir aujourd'hui les fondements de la famille parce que on a glissé, on les a perdus, quoi. Et aujourd'hui, on voit bien qu'on a une situation qui peut devenir différente si on comprend bien que la santé des familles, c'est fragile. Ça peut tout à fait régresser. On a pensé quand même, surtout depuis le 19e siècle, que la matrice familiale n'était pas forcément la meilleure pour humaniser des petits êtres. Et c'est là qu'a commencé ce combat contre la famille, en particulier le communisme et les totalitarismes du XXe siècle, qui nous ont habitués à donner une importance démesurée à la socialisation par l'école, par l'État ou même par les mouvements de jeunesse. Et au contraire, on redécouvre aujourd'hui, sans forcément le dire, que la famille, c'est quand même un formidable mécanique de bonheur, quand elle marche bien, bien sûr. Alors, bien sûr qu'elle reste le numéro un au hit parade des aspirations fondamentales des Occidentaux aujourd'hui. Et c'est surtout dans les aires occidentales que la famille est la plus malade aujourd'hui. Mais c'est pas pour autant, je l'ai dit la dernière fois, qu'elle n'est pas plus désirée, souhaitée, attendue, et même peut-être entretenue, comme ce remède à tous les maux de notre société, les angoisses, les aspirations individualistes, toutes les carences affectives et tous les désordres moraux.

Alors l'histoire maintenant, l'histoire de la famille, eh bien, elle nous enseigne que cette structure familiale n'a pas toujours été justement au service de la dignité de l'homme. C'était même pas du tout brillant, vous savez. Et que ce bonheur profond n'était pas vraiment porté par les sociétés. Claude Lévi-Strauss, un formidable anthropologue, nous dit que cette structure de la famille, c'était toujours, ça a été un compromis entre la culture et donc les idées et l'exigence biologique de la reproduction. On est ensemble, on s'aime, on a des relations d'affectivité, d'attachement, mais on a aussi des enfants. Et donc cette famille conjugale, c'est-à-dire qui est fondée sur un couple, elle s'est constituée d'un mari, d'une femme et des enfants. Et ça, c'est peut-être finalement un peu universel. Et Lévi-Strauss constate qu'elle est très fréquente, mais que partout où sa forme se s'altère, alors on a affaire à des sociétés dont l'évolution sociale, politique, économique ont suivi un cours très particulier. C'est comme ça que la famille conjugale, la famille fondée sur un couple, n'est pas une possibilité parmi d'autres, mais en fait, même si on parle trop souvent d'un modèle judéo-chrétien, ben finalement, elle s'est développée en Occident. Mais ça n'a pas été cela, en fait, au long des âges et dans les différentes régions du monde. L'histoire du mariage monogame puis indissoluble, c'est une longue conquête de cette altérité à travers les siècles. C'est ce que dit Jean-Paul II dans la lettre aux familles qui date de 94. Parce que cette conquête est passée par les phases du matriarcat d'abord, puis ensuite le patriarcat, et ensuite le libre choix mutuel, qui est finalement assez récent. Il date de peut-être un peu plus d'un siècle. Vous voyez, d'abord le matriarcat dans l'histoire, puis le patriarcat, qui a duré un certain temps, mais il n'y avait pas que le patriarcat, et puis ensuite, aujourd'hui, c'est vrai, le libre choix mutuel. Alors, dans nos sociétés plutôt indo-européennes, il y avait ces tribus matriarcales au départ. C'est-à-dire qu'il y avait plusieurs pères. Et il y avait l'oncle maternel qui devenait justement plus important parce que les pères étaient incertains, comme disaient les Latins. Et c'était les oncles maternels qui avaient de l'autorité, mais c'était la femme qui construisait la famille. Alors, dans ces familles-là, vous voyez, tout à fait anciennes, familles matriarcales, il y avait beaucoup d'inceste. Il y avait beaucoup de guerres fratricides. C'est quand même l'époque des sacrifices humains, où l'enfant valait très très peu de choses. Et ce n'est qu'à la fin de la préhistoire qu'existent progressivement des sociétés patriarcales, donc c'est le père qui va prendre la place, au début polygamique, parce qu'il peut y avoir plusieurs pères pour une seule femme, mais de plus en plus, dans ces sociétés, on est attentif à la virginité de l'épouse pour s'assurer justement de la certitude de la paternité. Alors c'est comme ça qu'en Grèce, le mariage devient monogamique. Et vous voyez, là, on est encore avant le christianisme. Hein, et la famille se définit alors sous le mot de oikos, c'est-à-dire un rassemblement, une cellule familiale, mais aussi du patrimoine. Et là-dedans, on met des enfants, des serviteurs, des esclaves, etc. C'est un ensemble assez vaste. Et il y avait bien entendu dans ces familles-là, vous voyez, on est en Grèce, et puis ensuite ça sera un peu pareil à Rome, c'est des familles où il y a peu d'intimité entre les époux. On a plusieurs familles nucléaires qui vivent ensemble sous l'autorité de quelqu'un de plus ancien qu'on appelait justement le patriarche, hein, le pater familias. Alors la femme n'est pas mariée dans ces sociétés, elle est mariée par son père ou par son tuteur. Mais la mère du père, la mère du maître de la maison, qui est quelquefois une veuve, où les sœurs du père vont aussi avoir plus d'importance quelquefois que la mère, que l'épouse. Et puis il y a les esclaves. Là, tout ça, ça fait partie d'une familia, une grande famille. Voyez, très centré sur la virginité des femmes. Et dans ces sociétés-là, l'adultère est très mal vu. Voyez que l'on est encore, je répète, avant le christianisme.
Alors à Rome, et c'est là que le christianisme va naître, il y a ce lien de filiation entre le Père et le Fils qui est d'abord soumis à la volonté, c'est-à-dire qu'il faut que le Père reconnaisse le Fils. Et donc le Père en particulier, dans l'autre sens, pouvait abandonner l'enfant, ne pas le reconnaître. Et donc la filiation par adoption était très courante, parce qu'un père adoptait facilement quelquefois un esclave ou un autre enfant, etc. Et le père gardait sur les enfants le droit de vie et de mort. Voilà, ça c'est la société vraiment patriarcale, c'était celle qui avait cours à Rome. Mais il était difficile de voir, difficile à un couple, de voir plus que trois de ses enfants parvenir à l'âge adulte, parce qu'il y avait beaucoup de mortalité infantile. Donc il n'y avait pas de famille nombreuse, c'était assez rare. Et en plus, pour la division du patrimoine, on faisait tout pour ne pas avoir trop d'enfants. Ça, c'est le mariage romain, et qui n'était pas fondé, bien sûr, sur l'amour. Et il s'établit, bien sûr, sur des histoires de contrats, de dots, et beaucoup très liées aussi au bien. Il y avait, bien sûr, l'idée de pouvoir perpétuer la race. C'est pour ça que c'était quand même mis en avant plus que le concubinage, qui évitait d'avoir des enfants. Alors, c'est avec le christianisme que va commencer l'interdit de la polygamie. Et là, avec le christianisme, c'est une autre ère et qui sera très longue à réaliser. C'est ce que nous allons voir après la pause.

0: Je disais donc, avec le début du christianisme, c'est là que va commencer l'interdit de la polygamie, avec la défense de la fidélité conjugale, le divorce aussi qui va être combattu, et le concubinage. De plus en plus, et pour longtemps, l'Église va se méfier de l'endogamie qui était courante dans les sociétés antiques à cause des liens de consanguinité. Alors, longtemps et jusque tard dans le Moyen-Âge, on va se marier entre cousins issus de Germains, etc. Et l'Église va défendre de façon révolutionnaire le consentement mutuel des époux. Et elle abolit le culte familial des ancêtres. Vous voyez, les ancêtres sont les ancêtres, on va s'en libérer. Et puis, c'est le consentement mutuel des époux qui va être le fondement du mariage chrétien. Mais ça va se réaliser très lentement. Et saint Augustin, qui est le docteur de l'amour, va lutter contre l'amour simplement passionnel et faire plutôt de cet amour de prédilection un équilibre où on va trouver les enfants, le respect de la différence de l'autre sexe, l'engagement des époux l'un envers l'autre. Et c'est ça, bien sûr, qui va fonder le sacrement du mariage. Au XIIe siècle, on va voir des régressions avec l'hérésie cathare, qui va développer un puritanisme très fort, un refus de la sexualité. Et puis dans les sociétés rurales, on va connaître longtemps cette tentation du mariage entre cousins, et tout simplement pour que les biens puissent se perdurer. Les protestants qui vont récuser le mariage comme sacrement, ou les jansénistes, tous les protestants comme les jansénistes vont discipliner la sexualité. Ils vont ajouter ce pessimisme moral sur le désir conjugal. Le Concile de Trente va un peu libérer les choses parce qu'il va redonner aux époux beaucoup de liberté et un très juste équilibre entre la chair et l'esprit dans l'institution du mariage. Alors c'est à partir du XVe siècle que l'enfant commence un peu à avoir de l'importance, parce qu'avant c'était vraiment très très mineur. Et c'est progressivement que va se transformer leur attitude. Avant, l'enfant ne restait dans sa famille souvent pas au-delà de 7 ans. Dans tous les milieux, on le mettait au service d'une autre famille. Dans les familles nobles, on le confiait à des monastères pour leur éducation. Dans les familles plus pauvres, c'est souvent on envoyait un enfant. Alors là, au Moyen-Âge, on commence à avoir beaucoup plus d'enfants. On a des familles beaucoup plus nombreuses parce qu'il y a déjà un gain sur la santé. Et donc, on a beaucoup plus d'enfants. Et quand on a trop d'enfants, on en donne à d'autres familles. C'est comme ça que souvent, on envoie un enfant chez un oncle pour travailler chez un oncle, etc. Donc, c'est au XVIIIe siècle que la question de l'aîné va prendre trop d'importance parce que le droit successoral, et ça va être encore plus accentué avec le code Napoléon, va beaucoup privilégier l'aîné. Là, vous voyez encore, on est dominé par la question du patrimoine, la question des biens. Et puis c'est le 19e siècle, avec le code civil de Napoléon, qui va développer ce modèle bourgeois de la famille, dans toutes les couches de la société, pour le coup. Et là, on voit grandir l'individualisme. C'est là que ça commence. Parce que, au lieu de concevoir la famille comme une lignée, où on est tous, très dans une grande solidarité, au XIXe siècle commence déjà à poindre la question de cette famille plus réduite des parents et des enfants. Et au XXe siècle, alors, la révolution sexuelle va beaucoup déboucher sur la revalorisation du couple et peut-être aux dépens, justement, de la famille. Et c'est aussi le romantisme du XIXe qui va se développer, s'établir dans les mœurs. C'est à partir de 1950, on ne peut pas se marier autrement que par amour. Donc la place considérable qui est donnée à l'union des époux par rapport à leur fécondité. Alors on voit donc que cette famille perd son caractère d'institution et il va y avoir des formes laïques qui vont se multiplier parce que les divorces qui ont été institués à la Révolution seulement, mais qui vont se développer beaucoup après la guerre, ce sont les unions libres, les naissances hors mariage qui se développent. Aujourd'hui, il y a un enfant sur deux qui est conçu hors mariage. Et puis les familles monoparentales, aujourd'hui on est au quart des familles où il n'y a plus qu'un seul parent et non pas deux. voilà toutes ces distinctions légales qui vont s'instituer entre les concubins, les pax et toutes ces formes un peu différentes de vivre une vie de couple. Souvent parce que la sexualité a pris trop d'importance dans cette vie de couple, vous voyez. Et puis c'est parce que on se prépare mal au mariage. Et c'est peut-être ce qui explique qu'aujourd'hui, beaucoup de mariages, justement, sont, comme on dit, invalides. Voilà. Et donc, cette considération d'un mariage qui n'est plus un socle solide pour la famille. Voilà, ça, c'est le propre du XXe siècle. Aujourd'hui, et puis il y a aussi autre chose au XXe siècle, c'est l'activité féminine qui a beaucoup, qui est passée du foyer à la vie sociale. La femme travaille à l'extérieur. Ça a beaucoup, beaucoup changé aussi la famille. Voilà. En tout cas, il y a aussi, pour terminer, la question de la première maternité, qui était très très tôt autrefois, ce qui a pu donner justement des familles très nombreuses, parce qu'une femme commençait à avoir des enfants facilement quelquefois à 17-18 ans, et puis ça pouvait durer jusqu'à 40 ans passés. Et puis de fait, dans l'histoire, la famille, c'était une histoire de couple qui durait pas plus de 30 ans, parce que la durée de vie était beaucoup plus courte. On pouvait mourir en moyenne à 50-55 ans dans des âges comme le 15e ou le 17e siècle. Aujourd'hui, l'allongement a beaucoup changé aussi la perspective de l'engagement, parce que aujourd'hui, c'est même une question pour des jeunes, on s'engage pour 50 ou 60 ans de mariage. Voilà donc que l'engagement des époux a beaucoup changé, mais aussi le fait que la famille, pour l'heure, la fécondité est beaucoup retardée. Aujourd'hui, la moyenne du mariage, c'est 30 ans. Vous voyez, on est loin de cette période où on se mariait dès l'âge de 17 ou 18 ans. Quand on se marie en moyenne à 30 ans, il y a une période qui est pratiquement divisée par deux pour avoir des enfants. Et ça, on le voit aussi, la démographie a beaucoup changé, puisqu'il y a un effondrement de la natalité, et particulièrement dans les dernières décennies. Aujourd'hui, on ne s'inquiète pas assez de cette chute de la natalité, qui va avoir une importance grandissante pour l'évolution de la famille. Voilà, aujourd'hui, il y a souvent la carrière qui peut aussi s'opposer à avoir une famille avec un certain nombre d'enfants. Et vous savez, le désir d'enfant est beaucoup plus grand que la réalité des naissances. Voilà, ça veut dire que l'État n'a pas bien organisé finalement une vie sociale qui soit vraiment au service des familles. Alors, disons que ce modèle occidental de la famille, il a été porté aujourd'hui par la mondialisation. Et on peut dire qu'il devient un peu universel. Et même si des aires géographiques aujourd'hui connaissent encore des familles nombreuses, il y a aussi une régulation des naissances qui n'est pas toujours bien faite partout. Et donc il y a mais progressivement le modèle occidental se répand. C'est-à-dire cette culture américaine mondialisée, vous voyez, qui fait qu'aujourd'hui la famille c'est très souvent papa, maman et un ou deux enfants, mais aussi de plus en plus papa et maman ne sont pas mariés, où papa et maman divorcent, et donc c'est une famille autre qui s'appelle une famille monoparentale. C'est aussi l'introduction de soi-disant ces nouveaux modèles de famille comme la famille homoparentale, puisqu'on peut être une famille avec deux papas ou deux mamans. Voilà donc ces évolutions, une modernité qui n'a pas toujours apporté d'ailleurs du bonheur, au contraire. En tout cas, le mariage arrangé qui n'existe plus. Il semble que au Japon, ce mariage est en train de revenir. Voilà. Ça veut dire que la modernité n'a pas forcément pour corréla, pour conséquence, la famille telle que nous la voudrions. Mais c'est surtout parce qu'elle est fondée aujourd'hui beaucoup sur le choix amoureux qu'elle est devenue aussi plus fragile. Et je crois qu'il faut reconcevoir cet amour comme fondement de la famille, mais qui est fait aussi par l'attachement, par une certaine valeur d'amitié, et puis bien sûr par le don de soi, qui est le véritable socle de l'amour familial. Voilà, donc il ne s'agit pas de rester pessimiste, parce qu'aujourd'hui nous assistons à des nouveaux soubresauts dans l'histoire de la famille, qui, je vous l'ai montré, est passé par des phases extrêmement diverses, Mais en tout cas, ce qui est constant, c'est que le christianisme a laissé percevoir la plus belle, la plus beau, le plus beau visage de ce que pouvait être l'amour conjugal s'ouvrant à la famille. Au revoir, chers amis.
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Cette justice de Dieu, donnée par la foi en Jésus-Christ, elle est offerte à tous ceux qui croient. Romains 3, 22.

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Chers auditeurs de Radio Espérance, Fabrice, très heureux de vous retrouver à ce micro comme chaque semaine pendant une heure pour Solideo Gloria, six siècles de musique pour orgue sur Radio Espérance. Une émission qui aujourd'hui prend le prétexte de la date anniversaire de la disparition d'un organiste pour se pencher sur quelques extraits de ses nombreux enregistrements. Cet organiste, c'est Jean-Paul Humbert qui nous a quittés il y a juste un an, au début du mois de septembre 2025. Jean-Paul Humbert avait notamment été pendant plus de 20 ans organiste à Saint-Eustache, à Paris. Son nom est également associé à l'instrument qu'on vient d'entendre et qu'on va écouter durant une bonne partie de notre émission aujourd'hui sur Radio Espérance, un instrument contemporain qui se trouve dans une église contemporaine dans les Alpes. Nous sommes à l'Alpe d'Huez avec un instrument conçu par l'allemand Kleuker à la fin des années 1970. Et à l'instant, vous venez d'entendre un arrangement pour orgue d'une fameuse introduction à une cantate de Bach, la cantate 156. Retrouvons tout de suite Jean-Paul Humbert sur cet orgue Kleuker de l'Alpe d'Huez dans cet enregistrement réalisé il y a à peu près une trentaine d'années et où il joue pour tout l'enregistrement des œuvres de Bach, soit à travers des arrangements, soit des œuvres extraites de, notamment du petit livre d'orgue et notamment cette fameuse variation si profonde, si méditative que Bach développe pour exprimer l'homme qui demande pardon.

Jean-Paul Imbert, à l'orgue auquel son nom est associé, l'orgue Klöcker de l'Alpe d'Huez, enregistré ici au début des années 1990 dans cette merveilleuse méditation d'un choral de Jean-Sébastien Bach sur le cantique « Ô homme, pleure sur tes lourds péchés ». Je vous propose tout de suite d'entendre un autre extrait du petit livre d'orgue de Bach, toujours par Jean-Paul Imbert, sur cet orgue de l'Alpe d'Huez, dans un caractère tout différent puisqu'il s'agit d'un choral pour le temps de Noël, « In dulci jubilo », dans une douce joie.

Musique de Bach dans un disque publié en 1993, Jean-Paul Imbert à l'orgue de l'Alpe d'Huez, l'orgue Klöcker, auquel il va être attaché pendant de nombreuses années. Auparavant, pendant plus de 20 ans, Jean-Paul Imbert jouait le grand orgue de Saint-Eustache à Paris. Eh bien, écoutons-le tout de suite dans une pièce qui utilise le même thème, le même cantique de Noël, In Dulci Jubilo, que ce que nous entendions dans la pièce de Bach. Mais ici, on est dans de la musique contemporaine, écrite au début des années 1970 par Jean Langlais, pour trompette et orgue. À la trompette, c'est Pascal Vigneron. À l'orgue de Saint-Eustache, c'est Jean-Paul Imbert. Vous reconnaîtrez peut-être ce thème qu'on vient déjà d'entendre, magnifié par Jean-Sébastien Bach, dans ce que déclame la trompette.

Vous écoutez Radio Espérance, l'émission hebdomadaire consacrée à la musique d'orgue et aujourd'hui qui souligne le premier anniversaire de la disparition de l'organiste Jean-Paul Humbert, le 8 septembre précisément 2025. Jean-Paul Humbert, on l'entendait ici sur le grand orgue de Saint-Eustache qu'il a servi pendant plus de 20 ans jusqu'au début des années 1990. Ici, en compagnie dans cet enregistrement du trompettiste Pascal Vigneron pour cette pièce de musique contemporaine de Jean Langlais, musique contemporaine mais associée à un matériau en quelque sorte multiséculaire, puisque la pièce était écrite à partir et faisait chanter un thème de cantique luthérien pour Noël, In Dulci Jubilo. Nous y reviendrons dans quelques instants, mais pour l'heure revenons à l'autre orgue auquel le nom Jean-Paul Humbert est associé, puisqu'au à partir des années 90, il va régulièrement jouer et animer des académies et faire des concerts à l'Alpe d'Huez, dans cette église contemporaine où, à la fin des années 1970, le facteur d'orgue allemand Kloecker installe un instrument voulu, dessiné, pensé par Jean Guillou. Et cet instrument est notamment assez frappant d'un point de vue esthétique, puisque le buffet prend la forme d'une main ouverte. Il est aussi assez impressionnant dans la clarté des polyphonies qu'il permet. Écoutons tout de suite Jean-Sébastien Bach, le fameux choral qui évoque le baptême du Christ par Saint Jean, où la main gauche notamment évoque les flots tumultueux du Jourdain. Le choral du baptême de Bach par Jean-Paul Humbert sur l'orgue Kloecker de l'Alpe d'Huez.

Quelques extraits sur Radio Espérance de ce disque consacré à Jean-Sébastien Bach, joué par Jean-Paul Imbert sur un instrument récent construit, inauguré en 1978 dans l'église de l'Alpe d'Huez. Jean-Sébastien Bach, c'était à l'instant le choral du baptême. Retrouvons-le dans deux pièces un peu plus modestes, dans ce qu'il appelait le petit livre d'orgue, toujours servi par Jean-Paul Imbert, un choral, un cantique qui évoque la passion et la pénitence, et un cantique qui évoque la résurrection.

Toujours extrait de ce disque publié en 1993 avec Jean-Paul Imbert jouant Bach sur l'orgue Kloeker de l'église de l'Alpe d'Huez. Nous entendions deux extraits du petit livre d'orgue de Jean-Sébastien Bach. Restons encore avec cette idée de confronter deux variations pour orgue sur deux cantiques de caractères bien différents avec un choral qui évoque la confession, Seigneur, aie pitié de moi, et ensuite un choral qui évoque la joie de la nouvelle année. En toi est la joie.

En toi est la joie quantique pour le nouvel an qui respire encore la joie de Noël. On est dans le petit livre d'orgue de Jean-Sébastien Bach et on entendait cette interprétation qui faisait sonner le tutti de cet orgue conçu à la fin des années 1970 dans l'église de l'Alpe d'Huez, enregistré ici au début des années 90 par Jean-Paul Imbert, à qui nous consacrons notre émission aujourd'hui sur Radio Espérance à l'occasion du premier anniversaire de sa mort. Comme je le disais tout à l'heure, Jean-Paul Imbert a aussi enregistré sur l'autre orgue auquel son nom est associé, le grand orgue de Saint-Eustache, notamment des pièces pour trompette et orgue de Jean Langlais avec le trompettiste Pascal Vigneron. Eh bien, voici un cantique qui va réunir en quelque sorte ces deux styles et ces deux époques. Le cantique si souvent traité par Bach, Jesu mein Freude, Jésus, ma joie, qu'on va entendre dans cette méditation de Jean-Sébastien Bach pour orgue seul, joué par Jean-Paul Imbert à l'Alpe d'Huez, et ensuite, sans transition, dans la version proposée par Jean Langlais pour trompette et orgue, et là, on sera à Saint-Eustache à Paris.

Vous venez d'entendre le thème d'un cantique luthérien traité à deux époques et évidemment dans deux styles différents. D'abord, la méditation qu'on trouve dans le petit livre d'orgue de Jean-Sébastien Bach, qui était joué par Jean-Paul Imbert sur l'orgue-cloqueur de l'Alpe d'Huez. Et puis, à l'instant, la pièce écrite au début des années 1970 pour trompette et orgue par Jean Langlais. Jean-Paul Imbert était au grand orgue de Saint-Eustache et le trompettiste, c'était Pascal Vigneron. C'est du musicien, on les retrouve tout de suite dans un autre extrait de ce livre qui réunit sept chorales pour trompette et orgue. Donc, musique de Jean Langlais. Ici, le cantique est l'adaptation du psaume 130, le De Profondis, des profondeurs. Je crie vers toi, Seigneur, écoute mon appel.

Le trompettiste Pascal Vigneron et l'organiste Jean-Paul Imbert au cantzorgue de Saint-Eustache pour cette musique de Jean Langlais sur le cantique, le choral du De Profundis. Pour clore cette émission consacrée à Jean-Paul Imbert qui nous a quittés il y a juste un an, pour souligner qu'il a été l'élève de Jean Guillou mais aussi de Pierre Cochereau, nous l'entendrons dans la reconstitution d'une improvisation de Pierre Cochereau en décembre 1963, ici enregistrée sur le nouvel orgue de Cannes de Notre-Dame de Bon Voyage, l'orgue Mulhausen inauguré en 2008. Jean-Paul Imbert donc redonne vie à ce qui fut une improvisation de Pierre Cochereau à Notre-Dame de Paris.

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Les religieux de Saint-Vincent de Paul organisent le jeudi 1er octobre 2026, dans la chapelle de l'Immaculée Conception, rue Victor Duchamp à Saint-Étienne, une soirée de prière consacrée à Sainte Thérèse de Lisieux. Sainte Thérèse nous donne aujourd'hui un conseil. On obtient de Dieu autant qu'on en espère. Cette citation est un extrait de ses nombreux écrits qui font d'elle un maître spirituel pour notre temps. Suivons le conseil de Thérèse. Au cours de la soirée, après une prédication, tous auront la joie d'écrire leur lettre d'intention. Il s'agit d'écrire tout simplement une lettre à Sainte Thérèse pour lui présenter nos demandes et la faire ambassadrice de celle-ci auprès du Père. Chaque lettre sera glissée dans une enveloppe cachetée par la personne qui l'aura rédigée, qui écrira son adresse postale. Ces courriers ne seront pas ouverts ni lus, simplement confiés à Thérèse et à la prière de la communauté pendant toute l'année qui suit. Les auditeurs qui ne seront pas présents physiquement à la chapelle de Saint-Étienne pourront envoyer cette première enveloppe dans une seconde enveloppe en l'adressant à Radio Espérance, 9 avenue Benoît Charvet, 42 000 Saint-Étienne. Leur lettre leur sera ensuite renvoyée dans un an afin de pouvoir rendre grâce des merveilles que Sainte Thérèse aura opérées dans leur vie. Cette démarche n'est pas magique, elle demande bien sûr un investissement personnel et spécialement un acte de foi et d'abandon. Bien souvent, en recevant un an plus tard la lettre qu'il a rédigée, chacun peut se rendre compte des grâces reçues, s'émerveiller en voyant combien le Seigneur est fidèle et comment il prend soin de nous. Ce temps de prière, radiodiffusé sur les ondes de Radio Espérance, en direct de la chapelle de l'Immaculée Conception à Saint-Étienne, débutera à 20h30 par la prière du chapelet, suivi à 21h d'un temps de louange, puis à 21h30 un enseignement. Cette soirée se terminera avec la prière de l'Office des Complis à 22h, toujours depuis la chapelle de l'Immaculée Conception, ce jeudi 1er octobre 2026.

0: et au Saint-Esprit, pour les siècles des siècles.
1: Auditeurs de Radio Espérance, bonjour. Nous nous retrouvons vers toi, Seigneur, pour intercéder pour ton Église, pour qu'en cette période difficile pour le monde, ton Église, Seigneur, soit le signe de contradiction dont le monde a tant besoin. Que tes ministres et chaque baptisé reçoivent la force et la lumière de ton Esprit Saint pour annoncer cette bonne nouvelle de ta mort et de ta résurrection qui nous rachète et qui nous donne la vie éternelle dès ici-bas par tes sacrements. Nous nous tournons d'abord vers Marie, que Jésus nous a donnée pour mère sur la croix. Seigneur, toi qui nous as donné pour Marie pour mère, nous voulons déposer ton Église sous l'abri de sa miséricorde maternelle. Marie, dépose le pape Léon et chaque membre du clergé, chaque baptisé ici-bas, dans le côté de ton Fils Jésus-Christ qui a tant souffert pour nous sauver de la mort et du péché.

0: Invoquons l'Esprit Saint. Viens, Esprit Saint, en nos cœurs, et envoie du haut du ciel un rayon de ta lumière.
1: Viens en nous, Père des pauvres. Viens, dispensateur des dons. Viens, lumière de nos cœurs.
0: Consolateur souverain, hôte très doux de nos âmes, adoucissante fraîcheur.
1: Dans le labeur, le repos. Dans la fièvre, la fraîcheur. Dans les pleurs, le réconfort.
0: Ô lumière bienheureuse, viens remplir jusqu'à l'intime le cœur de tous tes fidèles.
1: Sans ta puissance divine, il n'est rien, en aucun homme, rien qui ne soit perverti.
0: Lave ce qui est souillé, baigne ce qui est aride, guéris ce qui est blessé.
1: Assouplis ce qui est raide, réchauffe ce qui est froid, rend droit ce qui est faussé.
0: À tous ceux qui ont la foi, et qui en toi se confie, donne tes 7 dons sacrés.
1: Donne mérite et vertu, donne le salut final, donne la joie éternelle. Amen.

0: Je vous salue, Marie, pleine de grâce. Le Seigneur est avec vous. Vous êtes bénie entre toutes les femmes, et Jésus, le fruit de vos entrailles, est béni.
1: Sainte Marie, Mère de Dieu, priez pour nous, pauvres pécheurs, maintenant et à l'heure de notre mort. Amen.
0: Je vous salue, Marie, pleine de grâce. Le Seigneur est avec vous. Vous êtes bénie entre toutes les femmes, et Jésus, le fruit de vos entrailles, est béni.
1: Sainte Marie, Mère de Dieu, priez pour nous, pauvres pécheurs, maintenant et à l'heure de notre mort. Amen.
0: Je vous salue, Marie, pleine de grâce. Le Seigneur est avec vous. Vous êtes bénie entre toutes les femmes, et Jésus, le fruit de vos entrailles, est béni.
1: Sainte Marie, Mère de Dieu, priez pour nous, pauvres pécheurs, maintenant et à l'heure de notre mort. Amen.

0: par Marie, implorant la miséricorde divine avec la prière de Saint Jean-Paul II. Dieu, Père miséricordieux, qui a révélé ton amour dans ton Fils Jésus-Christ et l'a répandu sur nous dans l'Esprit Saint Consolateur, nous te confions aujourd'hui le destin du monde et de chaque homme. Penche-toi sur nos péchés, guéris notre faiblesse, vainc tout mal, fais que tous les habitants de la terre fassent l'expérience de ta miséricorde, afin qu'en toi, Dieu un et trine, ils trouvent toujours la source de l'espérance. Père éternel, par la douloureuse passion et la résurrection de ton Fils, accorde-nous ta miséricorde ainsi qu'au monde entier. Amen. Au nom du Père et du Fils et du Saint-Esprit.
1: Amen.
0: Notre Père qui es aux cieux, que ton nom soit sanctifié, que ton règne vienne, que ta volonté soit faite sur la terre comme au ciel.
1: Donne-nous aujourd'hui notre pain de ce jour. Pardonne-nous nos offenses, comme nous pardonnons aussi à ceux qui nous ont offensés. Et ne nous laisse pas entrer en tentation, mais délivre-nous du mal. Amen.
0: Je vous salue, Marie, pleine de grâce. Le Seigneur est avec vous. Vous êtes bénie entre toutes les femmes, et Jésus, le fruit de vos entrailles, est béni.
1: Sainte Marie, Mère de Dieu, priez pour nous pauvres pécheurs, maintenant et à l'heure de notre mort. Amen.
0: Je crois en Dieu, le Père Tout-Puissant, Créateur du ciel et de la terre, et en Jésus-Christ, son Fils unique, notre Seigneur, qui a été conçu du Saint-Esprit, est né de la Vierge Marie, a souffert sous Ponce Pilate, a été crucifié, est mort et a été enseveli et descendu aux enfers. Le troisième jour est ressuscité des morts, est monté aux cieux, est assis à la droite de Dieu, le Père Tout-Puissant, d'où il viendra juger les vivants et les morts.
1: Je crois en l'Esprit Saint, à la Sainte Église catholique, à la communion des saints, à la rémission des péchés, à la résurrection de la chair, à la vie éternelle. Amen. Et quand Judas eut pris la bouchée, Satan entra en lui. Jésus lui dit alors, « Ce que tu fais, fais-le vite. » Père éternel, je t'offre le corps et le sang, l'âme et la divinité de ton Fils bien-aimé, notre Seigneur Jésus-Christ.
0: En réparation de nos péchés et de ceux du monde entier,
1: par sa douloureuse passion,
0: sois miséricordieux pour nous et pour le monde entier.
1: Par sa douloureuse passion,
0: sois miséricordieux pour nous et pour le monde entier.
1: Par sa douloureuse passion,
0: sois miséricordieux pour nous et pour le monde entier.
1: Par sa douloureuse passion,
0: sois miséricordieux pour nous et pour le monde entier.
1: Par sa douloureuse passion,
0: sois miséricordieux pour nous et pour le monde entier.
1: Par sa douloureuse passion,
0: sois miséricordieux pour nous et pour le monde entier.
1: Par sa douloureuse passion,
0: sois miséricordieux pour nous et pour le monde entier.
1: Par sa douloureuse passion,
0: sois miséricordieux pour nous et pour le monde entier.
1: Par sa douloureuse passion,
0: sois miséricordieux pour nous et pour le monde entier.
1: Par sa douloureuse passion,
0: sois miséricordieux pour nous et pour le monde entier.
1: Beaucoup portaient de faux témoignages contre Jésus, et ces témoignages ne concordaient pas. Père éternel, je t'offre le corps et le sang, l'âme et la divinité de ton Fils bien-aimé, notre Seigneur Jésus-Christ.
0: En réparation de nos péchés et de ceux du monde entier,
1: par sa douloureuse passion,
0: sois miséricordieux pour nous et pour le monde entier.
1: Par sa douloureuse passion,
0: sois miséricordieux pour nous et pour le monde entier.
1: Par sa douloureuse passion,
0: sois miséricordieux pour nous et pour le monde entier.
1: Par sa douloureuse passion,
0: sois miséricordieux pour nous et pour le monde entier.
1: Par sa douloureuse passion,
0: sois miséricordieux pour nous et pour le monde entier.
1: Par sa douloureuse passion,
0: sois miséricordieux pour nous et pour le monde entier.
1: Par sa douloureuse passion,
0: sois miséricordieux pour nous et pour le monde entier.
1: Par sa douloureuse passion,
0: sois miséricordieux pour nous et pour le monde entier.
1: Par sa douloureuse passion,
0: sois miséricordieux pour nous et pour le monde entier.
1: par sa douloureuse passion.
0: Sois miséricordieux pour nous et pour le monde entier.
1: L'assemblée tout entière se leva et on l'amena chez Pilate. Père éternel, je t'offre le corps et le sang, l'âme et la divinité de ton Fils bien-aimé, notre Seigneur Jésus-Christ.
0: En réparation de nos péchés et de ceux du monde entier.
1: Par sa douloureuse passion.
0: Sois miséricordieux pour nous et pour le monde entier.
1: Par sa douloureuse passion.
0: Sois miséricordieux pour nous et pour le monde entier.
1: Par sa douloureuse passion.
0: Sois miséricordieux pour nous et pour le monde entier.
1: Par sa douloureuse passion.
0: Sois miséricordieux pour nous et pour le monde entier.
1: Par sa douloureuse passion.
0: Sois miséricordieux pour nous et pour le monde entier.
1: Par sa douloureuse passion.
0: Sois miséricordieux pour nous et pour le monde entier.
1: Par sa douloureuse passion.
0: Sois miséricordieux pour nous et pour le monde entier.
1: Par sa douloureuse passion.
0: Sois miséricordieux pour nous et pour le monde entier.
1: Par sa douloureuse passion.
0: Sois miséricordieux pour nous et pour le monde entier.
1: Par sa douloureuse passion.
0: Sois miséricordieux pour nous et pour le monde entier.
1: En sortant, ils trouvèrent Simon, originaire de Cyrène, et ils le réquisitionnèrent pour porter la croix de Jésus. Père éternel, je t'offre le corps et le sang, l'âme et la divinité de ton Fils bien-aimé, notre Seigneur Jésus-Christ.
0: En réparation de nos péchés et de ceux du monde entier.
1: Par sa douloureuse passion.
0: Sois miséricordieux pour nous et pour le monde entier.
1: Par sa douloureuse passion.
0: Sois miséricordieux pour nous et pour le monde entier.
1: Par sa douloureuse passion.
0: Sois miséricordieux pour nous et pour le monde entier.
1: Par sa douloureuse passion.
0: Sois miséricordieux pour nous et pour le monde entier.
1: Par sa douloureuse passion.
0: Sois miséricordieux pour nous et pour le monde entier.
1: Par sa douloureuse passion.
0: Sois miséricordieux pour nous et pour le monde entier.
1: Par sa douloureuse passion.
0: Sois miséricordieux pour nous et pour le monde entier.
1: Par sa douloureuse passion.
0: Sois miséricordieux pour nous et pour le monde entier.
1: Par sa douloureuse passion.
0: Sois miséricordieux pour nous et pour le monde entier.
1: Par sa douloureuse passion.
0: Sois miséricordieux pour nous et pour le monde entier.
1: Jésus, voyant sa mère et près d'elle le disciple qu'il aimait, dit à sa mère : Femme, voici ton fils. Père éternel, je t'offre le corps et le sang, l'âme et la divinité de ton Fils bien-aimé, notre Seigneur Jésus-Christ.
0: En réparation de nos péchés et de ceux du monde entier.
1: Par sa douloureuse passion.
0: Sois miséricordieux pour nous et pour le monde entier.
1: Par sa douloureuse passion.
0: Sois miséricordieux pour nous et pour le monde entier.
1: Par sa douloureuse passion.
0: Sois miséricordieux pour nous et pour le monde entier.
1: Par sa douloureuse passion.
0: Sois miséricordieux pour nous et pour le monde entier.
1: Par sa douloureuse passion.
0: Sois miséricordieux pour nous et pour le monde entier.
1: Par sa douloureuse passion.
0: Sois miséricordieux pour nous et pour le monde entier.
1: Par sa douloureuse passion.
0: Sois miséricordieux pour nous et pour le monde entier.
1: Par sa douloureuse passion.
0: Sois miséricordieux pour nous et pour le monde entier.
1: Par sa douloureuse passion.
0: Sois miséricordieux pour nous et pour le monde entier.
1: Par sa douloureuse passion.
0: Sois miséricordieux pour nous et pour le monde entier.
1: Dieu saint, Dieu fort, Dieu éternel.
0: Prends pitié de nous et du monde entier.
1: Dieu saint, Dieu fort, Dieu éternel.
0: Prends pitié de nous et du monde entier.
1: Dieu saint, Dieu fort, Dieu éternel.
0: Prends pitié de nous et du monde entier.

0: Nous sommes dans l'oratoire de la radio devant toi, Seigneur. Nous t'adorons et nous nous joignons à tous ceux qui, en ce moment, prient avec nous pour implorer ton intercession.
1: Saint Michel Archange, défendez-nous dans le combat. Soyez notre secours contre la malice et les embûches du démon. Que Dieu fasse sentir son emprise. Et vous, prince de la milice céleste, repoussez en enfer par la force divine Satan et tous les autres esprits mauvais qui rôdent dans le monde pour la perte des âmes. Amen.

Mon Dieu, dès l'aube je crie vers toi. Aide-moi à prier, à rassembler mes pensées. Je ne peux pas le faire seul. En moi règne l'obscurité, mais près de toi est la lumière. Je me sens seul, mais tu ne m'abandonnes pas. Je ressens ma petitesse, mais auprès de toi est le soutien. Je suis impatient, mais auprès de toi est la paix. En moi, c'est l'amertume, mais auprès de toi est la patience. Je ne comprends pas tes chemins, mais tu connais le juste chemin pour moi.

Prions avec Maurice Zendel. Seigneur, je viens te demander la paix, la sagesse, la force. Je veux regarder aujourd'hui le monde avec des yeux tout remplis d'amour. Être patient, compréhensif, doux et sage. Voir au-delà des apparences tes enfants, comme tu les vois toi-même. Et ainsi ne voir que le bien en chacun. Ferme mes oreilles à toute calomnie. Garde ma langue de toute malveillance. Que seules les pensées qui bénissent demeurent en mon esprit. Que je sois si bienveillant et si joyeux que tous ceux qui m'approchent sentent ta présence. Revêts-moi de ta beauté, Seigneur, et qu'au long de ce jour, je te révèle.

La béatitude des larmes selon Charles de Foucault. Bienheureux ceux qui pleurent, dit le Seigneur, parce qu'ils sont malheureux, pauvres, en deuil, malades, souffrant du corps et de l'âme, éprouvés de quelque manière que ce soit. Bienheureux parce que ces souffrances serviront à expier leurs péchés. Bienheureux parce que ces souffrances les détachent de la terre et les portent à lever les yeux vers moi et à s'attacher à moi. Plus heureux ceux qui pleurent leurs péchés. Plus heureux encore ceux qui pleurent de tristesse de ne pas me voir et d'être exilés dans cette vallée de larmes, loin de moi. Encore plus heureux ceux qui pleurent mes douleurs, ma passion, toutes les souffrances que j'ai endurées sur la terre. Et plus heureux que tous, ceux qui pleurent par pur amour, qui pleurent parce qu'ils m'aiment sans cause distincte, qui pleurent non de douleur ni de désir, mais simplement parce qu'en pensant à moi, tout leur cœur se fond et qu'ils ne peuvent plus retenir leurs larmes.

Reprenons avec Maurice Zindel cette prière à Saint François. Ô petit frère divinement pauvre, apprends-moi à regarder toutes choses avec la passion et la tendresse que Dieu met à la créer.

à éprouver jusqu'au cœur de mon cœur la douleur de Dieu. Apprends-moi à apprivoiser la mort, cette douce compagne qui ouvre la porte de la rencontre définitive. Apprends-moi à chanter le cantique fraternel où la vie se recueille en amour ruisselant. Apprends-moi à devenir pauvre de tout et de moi en la présence bien-aimée de la Trinité Sainte.

Faites-le quand même, dit Mère Teresa. Les gens sont souvent déraisonnables, illogiques et centrés sur eux-mêmes. Pardonne-les quand même. Si tu es gentil, les gens peuvent t'accuser d'être égoïste et d'avoir des arrière-pensées. Sois gentil quand même. Si tu réussis, tu trouveras des faux amis et des vrais ennemis. Réussis quand même. Si tu es honnête et franc, il se peut que les gens abusent de toi. Sois honnête et franc quand même. Ce que tu as mis des années à construire, quelqu'un pourrait le détruire en une nuit. Construis quand même. Si tu trouves la sérénité et la joie, il pourrait être jaloux. Sois heureux quand même. Le bien que tu fais aujourd'hui, les gens l'auront souvent oublié demain. Fais le bien quand même. Donne au monde le meilleur que tu as, et il se pourrait que cela ne soit jamais assez. Donne au monde le meilleur que tu as quand même. Tu vois, en faisant une analyse finale, c'est une histoire entre toi et Dieu. Cela n'a jamais été entre eux et toi.

Souviens-toi, Vierge de la Salette, des larmes que tu as versées pour nous sur le calvaire. Souviens-toi aussi de la peine que sans cesse tu prends pour ton peuple, afin qu'au nom du Christ, il se laisse réconcilier avec Dieu. Et vois, si après avoir tant fait pour tes enfants, tu peux maintenant les abandonner. Réconfortés par ta tendresse, Mère, nous voici suppliants, malgré nos infidélités et nos ingratitudes. Ne repousse pas nos prières, ô Vierge réconciliatrice, mais tourne nos cœurs vers ton Fils. Obtiens-nous la grâce d'aimer Jésus par-dessus tout et de te consoler toi-même par une vie donnée pour la gloire de Dieu et l'amour de nos frères.

Seigneur notre Dieu, toi qui ne cesses de semer en nos cœurs le désir de vivre dans la justice et la paix, nous te rendons grâce pour la

la visite en France et à l'UNESCO de notre Saint-Père, le pape Léon XIV. Béni son voyage apostolique, prépare nos cœurs à l'accueillir avec joie. Donne-nous de recevoir ses paroles avec confiance. Apprends-nous à servir la magnifique humanité que tu as créée. Fortifie notre foi, affermis notre espérance, stimule notre charité. Par l'intercession de Notre-Dame et de tous les saints de France, fais de nous des artisans d'unité pour que le monde ait la vie. Que le voyage apostolique du pape Léon XIV porte des fruits abondants et heureux pour l'Église, notre pays et le monde. Toi, l'auteur de la vie, pour les siècles des siècles. Amen.

Auditeurs de Radio Espérance, merci d'avoir prié avec nous. Nous nous retrouverons demain à 17h. Soyez bénis.

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Au commencement était le Verbe, et le Verbe était avec Dieu, et le Verbe était Dieu. Il était au commencement avec Dieu. Tout fut par lui, et sans lui rien ne fut. Ce qui fut en lui était la vie, et la vie était la lumière des hommes. Et la lumière luit dans les ténèbres, et les ténèbres ne l'ont pas saisie. Il y eut un homme envoyé de Dieu. Son nom était Jean. Il vint pour témoigner, pour rendre témoignage à la lumière, afin que tous crussent par lui. Celui-là n'était pas la lumière, mais il avait à rendre témoignage à la lumière.

0: Le Verbe était la lumière véritable qui éclaire tout homme. Il venait dans le monde. Il était dans le monde, et le monde fut par lui, et le monde ne l'a pas reconnu. Il est venu chez lui, et les siens ne l'ont pas accueilli. Mais à tous ceux qui l'ont accueilli, il a donné pouvoir de devenir enfants de Dieu, à ceux qui croient en son nom, lui qui ne fut engendré ni du sang, ni d'un vouloir de chair, ni d'un vouloir d'homme, mais de Dieu. Et le Verbe s'est fait chair, et il a habité parmi nous. Et nous avons contemplé sa gloire, gloire qu'il tient de son Père comme Fils unique, plein de grâce et de vérité. Jean lui rend témoignage et il clame :
1: C'est de lui que j'ai dit : Celui qui vient derrière moi, le voilà passé devant moi, parce qu'avant moi, il était.
0: Oui, de sa plénitude, nous avons tous reçu, et grâce pour grâce. Car la loi fut donnée par Moïse, la grâce et la vérité sont venues par Jésus-Christ. Nul n'a jamais vu Dieu. Le Fils unique, qui est tourné vers le sein du Père, lui l'a fait connaître.

0: Et voici quel fut le témoignage de Jean quand les Juifs lui envoyèrent de Jérusalem des prêtres et des Lévites pour lui demander « Qui es-tu ? » Il confessa. Il ne nia pas. Il confessa
1: « Je ne suis pas le Christ. » « Qu'es-tu donc ? »
0: lui demandèrent-ils.
1: « Es-tu Élie ? »
0: Il dit
1: « Je ne le suis pas. » « Es-tu le prophète ? »
0: Il répondit
1: « Non. »
0: Ils lui dirent alors
1: « Qui es-tu que nous donnions réponse à ceux qui nous ont envoyés ? Que dis-tu de toi-même ? »
0: Il déclara
1: « Je suis la voix de celui qui crie dans le désert. Rendez droit le chemin du Seigneur, comme a dit Isaïe le prophète. »
0: On avait envoyé des pharisiens. Ils lui demandèrent
1: « Pourquoi donc baptises-tu, si tu n'es ni le Christ, ni Élie, ni le prophète ?»
0: Jean leur répondit
1: « Moi, je baptise dans l'eau. Au milieu de vous se tient quelqu'un que vous ne connaissez pas, celui qui vient derrière moi, dont je ne suis pas digne de dénouer la courroie de sandales. »
0: Cela se passait à Béthanie, au-delà du Jourdain, où Jean baptisait.

0: Le lendemain, il voit Jésus venir vers lui et il dit
1: « Voici l'agneau de Dieu qui enlève le péché du monde. C'est de lui que j'ai dit « Derrière moi vient un homme qui est passé devant moi parce qu'avant moi il était. Et moi, je ne le connaissais pas, mais c'est pour qu'il fût manifesté à Israël que je suis venu baptisant dans l'eau. »
0: Et Jean rendit témoignage en disant
1: « J'ai vu l'Esprit descendre, telle une colombe venant du ciel et demeurer sur lui. Et moi, je ne le connaissais pas, mais celui qui m'a envoyé baptiser dans l'eau, celui-là m'avait dit « Celui sur qui tu verras l'Esprit descendre et demeurer, c'est lui qui baptise dans l'Esprit Saint. » Et moi, j'ai vu et je témoigne que celui-ci est l'élu de Dieu. »

Au commencement était le Verbe, et le Verbe était avec Dieu, et le Verbe était Dieu. Il était au commencement avec Dieu. Tout fut par lui, et sans lui, rien ne fut.

Celui sur qui tu verras l'Esprit descendre et demeurer, c'est lui qui baptise dans l'Esprit Saint. Et moi, j'ai vu et je témoigne que celui-ci est l'élu de Dieu.

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0: Ne vous faites pas donner le titre de rabbi, car vous n'avez qu'un seul maître pour vous enseigner, et vous êtes tous frères. Matthieu 23, 8.
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3: Les religieux de Saint-Vincent de Paul organisent le jeudi 1er octobre 2026, dans la chapelle de l'Immaculée Conception, rue Victor Duchamp, à Saint-Étienne, une soirée de prière consacrée à Sainte Thérèse de Lisieux. Sainte Thérèse nous donne aujourd'hui un conseil. On obtient de Dieu autant qu'on en espère. Cette citation est un extrait de ses nombreux écrits qui font d'elle un maître spirituel pour notre temps. Suivons le conseil de Thérèse. Au cours de la soirée, après une prédication, tous auront la joie d'écrire leur lettre d'intention. Il s'agit d'écrire tout simplement une lettre à Sainte Thérèse pour lui présenter nos demandes et la faire ambassadrice de celle-ci auprès du Père. Chaque lettre sera glissée dans une enveloppe cachetée par la personne qui l'aura rédigée, qui écrira son adresse postale. Ces courriers ne seront pas ouverts ni lus, simplement confiés à Thérèse et à la prière de la communauté pendant toute l'année qui suit. Les auditeurs qui ne seront pas présents physiquement à la chapelle de Saint-Étienne pourront envoyer cette première enveloppe dans une seconde enveloppe en l'adressant à Radio Espérance, 9 avenue Benoît Charvet, 42 000 Saint-Étienne. Leur lettre leur sera ensuite renvoyée dans un an afin de pouvoir rendre grâce des merveilles que Sainte Thérèse aura opérées dans leur vie. Cette démarche n'est pas magique, elle demande bien sûr un investissement personnel et spécialement un acte de foi et d'abandon. Bien souvent, en recevant un an plus tard la lettre qu'il a rédigée, chacun peut se rendre compte des grâces reçues, s'émerveiller en voyant combien le Seigneur est fidèle et comment il prend soin de nous. Ce temps de prière, radiodiffusé sur les ondes de Radio Espérance, en direct de la chapelle de l'Immaculée Conception à Saint-Étienne, débutera à 20h30 par la prière du chapelet, suivi à 21h d'un temps de louange, puis à 21h30 un enseignement. Cette soirée se terminera avec la prière de l'office des complis à 22h, toujours depuis la chapelle de l'Immaculée Conception, ce jeudi 1er octobre 2026.

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1: Les bases de notre société bougent. Nous pourrions même dire qu'elles sont un peu ébranlées, comme si un tremblement de terre secouant les fondations finissait par faire écrouler l'immeuble. Parmi ces fondations de la structure de nos sociétés, on trouve, bien sûr, la famille. Et si la famille a été et demeure si largement critiquée et attaquée, c'est bien parce qu'elle représente la structure fondamentale de nos sociétés occidentales. Dans cette remise en question de la famille, de son rôle, de sa structure, il me paraît évident que le rôle, le profil, la place du père de famille est largement contesté, remis en cause, décrié et parfois même dans certains cas annihilé. Cette question de la place du père, du rôle du père dans une famille n'est pas facile à traiter aujourd'hui. Mais pourtant, il me semble essentiel de pouvoir y voir plus clair et au milieu de ces nombreuses critiques, de ces nombreuses idéologies, de ces nombreuses attaques, il est bon, comme le dit saint Paul, que nous examinions toute chose pour retenir ce qui est bon. Dans un premier regard, mais qui est véritablement grossier, nous pourrions dire que nous avons d'un côté le patriarcat, formule qui a animé nos sociétés pendant plusieurs milliers d'années. Nous essaierons de comprendre en quoi elle consiste. Et aujourd'hui, une autre attitude complètement opposée qui nous pousserait à l'abandon du père, à la disparition totale du père, comme si le père au sein d'une famille n'était absolument pas nécessaire. Entre ces deux modèles, il y a sans doute un juste milieu à trouver, et pour cela, il nous faut creuser chacune de ces notions. C'est ce que nous allons faire cette semaine. Commençons par le patriarcat. Et comme vous en avez l'habitude, mon dada est souvent de débuter par la recherche étymologique du mot que l'on veut traiter. Le mot patriarcat signifie littéralement le commandement du père. Il est composé de deux mots grecs, pater, je ne vous le traduis pas, et archo, qui signifie commander. Notons qu'il existe aussi le terme matriarcat, le commandement de la mère. Et toute première remarque, nous constatons qu'il n'existe pas, en tout cas en français, de mots désignant une répartition équilibrée du pouvoir entre le père et la mère. Nous avons soit patriarcat, soit matriarcat. C'est une première remarque. Que désigne le mot patriarche? De manière habituelle, il désigne le père le plus ancien de la famille, c'est-à-dire le chef de famille ou le chef de clan, et ce chef cumule des pouvoirs domestiques, politiques, judiciaires, symboliques. Il peut être aussi l'ancêtre fondateur de la tribu. Si nous nous reportons au contexte biblique, le patriarche n'est pas d'abord celui qui décide de tout, qui règne en dictateur sur sa famille, nous y reviendrons, mais il est avant tout le père de l'alliance, le père du lien qui s'est établi entre Dieu et les hommes. Voilà pourquoi l'on parle de manière très spécifique des patriarches Abraham, Isaac et Jacob. Ce sont eux qui ont tissé cette première alliance entre Dieu et leur clan, qui deviendra ensuite un ensemble de clans, un ensemble de tribus, puis plus tard, un peuple. Ils sont à l'origine, à la source, de cette alliance avec Dieu. Ils sont donc avant tout perçus, non dans une dimension de domination ou de commandement, ils sont avant tout perçus dans leur dimension spirituelle. Et nous voyons que dans toute l'histoire d'Israël, il est très souvent fait référence à cette alliance passée avec les pères, y compris de la part de Dieu, qui, à certains moments, se réfère lui aussi à cette alliance, et à cause de cette alliance, il va pardonner à Israël toutes ses dérives, toutes ses infidélités. Mais remarquons aussi, pour bien faire la part des choses, que les épouses des patriarches, je pense à Sarah, Rebecca, Léa ou Rachel, sont appelées aussi dans la tradition biblique des matriarches. Elles sont donc considérées comme mères de l'Alliance. Et c'est intéressant de noter ici, pour le sujet qui nous intéresse, que cette alliance, qui est l'événement fondamental de l'histoire du peuple d'Israël et de l'histoire de la révélation de Dieu, eh bien cette alliance, elle est enfantée aussi bien par des hommes, les patriarches, que par des femmes, les matriarches.

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1: Il est intéressant de se demander pourquoi les matriarches ont-elles cette place et sont-elles reconnues au même titre que les patriarches comme ayant enfanté l'Alliance. Le premier point, sans doute, est qu'elles ont participé à travers l'union conjugale à cette aventure qui a été de faire alliance avec Dieu, petit à petit, d'apprendre à le connaître, à discerner sa volonté et à essayer de marcher dans les chemins qu'il indiquait. Nous voyons à quel point les matriarches sont liés à cette expérience de Dieu. Par exemple, si nous prenons la fameuse rencontre d'Abraham avec les trois envoyés de Dieu, nous ne savons pas dans le texte si ce sont des hommes, des anges ou peut-être Dieu lui-même. En tout cas, lorsqu'il s'exprime, il parle à la première personne comme s'ils étaient Dieu. Eh bien, nous voyons à quel point Sarah, la femme d'Abraham, est liée de très près à cette expérience, puisqu'en fait, c'est elle qui va incarner cette promesse de Dieu « Tu auras un fils l'an prochain lorsque nous reviendrons te voir ». Ensuite, nous pourrions prendre le cas de Rebecca ou de Léa ou de Rachel, et nous verrions à quel point elles sont intimement liées dans cette expérience de Dieu à leur mari patriarche. Les choses ne se font pas sans elles. Il n'y a pas d'un côté le patriarche qui est seul, unique, à détenir la relation avec Dieu, mais au contraire, c'est une relation qui se tisse à l'intérieur même du couple. La deuxième remarque que nous pourrions faire, c'est que l'alliance avec Dieu, la réalisation de la promesse de Dieu, passe par une descendance. Parce que ce n'est pas une promesse temporaire qui va s'éteindre avec celui qui a reçu la promesse, c'est une promesse de génération en génération. Donc elle passe par la descendance. Passant par la descendance, elle passe obligatoirement par le rôle que va tenir la femme dans cette génération. Les matriarches sont donc à double titre mères de l'Alliance parce qu'elles sont ici mères de la descendance qui hérite de l'Alliance et va la transmettre de génération en génération.
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1: Au nom du Père, et du Fils, et du Saint-Esprit, Amen. Mon Seigneur et mon Dieu, je crois fermement que tu es ici, que tu me vois, que tu m'entends. Je t'adore à genoux devant toi. Je te demande le pardon de mes péchés et ton aide pour faire de mon mieux ce moment de prière. Marie, ma Mère Immaculée, Saint Joseph et mon ange gardien, intercédez pour moi. Pour que le monde ait la vie. Ces quelques mots, normalement, te disent quelque chose. Pour que le monde ait la vie, c'est le thème que le pape Léon XIV a retenu pour sa venue en France, à Paris, Lourdes et Metz, dans quelques jours, dans une dizaine de jours à la fin du mois. Pour que le monde ait la vie, c'est une ouverture importante, une ouverture au monde, comme le signifie aussi l'évangile de cette fête de la Croix glorieuse que nous célébrons aujourd'hui avec toute l'Église. Bien sûr, la foi est une démarche personnelle. Et c'est vrai, Seigneur, qu'au début de ce temps de prière, j'ai employé un « je ». Mon Seigneur et mon Dieu, je crois fermement que tu es ici, que tu me vois, etc., etc. Mais la foi, la prière, n'est pas une démarche solitaire. Et je m'en souviens, Seigneur, par exemple, lorsque, dans mes temps de prière personnelle, je prie avec les mots que tu nous as enseignés. Et alors que je suis seul, dans un oratoire, dans le secret de ma chambre, dans un métro, je te dis, Seigneur, notre Père qui es aux cieux, j'emploie ce « nous » qui déjà élargit ma prière. C'est-à-dire que la foi est bien une démarche personnelle, mais ce n'est pas une démarche solitaire. Oui, il y a ce cœur à cœur avec toi, Seigneur, et il s'agit pour moi d'accueillir ton amour, de me laisser toucher par ta grâce, d'accueillir le salut que tu veux me donner. Oui, tout cela est vrai et important, parce que cette démarche, c'est la mienne. C'est moi qui, dans la nuit de Pâques, redis la profession de foi de mon baptême en disant « je crois ». Ce « je » est important. Mais l'évangile d'aujourd'hui nous fait passer du « je » au « nous ». Il élargit notre prière. Et il l'élargit même au monde entier. Il me fait passer des 10 minutes que je passe avec toi, Seigneur Jésus, à l'éternité, que nous passerons avec toi, tous ensemble. Ainsi faut-il que le Fils de l'homme soit élevé, afin qu'en lui, tout homme qui croit ait la vie éternelle. Afin qu'en lui, tout homme qui croit ait la vie éternelle. C'est bien au singulier que tu adresses cette phrase, Seigneur, parce que chacun est unique à tes yeux. Et tu ne vois pas devant toi une espèce de foule informe. Tu vois des personnes, une personne, plus une personne, plus une personne. Je m'arrête là, Seigneur, je ne vais pas compter les personnes que tu veux sauver comme on compterait les moutons pour s'endormir, mais chacun est unique à tes yeux. Et c'est cela que tu nous dis. Comme le disait André Frossard et quelques autres avec lui, Dieu ne sait compter que jusqu'à un. Donc oui, Seigneur, il y a cette démarche personnelle afin que quiconque croit en lui ne se perde pas, mais obtienne la vie éternelle. Tu veux sauver chaque homme qui croit en toi. Tu veux qu'aucun d'entre eux ne se perde. Tu veux que chacun ait la vie éternelle, puisse passer l'éternité avec toi. Comme tu invites tous ceux qui sont au bord du chemin, comme on le voit dans tant de pages de l'Évangile. Et puis, évidemment, il y a cette ouverture au monde qui s'entrecroise dans cet Évangile avec cette dimension personnelle. Car Dieu a tellement aimé le monde qu'il a donné son Fils unique. Oui, tu m'as aimé, moi, Seigneur, le Fils de l'homme, le Fils de Dieu m'a aimé, il s'est livré pour moi, dit saint Paul dans la lettre aux Galates. Donc oui, Seigneur, tu m'aimes, je le sais, je le crois. Mais ce que je sais aussi, ce que je crois, c'est que chacun peut le dire pour lui-même. Et que même ceux qui ne le savent pas, même ceux qui ne te connaissent pas, sont aimés de toi. Dieu a tellement aimé le monde qu'il a donné son Fils unique. Dieu a envoyé son Fils dans le monde, non pas pour juger le monde, mais pour que par lui, le monde soit sauvé. C'est le monde, Seigneur, que tu veux sauver. C'est ta création tout entière. Dieu veut que tous les hommes soient sauvés et parviennent à la connaissance de la vérité, lit-on dans les Actes des Apôtres. Tu veux sauver le monde. Et tu nous fais passer, Seigneur, ainsi dans notre prière, de ce « je » au « nous ». Oui, tu veux, Seigneur, que j'aie la vie éternelle, et tu es venu dans ce monde pour que j'aie la vie éternelle. Mais tu es venu dans ce monde aussi, et plus largement et avant tout, pour que le monde ait la vie. Et je fais partie de ce monde. Et dans ma prière, si je passe du « je » au « nous », j'englobe avec toi, Seigneur, ton désir de sauver le monde entier, que le monde ait la vie. Et dans ma prière, j'élargis, Seigneur, cette prière aussi à travers ce thème que le pape Léon XIV a choisi. Je l'élargis, Seigneur, à tous ceux qui seront touchés d'une manière ou d'une autre par la venue du pape Léon XIV en France. Où il y a bien sûr tous ceux qui auront la joie d'être physiquement présents à l'un des événements, que ce soit peut-être la déambulation dans Paris, la veillée au Stade de France, les vêpres aussi pour les prêtres, les religieux à Notre-Dame de Paris et sur le Parvis, que ce soit la messe aussi bien sûr le samedi après-midi à Paris, sur les Champs-Élysées, qui pourrait rassembler plus de 700 000 personnes, quelque chose d'extraordinaire, ou que ce soit les événements de Lourdes ou de Metz, même s'ils rassembleront moins de personnes, quoi, on parle quand même de 200 000 personnes à Lourdes. Seigneur, eh bien, toutes ces personnes qui auront la joie d'entendre directement le pape, ben, je te les confie, mais il y a aussi tous les autres. 2500 journalistes accrédités. C'est-à-dire que les images du pape en France vont circuler dans le monde entier. Le message qu'il adressera à l'UNESCO, c'est un message qu'il adresse pour le monde entier. Le message qu'il adressera à Metz, c'est un message qu'il adressera pour toute l'Europe, où il ne veut pas parler aux institutions européennes, mais il veut parler des intuitions européennes. De ce que Robert Schuman et les autres ont voulu mettre en place, désirer pour l'Europe, pour une paix en Europe, pour que le monde ait la vie. Voilà ce thème que le pape a choisi, et en élargissant ma prière, Seigneur, du « je » au « nous », j'englobe ben voilà, ce monde entier à qui le pape veut pouvoir s'adresser. Pour que le monde ait la vie, c'est-à-dire pour qu'il puisse entrer dans la vie éternelle. Et cela me rappelle, Seigneur, que on ne se sauve pas tout seul. Oui, le mystère de la croix glorieuse que nous célébrons aujourd'hui nous rappelle ta croix, Seigneur, si belle, qui nous donne le salut et qui veut donner le salut à l'humanité tout entière. Et qu'au ciel, je ne serai pas seul avec toi, comme je le suis là dans ce cœur à cœur, Seigneur, avec toi, même si ma prière s'élargit. Au ciel, c'est une multitude qui sera rassemblée. Une foule immense, comme le dit l'Apocalypse, un festin céleste où tous les peuples pourront se retrouver. Alors oui, Seigneur, je te prie aujourd'hui pour que le monde ait la vie. Je te prie pour le pape, en particulier pour son voyage apostolique en France qui approche. Et je te remercie des bonnes résolutions, des inspirations et des actes d'amour que tu as mis dans mon cœur. Pendant cette méditation, je te demande de m'aider à les mettre en pratique. Ma mère immaculée, Sainte Marie, Saint Joseph et mon ange gardien, intercédez pour moi.

religieux de Saint-Vincent de Paul organise le jeudi 1er octobre 2026, dans la chapelle de l'Immaculée Conception rue Victor Duchamp à Saint-Étienne, une soirée de prière consacrée à Sainte Thérèse de Lisieux. Sainte Thérèse nous donne aujourd'hui un conseil.

0: simplement confiée à Thérèse et à la prière de la communauté pendant toute l'année qui suit. Les auditeurs qui ne seront pas présents physiquement à la chapelle de Saint-Étienne pourront envoyer cette première enveloppe dans une seconde enveloppe en l'adressant à Radio Espérance, 9 avenue Benoît Charvet, 42 000 Saint-Étienne. Leur lettre leur sera ensuite renvoyée dans un an afin de pouvoir rendre grâce des merveilles que Sainte Thérèse aura opérées dans leur vie. Cette démarche n'est pas magique, elle demande bien sûr un investissement personnel et spécialement un acte de foi et d'abandon. Bien souvent, en recevant un an plus tard la lettre qu'il a rédigée, chacun peut se rendre compte des grâces reçues, s'émerveiller en voyant combien le Seigneur est fidèle et comment il prend soin de nous. Ce temps de prière, radiodiffusé sur les ondes de Radio Espérance, en direct de la chapelle de l'Immaculée Conception à Saint-Étienne, débutera à 20h30 par la prière du chapelet, suivi à 21h d'un temps de louange, puis à 21h30 un enseignement. Cette soirée se terminera avec la prière de l'office des complis à 22h, toujours depuis la chapelle de l'Immaculée Conception, ce jeudi 1er octobre 2026.
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2: Aujourd'hui, je vais vous parler des rencontres. Ce que j'en avais imaginé, si mes stratégies fonctionnent et ce qu'elles ont déjà pu produire. À l'heure où j'écris ce podcast, je viens d'envoyer un mail qui peut-être sauvera ma soirée de demain. En effet, j'ai contacté la paroisse de Himeji, où je dois faire halte. Alors rien n'est calculé, mais ce serait fou de recevoir une réponse alors que je n'ai pas terminé l'écriture de mon texte. Dit comme ça, on a l'impression que tout est bien rodé, mais c'est exactement l'inverse. Je ne sais même pas si je recevrai une réponse. Mais on me l'avait dit, hein. Le contact avec les Japonais sera compliqué. Je l'ai lu, on me l'a dit, on me l'a écrit, bref, j'étais prévenu. Mais ça fait bien évidemment partie du pèlerinage. Cette incertitude-là, ça fait partie du pèlerinage. Arrivant sur place, c'est donc à moi de trouver des moyens que cela se produise. Alors ma tenue dont je vous parlais dans un podcast précédent, à savoir la veste blanche, le chapeau conique, le bâton, tout cet attirail de pèlerins pour justement briser une première barrière, je vois déjà les choses un peu changer. Quelques regards insistants, des hochements de tête bienveillants, et certains même avec qui j'ai pu échanger quelques mots. Mais pour le moment, ça s'arrête à ça. Rien de plus. Pas d'hébergement proposé, pas de cadeau spontanément proposé sur la route. Quand j'ai marché jusqu'à Jérusalem, parfois les gens s'arrêtaient, me donnaient une banane, me donnaient de l'eau. Mais ici, ça s'est jamais passé encore. Et puis, il y a un autre élément qui joue en ma défaveur. Le problème aux racines, à mon sens, est que le chemin des martyrs ne passe pas à proprement parler dans les campagnes japonaises. Or, c'est précisément dans ces endroits que les rencontres se jouent, les grandes villes ayant trop tendance à étouffer les spontanéités fortuites. Je vais donc de ville en ville, parfois à travers des banlieues qui s'étirent, mais pas de villages, de coins un peu désertiques, de grandes forêts, de crêtes montagneuses. Mais c'est le chemin qui veut ça, parce que je pourrais m'en extirper. Je pourrais ne pas suivre cette route-là, mais je serais plus vraiment sur le chemin à proprement parler. Alors le chemin des martyrs suit l'ancienne route de Sanyodo, qui devint avec le temps un genre de grande route bitumée, voire parfois avec une largeur d'autoroute, parce que justement, c'est un grand axe de circulation. S'ajoute à ça que les Japonais ont le respect frileux. En Turquie, par exemple, mais il y a eu la Jordanie, la Serbie et autres, j'ai été largement plus interpellé par des kidam parce que je marchais. Mais pas ici. Même si à plusieurs reprises, des Japonais m'ont apporté spontanément leur aide, les cas sont cantonnés dans un genre de corset social. C'est très balisé, on va dire. Les cas en question étaient aux abords de gare où chercher des informations ou bien parce que j'avais du mal à comprendre ce que disait la personne en face et qu'une autre intervenait pour faciliter la traduction. Il me faut donc identifier le cœur palpitant qui facilite les rencontres ici et c'est là que je dois jouer ma partie.

solution pour entrer en harmonie avec les Japonais. Bon, c'est pas mal d'avoir réalisé ça, mais concrètement, une fois que j'ai dit ça, je fais quoi? Je vais où? J'agis comment pour faciliter les choses? Eh bien, mes amis, je vais vous laisser un peu sur votre faim parce que je n'ai pas de réponse précise à vous apporter. Alors, je vous en dirai plus au podcast prochain.

0: Seigneur, tes mains m'ont façonné, affermi, éclaire-moi que j'apprenne tes volontés. Psaume 118, 73.
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2: Mes chers amis, dans cet entretien, nous allons évoquer comment recevoir la correction fraternelle dont nous avons parlé dans le dernier entretien. Tout d'abord, se dire que c'est un bien pour nous. Que le juste me reprenne dans sa miséricorde, dit le psaume 140, qu'il me corrige, mais que l'huile de l'impie jamais n'orne ma tête. Oui, si nous sommes repris, il faut nous dire que c'est un ami qui cherche notre salut et dans ce but nous dévoile notre blessure. Cela est vrai, notamment, lorsque c'est contre lui que nous avons péché. Citation de saint Jean Chrysostome. C'est à celui qui a reçu l'injure, et non pas à un autre, que notre Seigneur impose le devoir de la correction. Car celui qui a commis l'offense est disposé à recevoir plus facilement de sa part la réprimande, surtout lorsqu'elle se fait sans témoin. Rien n'est plus propre à l'apaiser que de voir celui qui avait le droit d'exiger une réparation sévère montrer tant de zèle pour son salut. Fin de citation. Un bien à désirer, à préparer, à faciliter et à solliciter. Nous désirons ce bien de la correction fraternelle en connaissant combien il nous est profitable. La condition de ce désir, c'est l'intériorité, sans laquelle nous restons dans l'illusion sur nous-mêmes. Il faut entrer en ce que Catherine de Sienne appelle la cellule de la connaissance de soi-même en Dieu. En demandant la grâce de nous connaître sous la lumière de Dieu, nous mesurons combien il nous faut être aidés pour connaître nos défauts. Nous préparons ce bien par l'estime des autres et par l'action de grâce envers Dieu. Ces dispositions rendent le cœur capable de s'ouvrir à la vérité de son état et au besoin d'être repris. Cela spécialement pour les difficultés et les épreuves qui ont souvent été pour nous l'occasion d'ouvrir les yeux. Je cite à nouveau Soljenitsyn, « Béni sois-tu, prison, béni soit le rôle que tu as joué dans mon existence. » Nous facilitons ce bien de la correction en nous abstenant des stratégies d'évitement, c'est-à-dire la fuite des personnes qui pourraient nous éclairer, le flot de paroles qui les empêche de parler, le passage à un autre sujet. C'est un effet de la grâce, dit sainte Catherine de Sienne, que de chasser l'amour-propre qui nous empêche d'être raisonnables en ce domaine. Les progrès dans l'ouverture du cœur, sont le fruit d'un combat et d'un désir, ils sont à la fois ascétiques et mystiques. La disposition à céder facilement, à admettre le point de vue de l'autre dans les matières contingentes, facilite la réception de la correction fraternelle. Citation de saint Vincent Ferrier. Lorsqu'il s'agit de choses matérielles destinées aux besoins du corps, ne suivez jamais votre volonté personnelle contre celle des autres. Celle-ci vous parut-elle extravagante? Même dans les choses spirituelles, continue saint Vincent, à votre volonté, préférez celle des autres, pourvu que celle-ci soit bonne. La vôtre parut-elle meilleure? Fin de citation. Cet exercice est un bon moyen de combattre l'amour désordonné de soi, principal obstacle au progrès de l'âme. Enfin, nous sollicitons ce bien de la correction en étant disposés à le recevoir en vérité. L'Esprit Saint n'ouvrira le cœur de la personne sollicitée que si le nôtre est décidé à recevoir sa parole. Voici le témoignage d'un vieil abbé du désert qui disait à deux jeunes s'adressant à lui. Citation. C'est une parole que vous voulez entendre ? Ils dirent oui, abbé. Le vieillard leur dit donc, il n'y a plus de parole. Jadis, quand les frères interrogeaient les vieillards et qu'ils faisaient ce qui leur était dit par eux, Dieu inspirait la manière de parler. Maintenant, parce qu'on interroge et ne met pas en pratique ce qu'on entend, Dieu a enlevé aux vieillards la grâce de la parole. Fin de citation. La correction fraternelle surprend. La correction fraternelle touche un point aveugle de notre conscience ou une myopie de notre regard spirituel. C'est la nature même des mauvaises tendances découlant du péché originel de n'être pas totalement consciente. Le regard de l'ami ou du père est nécessaire pour les discerner. Notre réaction à ces avis est d'ailleurs un bon critère de discernement de notre état spirituel. Il importe alors de faire confiance dans le Saint-Esprit à celui qui m'éclaire. Citation à nouveau de Dorothée de Gaza. Si l'on se trouble lorsque l'on est blâmé ou corrigé à propos d'une passion, c'est le signe que l'on exerçait volontairement cette passion. Supporter au contraire sans trouble le blâme ou la correction montre que l'on était entraîné ou qu'on exerçait la passion inconsciemment. Fin de citation. Oui, la réception de la correction fraternelle est plus ou moins perturbante. Dans l'état de notre nature déchue, la présence du mal est, si l'on ose dire, normale. On ne doit pas la trouver acceptable, mais c'est une donnée du réel et du combat spirituel. Il y a une sorte de narcissisme à s'étonner de ce que l'on découvre en nous-mêmes des défauts. C'est un pharisaïsme que de s'étonner et de souffrir de cette découverte. Qu'y a-t-il d'invraisemblable, mes chers amis, à ce que nous ayons tel défaut ? Qu'y a-t-il d'improbable à ce que nous soyons myopes sur ce point et que notre frère le voit mieux que nous ? Qu'y a-t-il d'anormal à ce que nous souffrions de l'humiliation de cette découverte, à la façon de ce qui, comme disait saint François de Sales, se courrouce de s'être courroucé. Remercions donc Dieu qui nous fait voir le réel et dégonfle la baudruche de notre amour propre. Je vais citer un passage important du père Hauser. En définitive, toute lassesse se ramène au sacrifice de nous-mêmes qui est notre volonté propre. Nous y consentons très difficilement. Plus difficilement encore, voyons-nous clair en nous-mêmes. Nous ne voyons pas quel esprit nous anime au-dedans. La volonté propre, l'amour propre, l'intérêt personnel, ce que les Grecs appellent la philotie, narcissisme si vous voulez, grâce surtout à certains airs dévotieux, réussit à se déguiser en cet amour de Dieu dont elle est l'irréconciliable antagoniste. C'est pour cela qu'il faut un guide spirituel ou un frère qui exerce la correction fraternelle, un frère perspicace et suffisamment charitable pour oser parler clair. Fin de citation. Le bien de la correction fraternelle vient d'un compagnon de misère. Lorsque nous sommes repris, mes chers amis, par un frère, n'oublions jamais que c'est un compagnon de misère qui porte son propre fardeau de défauts, de tempérament, d'imperfection et de péché. Un grand moyen de ne jamais bénéficier de ce que l'on nous dit, c'est d'attendre que cela nous soit dit sous trois conditions qui ne sont jamais réunies. Premièrement, par quelqu'un de parfait. Deuxièmement, au bon moment. Et troisièmement, de la bonne façon, à notre jugement propre. Tu me dis cela, mais toi, tu as tel autre défaut. Tu me dis cela, mais tu ne vois pas que ce n'est pas le moment, avec tous les soucis que j'ai. Tu me dis cela, mais tu ne vois pas sur quel ton tu le fais. Ce système de protection, mes chers amis, constitue un blindage infaillible. Il révèle une volonté de se mettre au-dessus de nos frères, d'être juge de ce qui, par sa nature, en fait, nous échappe complètement. Toujours j'imaginerai un défaut à celui qui me reprend. Toujours je déciderai que ma croix est trop lourde aujourd'hui pour que même une main délicate puisse peser sur ma susceptibilité. Toujours je trouverai que la façon de faire la remarque laisse trop à désirer pour que je puisse l'accueillir. En fait, mes chers amis, dans ce système, ce sont les autres qui me gênent pour devenir saint. Au rebours de cette conception narcissique, égocentrique, les pères recommandaient à leurs disciples d'être, sans aucun masochisme, disposés à l'auto-accusation. L'état d'esprit qu'ils préconisaient pour l'ouverture de conscience, que les Grecs appelaient l'exagoresis, cette ouverture au père spirituel, cet état d'esprit est une recette sûre pour recevoir toute correction fraternelle. Citation du père Hauser. Le meilleur moyen de profiter de l'exagoresis, l'ouverture de conscience, c'est de faire ce que l'ascète devrait être disposé à faire en tout temps, se blâmer soi-même. La tâche du père spirituel s'allégerait de ce qu'elle a souvent de plus dur, la nécessité de convaincre de leur tort des personnes obstinées à croire que seul leur entourage les empêche d'être saintes ou de paraître aussi saintes que tout au fond, elles se persuadent qu'elles sont. Fin de citation.
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Jésus nous appelle à aimer l'ennemi. Il dit, c'est facile d'aimer ceux qui vous aiment. N'importe qui peut faire ça. Mais moi, je vous dis autre chose, de vous aimer les

Je ne suis pas venu appeler des justes, mais des pécheurs. Matthieu 9:13.

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L'ange du Seigneur apporta l'annonce à Marie et elle conçut du Saint-Esprit. Je vous salue, Marie pleine de grâce, le Seigneur est avec vous. Vous êtes bénie entre toutes les femmes, et Jésus, le fruit de vos entrailles, est béni. Sainte Marie, Mère de Dieu, priez pour nous, pauvres pécheurs, maintenant et à l'heure de notre mort. Amen. Voici la servante du Seigneur, qu'il me soit fait selon votre parole. Je vous salue, Marie pleine de grâce, le Seigneur est avec vous. Vous êtes bénie entre toutes les femmes, et Jésus, le fruit de vos entrailles, est béni. Sainte Marie, Mère de Dieu, priez pour nous pauvres pécheurs, maintenant et à l'heure de notre mort. Amen. Et le Verbe s'est fait chair, et il a habité parmi nous. Je vous salue, Marie pleine de grâce, le Seigneur est avec vous. Vous êtes bénie entre toutes les femmes, et Jésus, le fruit de vos entrailles, est béni. Sainte Marie, Mère de Dieu, priez pour nous, pauvres pécheurs, maintenant et à l'heure de notre mort. Amen. Priez pour nous, Sainte Mère de Dieu, afin que nous soyons rendus dignes des promesses du Christ. Prions. Que ta grâce, Seigneur notre Père, se répande dans nos cœurs. Par le message de l'ange, tu nous as fait connaître l'incarnation de ton Fils bien-aimé. Conduis-nous, par sa passion et par sa croix, avec le secours de la Vierge Marie, jusqu'à la gloire de la résurrection. Par Jésus le Christ, notre

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1: Chers amis auditeurs de Radio Espérance, nous nous retrouvons pour l'écho du Saint-Siège du lundi 14 septembre. Commençons par l'anniversaire du pape Léon XIV, qui fête ce lundi 14 septembre 2026 ses 71 ans. Cette date marque le terme d'une année marquée par des appels répétés à la paix, plusieurs voyages apostoliques et un souci constant de la dignité humaine. Le même jour, le Saint-Père a également décidé, par un texte appelé « Chirographe », d'agrandir les locaux des archives et de la bibliothèque apostolique du Vatican. Face à l'augmentation du patrimoine documentaire du Saint-Siège, il a demandé la construction d'un nouveau bâtiment adapté à ses besoins. Toujours ce lundi, Léon XIV a inauguré l'exposition intitulée « Agva » à la bibliothèque apostolique vaticane. Dans son discours, il a salué la mission des institutions chargées de préserver la mémoire de l'Église, les invitant à trouver, je cite, « de nouvelles voies de réconciliation ». Poursuivons avec une décision économique importante prise par le pape. Léon XIV a annulé les réductions de salaire qui avaient été décidées en 2021 par le pape François. Ce texte, intitulé « Un avenir durable », avait été adopté en raison de l'urgence dictée par la pandémie de Covid-19. Il réduisait alors le salaire des cardinaux, des responsables et secrétaires des dicastères, ainsi que celui des clercs et des religieux. Cette abrogation marque donc un retour à la situation salariale antérieure à la crise sanitaire. Concluons ce point d'actualité avec la remise de la première médaille Léon XIV pour la durabilité. Lors d'une conférence de presse tenue dans la salle Saint-Pie-X au Vatican, l'université américaine de Villanova a annoncé que le cardinal Michael Czerny en était le tout premier lauréat. Cette distinction récompense son engagement en faveur du développement durable. L'université a également dévoilé de nouveaux détails concernant sa prochaine conférence internationale sur le développement durable prévue en 2026. Merci d'avoir suivi l'écho du Saint-Siège du lundi 14 septembre. On se retrouve demain à la même heure. Bonne semaine sur les ondes de Radio Espérance.

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1: Bonjour. Aujourd'hui, nous fêtons la croix glorieuse et nous avons pour évangile ce passage de l'évangile selon saint Jean. En ce temps-là, Jésus disait à Nicodème, « Nul n'est monté au ciel, sinon celui qui est descendu du ciel, le Fils de l'homme. De même que le serpent de bronze fut élevé par Moïse dans le désert, ainsi faut-il que le Fils de l'homme soit élevé, afin qu'en lui tout homme qui croit ait la vie éternelle. Car Dieu a tellement aimé le monde qu'il a donné son Fils unique, afin que quiconque croit en lui ne se perde pas, mais obtienne la vie éternelle. Car Dieu a envoyé son Fils dans le monde, non pas pour juger le monde, mais pour que par lui le monde soit sauvé. » On le constate depuis le début, depuis 2000 ans, beaucoup d'hommes ne peuvent supporter la croix de Jésus. Les témoins de Jéhovah affirment que Jésus, qui pour eux n'est pas Dieu, n'est pas mort sur une croix, mais sur un poteau, un patibulum. Dans les pays musulmans, la Croix-Rouge est obligée de repeindre ses ambulances pour cacher la croix. Des musulmans avaient demandé au maire de Paris qu'on supprime les croix vertes des pharmacies. Oui, parce que le Coran n'a gardé que deux articles du credo chrétien, Jésus est bien né de la Vierge Marie, et c'est lui qui viendra juger les vivants et les morts. Mais il y est dit que Jésus a été enlevé au ciel juste avant qu'un autre soit crucifié à sa place, soit Simon de Cyrène, soit Judas, suivant les traditions. On se rappelle aussi l'histoire de ce jeune qui a transporté seul une croix au sommet des Pyrénées, au pic d'Aneto, à 3400 mètres d'altitude, pour remplacer celle que certains avaient jetée en bas de la montagne, une croix métallique de 100 kilos, qu'ils avaient découpée à la meuleuse. Et sa propre croix à ce jeune a été démontée quelques jours plus tard. Ce sont des alpinistes espagnols qui l'ont remise en place. Mais la croix gêne même certains chrétiens. À preuve, cet extrait du compte-rendu d'une session internationale sur la prière, extrait un petit peu ironique. Dans la plupart des pays, on se confesse pour communier. Les Français surprennent les chrétiens venus d'ailleurs. Ils ne font donc pas de péché puisqu'ils ne se confessent pas. Au-delà de la diversité nécessaire des théologies plus ou moins centrées sur la faute, il y a certainement un problème en France, où l'on positive tellement que le mal ne semble plus exister. Notre temps rêve d'un peuple sans péché, conduit par un Dieu sans colère, vers un royaume sans jugement, sauvé par un Christ sans croix. Le pape François disait que le démon déteste tout ce qui a un rapport avec la croix. Or, la croix est le signe de reconnaissance des chrétiens. Alors qu'elle était un horrible instrument de torture et de mort, elle est devenue grâce à Jésus un signe d'amour, de paix et de vie. Dans nos vies de chrétiens, d'ailleurs, coexistent toujours la souffrance et la joie. Et toute la vie spirituelle, sacrement, prière, évangélisation, n'est que la mise en œuvre et le fruit de ce qui s'est passé le Vendredi Saint. La croix signifie de multiples choses. Premièrement, le mal est vaincu. Quand les historiens étudient ce qui s'est passé dans une guerre, ils disent « c'est cette bataille qui a été décisive ». Les combats ont continué, mais à partir de ce jour-là, la guerre était gagnée. Le problème, c'est que certains chrétiens vivent comme cet homme perdu sur une île du Pacifique. 40 ans après la guerre de 39-45, ils vivaient encore dans la peur parce qu'ils ne savaient pas que la Deuxième Guerre mondiale était terminée. Un ami prêtre, lorsque nous nous prenons la tête en réunion, nous dit volontiers « Si je peux vous rassurer, la rédemption est déjà accomplie ». Oui, nous ne vivons pas pour remporter une victoire, mais pour gérer une victoire remportée par Jésus. On peut dire que la croix est comme une échelle déjà disposée, à nous de la prendre. La croix signifie que Dieu est descendu aux enfers. Il faut distinguer les enfers et l'enfer. Les enfers, on pourrait traduire par les bas-fonds de l'humanité. Et depuis la croix, aucun homme ne pourra jamais dire « Pour moi, Dieu n'est pas descendu assez bas avec tout le mal que j'ai fait. Aussi bas que quelqu'un puisse descendre dans le vice, il trouvera Jésus. » Quelle espérance ! La croix est comme une ancre à laquelle on peut s'arrimer solidement. Troisièmement, certes, la souffrance n'est pas à rechercher, mais quand elle ne peut pas être évitée, elle est aussi porteuse de résurrection, puisque Jésus est venu la remplir de sa présence, selon le joli mot de Paul Claudel. La croix, c'est une fenêtre, avait dit joliment une petite fille, en pensant sans doute au croisillon de certaines ouvertures. Mais c'était bien placé pour sa maman, qui en a eu le cœur retourné et rempli de soleil alors qu'elle vivait des choses difficiles. La croix, ça peut être une fenêtre. Les théologiens des premiers siècles comparaient la croix à une charrue. Elle laboure notre terrain pour développer notre capacité d'aimer. Quatrièmement, une année pour sa prédication du Vendredi Saint au Vatican, le cardinal capucin Raniero Cantalamessa poser la question « Que faire pour garantir à quelqu'un que telle boisson ne contient pas de poison ?» Il répondait « La boire avant lui, devant lui. C'est ce que Dieu a fait avec les hommes. Il a bu la coupe amère de la passion. La souffrance humaine ne peut donc pas être empoisonnée, ne peut pas être seulement négativité, perte, absurdité, si Dieu lui-même a choisi de la goûter. Au fond de la coupe, il doit y avoir une perle, a-t-il ajouté, et le nom de la perle, nous le connaissons, résurrection. Là, le symbole, après l'échelle, après l'ancre, après la charrue, symbole qui remonte au Père de l'Église, le symbole pour cette quatrième signification de la croix pourrait être le caducée des professions médicales, le serpent au sommet d'un mât, symbole repris de l'Évangile selon saint Jean. Le pape Jean-Paul II a écrit « Si l'agonie de Dieu sur la croix n'avait pas eu lieu, la vérité que Dieu est amour serait restée suspendue dans le vide. » La croix échelle, ancre, charrue, caducée n'est pas un anesthésiant, mais un fortifiant.

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2: Bonjour à tous. C'est la rentrée universitaire. Le supérieur voit affluer une nouvelle vague de bacheliers. Mais que vaut encore le bac ? Et que valent aujourd'hui les études secondaires ? La dernière enquête PISA, P-I-S-A, qui mesure le niveau des élèves de 15 ans dans 91 pays dits développés, donne des résultats alarmants. Ces résultats interpellent non seulement les enseignants, mais les parents d'élèves, car ces chiffres ne mettent pas en cause seulement les méthodes d'enseignement, ils mettent en cause aussi, voire surtout, l'attitude des parents dans ce qu'on appelle les pays riches. C'est donc une question d'éducation familiale autant que d'éducation nationale. Alors les chiffres, les voilà. En 10 ans, le score moyen des élèves français en mathématiques a perdu 30 points. En compréhension de l'écrit, il s'est littéralement écroulé, une chute de 40 points. La moyenne des élèves ne sont plus capables de lire un texte long, encore moins un livre. Pourquoi tant d'élèves ne comprennent-ils plus ce qu'ils lisent ? À cause des réseaux sociaux, qui les habituent à se précipiter de sujet en sujet sans rester sur aucun. Le cerveau n'y trouve pas son compte. L'enseignement scolaire non plus. Toute la littérature moderne et classique risque de basculer dans l'inconnu. Pire encore, l'apprentissage de la réflexion ne se fait pas. Et l'élève ne parvient plus, tout simplement, à se concentrer. Les enseignants ne sont pas seuls en cause, nous l'avons dit. Le ministre Édouard Geffrey n'hésite pas à le souligner. Singulièrement en France, dit-il, il y a diminution de l'investissement des parents dans la scolarité. Selon lui, peu de parents français demandent à leurs enfants « Qu'est-ce que tu as appris aujourd'hui ? » « Qu'est-ce que tu as appris aujourd'hui ?» Or, cette question, selon le ministre, a toujours été un élément de progrès scolaire majeur. Alors pourquoi trop de parents français n'interrogent-ils pas leurs enfants sur ce qu'ils apprennent au collège ? Parce que trop de parents sont rivés eux-mêmes à leur téléphone, comme leurs enfants. Le ministre conclut quand même, il faut trouver un moyen de dire aux parents que questionner leur enfant sur ce qu'il apprend serait un levier énorme pour améliorer la situation. Le ministre a raison. Mais dans ce domaine, comme dans les autres, le numérique est un bulldozer qui risque d'ensevelir la civilisation si les décideurs politiques ne sortent pas de leur fascination à son égard. Il est encore temps de reprendre les choses en main, à condition de le vouloir. À la semaine prochaine.

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1: Bonjour chers amis auditeurs, voici la chronique de Juristes pour l'enfance et le droit dans tout ça, présentée aujourd'hui par Mathieu Letourneur. Les parents ont-ils encore le droit d'éduquer leurs enfants? C'est la question que nous posons chez Juristes pour l'enfance dans l'ouvrage collectif que nous publions et qui sort en ce moment dans vos librairies. L'objectif est de faire connaître, de défendre, réhabiliter et promouvoir le principe de primauté éducative des parents. Juridiquement, ce principe existe. Il repose sur l'autorité parentale, définie par l'article 371-1 du Code civil. Mais il est également reconnu par plusieurs textes internationaux ratifiés par la France. La Convention internationale des droits de l'enfant, la Convention européenne des droits de l'homme, ou encore la Charte des droits fondamentaux de l'Union européenne, qui garantit aux parents la liberté d'assurer l'éducation de leurs enfants conformément à leurs convictions religieuses, philosophiques, pédagogiques. Pourtant, les spécialistes contributeurs de cet ouvrage, qu'ils soient médecins, juristes, avocats, éducateurs, élus, ils constatent que cette primauté est aujourd'hui fragilisée. Dans certains domaines, l'État, l'école, les tiers éducateurs tendent à se substituer aux parents plutôt qu'à les accompagner. L'instruction en famille en offre un exemple significatif. Passer du simple régime déclaratif à un régime d'autorisation assorti de conditions restrictives, elle a vu la liberté des parents nettement réduite. Autre atteinte au principe, le programme d'éducation à la vie affective, relationnelle et sexuelle, dit EVARS, entré en application à la rentrée 2025. Il contrevient directement à la primauté éducative des parents, car il est obligatoire, il s'impose à tous les enfants d'une classe d'âge, sans tenir compte de leur maturité propre, et puis les parents ne sont informés ni du contenu, ni de la date des interventions, ni même du profil des intervenants extérieurs, le cas échéant. Au niveau des idées, l'enfantisme est également une idéologie dangereuse pour l'enfant, car elle remet en cause frontalement le rôle des parents. En effet, sous prétexte de défendre l'enfant des violences, elle érige tout adulte, et notamment ses parents, en agresseurs et en dominateurs. À la fin, elle a pour conséquence surtout de remplacer l'amour et l'union des familles par une logique de domination et d'affrontement. Face à ces évolutions, le livre défend une logique de subsidiarité. Les parents restent les premiers éducateurs. L'État et les institutions interviennent lorsque cela est nécessaire pour protéger l'enfant ou pallier une défaillance familiale, mais ils ne doivent pas se substituer aux parents lorsqu'ils sont en mesure d'exercer leurs responsabilités. La primauté éducative des parents n'est pas une fin en soi, elle constitue un moyen au service de l'intérêt de l'enfant. Et c'est parce que les parents connaissent le mieux leurs enfants qu'il est essentiel de préserver leur place centrale. Le livre que nous publions aux éditions Artege et dont le titre est « Les parents ont-ils encore le droit d'éduquer leurs enfants ?» c'est un ouvrage qui n'est ni contre le rôle de l'État, de l'école, des professeurs, des éducateurs, ni même encore contre le rôle des parents. C'est un ouvrage pratique sur la juste place que doivent occuper chacun. Alors, chers amis auditeurs, procurez-vous l'ouvrage et offrez-le aux professeurs, à vos enfants, à d'autres parents, etc. Pour notre part, nous en avons offert un au ministre de l'Éducation nationale, qui semble reconnaître, en parole pour l'instant, le rôle de premiers et principaux éducateurs des parents. À la semaine prochaine.

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3: Dans le cadre de notre série d'émissions sur les rois d'Israël, nous poursuivons cette semaine notre lecture du très beau texte de la vigne de Naboth.

ancêtres et qu'il est très attaché du point de vue, donc, j'ai envie de dire spirituel, sur ce lieu. Et Naboth est dépitoyé complètement par ce refus donc de ce personnage qui ne veut pas donc donner sa vigne, donner contre de l'argent cette vigne. Il en parle à sa femme Jézabel et Jézabel est furieuse. Elle dit « Mais tu es le roi d'Israël, cette vigne te revient ». Et elle va donc imaginer un stratagème absolument diabolique de faire un faux témoignage ou un contre-témoignage devant donc les gens, les anciens de la ville de Naboth, pour le mettre à mort. Et nous avons terminé donc sur cette machination diabolique de Jézabel. Reprenons le texte. Donc, elle imagine le scénario, et le scénario se passe exactement comme elle l'a prévu, parce qu'elle a utilisé le sceau du roi, elle a envoyé des lettres aux anciens donc de la ville d'Israël, pour faire un faux témoignage. Nous voyons la corruption politique et spirituelle, donc non seulement de la cour royale, mais également donc de tous ceux qui sont autour. C'est-à-dire la corruption, c'est quelque chose, et la Bible en parle très souvent, c'est quelque chose qui finalement se répand dans toute la société. La société donc d'Israël à l'époque d'Akab est complètement donc corrompue. Les hommes de la ville d'Israël, anciens et notables qui habitaient la ville, agirent selon l'ordre de Jézabel, tel qu'il était écrit dans les lettres qu'elle leur avait envoyées. Ils proclamèrent un jeûne. Vous voyez, c'est absurde parce que on fait donc une célébration religieuse, on proclame un jeûne. Quand on proclame un jeûne, c'est que quelque chose de grave s'est passé. On proclame un jeûne dans le judaïsme quand il y a eu donc une profanation du nom de Dieu, une profanation de synagogue. Donc, on proclamait un jeûne, ce qui est absolument extraordinaire, et ils firent asseoir Naboth au premier rang de l'assemblée. Deux hommes, des Voriens, vinrent et s'asseoirent en face de lui. Les Voriens se mirent à témoigner contre Naboth. Alors, ce qui est intéressant, c'est que tout le scénario véritablement se passe véritablement comme Jézabel l'avait prédit au peuple en disant « Naboth a maudit Dieu et le roi. On le fit sortir de la ville, on le lapida et il mourut. On envoya dire à Jézabel « Naboth a été lapidé et il est mort. » Lorsque Jézabel apprit que Naboth avait été lapidé et qu'il était mort, elle dit à Akab, « Lève-toi, prends possession de la vigne de Naboth d'Israël, qui refusait de te la céder contre de l'argent, car Naboth n'est plus vivant, il est mort. » Quand Akab entendit que Naboth était mort, on pourrait s'attendre que le roi pose la question, « Mais comment est-il mort? Comment se fait-il qu'il a disparu? Qu'est-ce qui s'est passé ?» Akab, nous l'avons déjà vu plusieurs fois dans les émissions précédentes, est un roi sans colonne vertébrale. Il n'a absolument aucune colonne vertébrale. Il va dans la direction du vent. Il n'a aucun agenda, ni politique, ni spirituel. C'est celui qui dirige, ou celle qui dirige finalement le royaume d'Israël, c'est sa femme, Jézabel, qui n'hésite pas d'ailleurs à voler le sceau du roi. Donc il ne pose aucune question, c'est absolument extraordinaire. Naboth était vivant il y a quelques jours et il ne pose même pas la question comment il est mort, qu'est-ce qui s'est passé. Quant à Akab, entendit que Naboth était mort, il se leva pour descendre à la vigne de Naboth d'Israël afin d'en prendre possession. Sans aucune question. Un homme sans colonne vertébrale. Ça l'arrange de ne pas poser de questions. Sans doute. Il se doute fort que sa femme a manigancé quelque chose. Mais c'est un juste qui a été tué pour la convoitise du roi. La parole du Seigneur fut adressée à Élie le Tishbite. Lève-toi. Descends à la rencontre d'Akab. Alors, Élie avait disparu toute cette période. Nous l'avons évoqué la semaine dernière. Il y a eu deux guerres. Pendant plusieurs années, après donc être revenu donc de cette expérience spirituelle qu'il avait fait donc sur le mont Sinaï, où Dieu lui avait demandé donc d'arrêter finalement de faire le prophète.

0: lui avait demandé donc de prendre un prophète à sa place, qui est le prophète Élisée. Et lui ne va absolument pas agir, comme je l'ai dit la semaine dernière, selon l'ordre de Dieu. Et donc, Élie disparaît. On ne le voit plus pendant toute une période, pendant quelques années. Et puis là, nous avons un événement quand même dramatique, d'une injustice extraordinaire. Et la parole du Seigneur fut adressée à nouveau à Élie après des années de silence. Le Tishbite. Lève-toi. Descends à la rencontre d'Akab, roi d'Israël à Samarie. Il est dans la vigne de Naboth, où il est descendu pour en prendre possession. Tu lui parleras en ces termes. Ainsi parle le Seigneur. Après avoir commis un meurtre, Dieu accuse finalement Akab d'avoir tué Naboth. Faisons bien attention à l'accusation ici qui est très très intéressante. Ce n'est pas Jézabel qui est accusée. C'est toi qui es accusé. Tu n'as rien fait pour protéger un de tes citoyens. Ainsi parle le Seigneur, après avoir commis un meurtre. Prétends-tu aussi devenir propriétaire? Tu lui diras, ainsi parle le Seigneur, à l'endroit où les chiens ont léché le sang de Naboth, les chiens lécheront aussi ton propre sang. C'est des paroles extrêmement dures. À l'endroit où les chiens ont léché le sang de Naboth, ils lécheront également ton propre sang. Akab dit à Élie, tu m'as donc retrouvé, ô mon ennemi. Alors c'est très intéressant de voir que évidemment, Akab, dans toute l'histoire de ce qu'on appelle le cycle d'Élie que nous disons en ce moment, Akab est le grand ennemi d'Élie. Mais Akab ne fait absolument pas le poids, puisqu'il n'a aucune colonne vertébrale, il n'est pas capable de prendre la moindre décision. La personne qui veut faire mourir Élie, ce n'est pas Akab, parce qu'Akab finalement est complètement terrorisé. Il a peur d'Élie, il a peur de Dieu. C'est sa femme Jézabel, tournée donc vers toutes les idoles, les idoles de Tyr et de Sidon. Tu m'as donc retrouvé, ô mon ennemi. J'aime beaucoup cette expression. Il répondit, je t'ai retrouvé, parce que tu t'es livré à une mauvaise action aux yeux du Seigneur. Je vais faire venir sur toi un malheur. Je te balayerai. Je retrancherai les mâles de chez Akab, esclaves ou hommes libres en Israël. Je prendrai ta maison, semblable à celle de Jéroboab, fils de Nevat, et semblable à la maison de Baséa, fils d'Achia. À cause de l'offrande, de l'offense que tu as commise et parce que tu as fait péché Israël. Ce texte est dramatique, à plusieurs raisons. Ici, nous entrons en Israël dans une période, au moment où j'enregistre cette émission, ce soir c'est la fête donc de ce qu'on appelle Rosh Hashanah, le nouvel an. Et le nouvel an de la Bible, le nouvel an biblique, le nouvel an juif, n'a rien à voir avec notre Saint-Sylvestre, notre nouvel an donc du 1er janvier, où on fait la fête, où on se saoule, faut dire la vérité, feu d'artifice, etc., etc. Et le Rosh Hashanah, c'est-à-dire la tête de la nouvelle année, ou le nouvel an, si vous voulez, tel qu'on traduit donc dans le langage vernaculaire, c'est le moment, puisqu'on commence une nouvelle année spirituelle, de faire le point, de se repentir. Et Rosh Hashanah ouvre une période de 10 jours, qui va aboutir donc à cette grande fête, cette grande célébration qui s'appelle le jour du grand pardon, le Yom Kippour, on va demander pardon à Dieu. C'est-à-dire, la nouvelle année, c'est le moment donc de faire mémoire, le zikaron, le mémorial, de ce qui s'est passé, de revenir vers Dieu, ce qu'on appelle donc Yomei Tshuva, la réponse que l'on donne à Dieu, qui est donc la conversion. Ce n'a rien à voir donc avec nos festivités du 1er janvier, etc., etc. On a complètement oublié d'ailleurs que le sens du 1er janvier, comme je l'ai rappelé plusieurs fois dans des émissions précédentes, c'est une fête juive qui est la fête de la circoncision de Jésus. Et on en a fait une véritable beuglée. Alors que dans la tradition biblique, le nouvel an, c'est l'occasion donc de se ressaisir et de voir où est-ce que nous avons péché. Si vous voulez, c'est un petit carême. Il y a un autre moment très important de conversion dans le judaïsme. Mais ici, il y a un moment, si vous voulez, un petit carême de 10 jours où on revient vers Dieu et qui culmine donc par cette fête extraordinaire qui est le jour le plus important, le plus saint dans le judaïsme, qui est donc le jour du grand pardon, le jour de Kippour, où Dieu ouvre les portes de la miséricorde à son peuple. Et nous sommes, c'est pour moi très intéressant de lire ce texte dans cette période-là, puisque ici, Élie dit quelque chose qui est profondément lié donc à cette période de Rosh Hashanah et de Kippour, qui est le roi, par son acte, ô Dieu, a fait pécher tout Israël. C'est-à-dire, il y a ici une dimension que la tradition chrétienne reprendra plus tard, que la tradition théologique, et particulièrement saint Augustin, insistera énormément, c'est ce qu'on appelle donc le pardon, le péché collectif. C'est-à-dire, mon péché n'est pas seulement un péché personnel. Il y a un impact sur la société. Quand je fais un acte mauvais, odieux, comme le roi Akab a fait, ce n'est pas seulement moi qui ai péché. J'entraîne, en fait, toute ma communauté, tout le peuple, dans le péché. Voilà pourquoi, dans la tradition juive, le péché n'est pas seulement une affaire personnelle. Le péché est vraiment une affaire collective. Il y a ce qu'on appelle des litanies, donc de demandes de pardon. On énumère donc tous les péchés qui peuvent être imaginés, qu'on peut imaginer, enfin la plupart des péchés, et tout le monde les dit. Alors, pourquoi s'accuser de viol alors qu'on n'a jamais violé? Eh bien, on s'accuse parce qu'il y a ici une dimension collective du péché. Le péché, en fait, amène le désordre, non seulement dans la société, mais dans la communauté et dans ton cœur. Et ici, donc, il y a une dimension du péché collectif que le roi, donc, dont le roi est responsable. Il a fait pécher tout le peuple d'Israël. Il y a ici une dimension collective. Le péché n'a jamais une dimension seulement individuelle. Mais quand on va demander pardon, quand on va se confesser, quand on va vers Dieu, eh bien, il y a une dimension collective. Et c'est pourquoi toute la communauté aussi vous reçoit. Le prêtre n'est finalement que le signe de la miséricorde de Dieu, certes, mais du retour donc du pécheur vers la communauté. Il est de nouveau réintégré dans la communauté. Dans le Moyen-Âge, et jusque le 19e siècle, même au début du 20e siècle, il y avait des ordres qu'on appelle des pénitents pour les péchés particuliers, où on devait faire tout un processus, et une fois que ce processus était accompli, eh bien, on était accueilli de nouveau dans la communauté. C'était pas qu'il y avait une excommunication au sens où nous entendons aujourd'hui, mais la personne, tant qu'elle n'avait pas fait donc un certain nombre d'actes de réparation, ne pouvait pas communier. C'est-à-dire, en fait, le péché nous coupe de la communion. La communion, ce n'est pas seulement donc de prendre l'Eucharistie, mais c'est la communion avec toute la communauté. Nous ne sommes plus en communion avec la communauté. Parce que nous avons commis des actes qui nous brisent, qui brisent ce lien avec toute la communauté. Et voilà pourquoi le péché, tel qu'on le retrouve dans certaines institutions, encore aujourd'hui, n'est-ce pas, qu'on appelle les pénitents, nous montre et nous donne cette, nous révèle finalement ce point très important, que le péché n'est pas seulement une affaire personnelle. Quand je pêche, en fait, j'apporte donc un trouble. Je pêche au nom de par la communauté et avec la communauté. Alors, nous continuons le texte. Nous allons voir que ce que je dis, malheureusement, ne va se confirmer de façon très ample. Le Seigneur parla ainsi au sujet de Jézabel. Donc, nous avons Akab, le roi d'Israël, et maintenant, nous avons Jézabel. Les chiens. Alors, les chiens en Israël, n'est-ce pas, en hébreu, c'est vraiment l'animal maudit. Nous avons l'habitude ici que le chien, c'est un animal de compagnie, extrêmement intéressant, mais le chien n'a rien de positif dans la tradition biblique. Les chiens mangeront. Ils ne lavent, c'est pas seulement laver le sang, ça, ils vont les manger. Le chien va manger Jézabel dans la propriété d'Israël. Tout membre de la maison d'Akab qui mourra dans la ville, les chiens le mangeront. Et tout membre qui mourra dans la campagne, les oiseaux du ciel le mangera. C'est-à-dire, c'est extraordinaire, c'est vraiment une mort, mais absolument cruelle. Il n'y eut vraiment personne, comme Achab, pour se livrer aux yeux des mauvaises actions aux yeux du Seigneur, car sa femme, Jézabel, l'avait dévoyé. Elle commit force abomination en suivant les idoles, exactement comme les Amorites que le Seigneur avait dépossédés devant les fils d'Israël. Quand Achab entendit ces paroles, il déchira ses vêtements, se mit un sac à même la peau et jeûna. Il dormait sur ce sac et marchait à pas lents. Donc nous voyons ici que la parole d'Élie, ou la parole de Dieu à travers Élie, est efficace. Il y a une efficacité de la parole de Dieu. Dieu ne veut pas la mort du pécheur, mais qu'il vive. Mais Dieu veut que le pécheur se convertisse. C'est-à-dire qu'il reconnaisse, qu'est-ce que c'est que la conversion, qu'est-ce que c'est que la demande de pardon, qu'est-ce que c'est que la confession. Il n'y a pas de grande différence entre un chrétien et un non-chrétien. Nous sommes tous pécheurs. Nous faisons tous des actes qui sont des actes d'injustice, d'abomination aux yeux de Dieu. La différence entre un chrétien et un non-chrétien, c'est qu'un chrétien a la conscience du péché. Le non-chrétien ne l'a pas. Il a peut-être conscience que ce n'est pas bien, mais il n'a pas la conscience du péché au sens fort du terme. C'est la différence extraordinaire. Et voilà pourquoi donc il y a cet acte. Le prophète, la parole de Dieu nous est adressée, nous prenons conscience que nous avons fauté contre Dieu et nous voulons revenir vers Dieu. Et c'est ce qu'on appelle en hébreu, et je rentre encore une fois dans cette période extraordinaire dans laquelle nous sommes donc à partir de ce soir en Israël jusqu'à Yom Kippour, dans ces Yemei Tshuva, dans cette période de réponse. Tshuva en hébreu, c'est pas seulement la conversion, c'est la réponse de l'homme à Dieu. Je donne une réponse, et une réponse qui est positive. Je veux revenir vers Dieu. Et c'est exactement ce que va faire Achab. Achab, donc, va prendre conscience du péché. Il va faire un acte solennel, public, communautaire. Tout le monde va le voir. Il va enlever ses vêtements, déchirer ses vêtements, nous dit le texte, qui est un signe de deuil. Il va prendre le sac, il va s'asseoir sur la cendre et il va jeûner. La parole du Seigneur fut adressée à Élie, le Tishbite, en disant « As-tu vu comment Achab s'est humilié devant moi ? Parce qu'il s'est humilié devant moi, je ne ferai pas venir le malheur durant ses jours. C'est durant ses jours de son fils que je ferai venir un malheur sur sa maison. » Alors, nous voyons ici qu'il y a un pardon de Dieu, mais qui n'est pas un pardon exclusif. Alors, il y a deux choses qui peuvent nous intéresser dans ce texte-là. Premièrement, on a l'impression que Dieu repousse la sentence, finalement, à des gens qui ne sont pas responsables. C'est assez révoltant, d'une certaine façon. Enfin, celui qui a péché, c'est Achab. Alors, pourquoi est-ce que tu ne fais pas venir le malheur du temps d'Achab et tu vas donc faire punir son fils, qui finalement n'a rien fait. Il n'est pas responsable, c'est pas lui qui a tué donc Naboth. Apparemment, on a une injustice de la part de Dieu, quelque chose que nous ne comprenons pas. Mais là, nous avons une autre dimension spirituelle qui est intéressante. C'est que le péché a des conséquences sur l'avenir. Nos actions, et nous le savons tous, bonnes ou mauvaises, ont la conséquence sur l'avenir. Comment est-ce que nous nous comportons ? Il y a donc une action spirituelle ou non spirituelle, ça peut être dans les deux sens d'ailleurs, sur les générations futures. Voilà pourquoi nous avons une responsabilité du point de vue spirituel. Et nous oublions encore une fois que nous pensons que nos propres péchés sont des péchés individuels qui n'ont aucune dimension collective ou communautaire. Bien plus que ça, nous pensons que nos actes n'ont aucune répercussion sur l'avenir. Mais ils ont une répercussion sur l'avenir. C'est pourquoi nous devons prendre conscience que le péché, ce n'est pas seulement donc quelque chose qui va briser notre union avec Dieu, mais qui va briser également donc la communion avec la communauté, et qui risque également donc, dans des cas particuliers, d'avoir des conséquences sur l'avenir de la communauté, sur l'avenir du genre humain. Nos actions humaines peuvent avoir de véritables actions, de véritables conséquences sur l'avenir. C'est la prise de conscience qui est absolument extraordinaire que nous devons prendre. Et c'est ce que la Bible nous invite à comprendre. Nous devons prendre conscience de nos actes. Nos actes ne sont pas anodins. Alors, nous terminons donc cette semaine avec ce très beau texte donc, du chapitre 21 et nous commencerons la semaine prochaine un nouveau texte extrêmement intéressant au chapitre 22 du premier livre des Rois.
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Dans le cadre de notre série d'émissions sur les rois d'Israël, nous avons poursuivi cette semaine notre lecture du premier livre des rois et continué à commenter ce très beau texte de la vigne de Naboth.

Jésus répondit, « Femme, grande est ta foi, que tout se passe pour toi comme tu le veux. » Matthieu 15, 28.

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1: Les religieux de Saint-Vincent de Paul organisent le jeudi 1er octobre 2026, dans la chapelle de l'Immaculée Conception rue Victor Duchamp à Saint-Étienne, une soirée de prière consacrée à Sainte Thérèse de Lisieux. Sainte Thérèse nous donne aujourd'hui un conseil. On obtient de Dieu autant qu'on en espère. Cette citation est un extrait de ses nombreux écrits qui font d'elle un maître spirituel pour notre temps. Suivons le conseil de Thérèse. Au cours de la soirée, après une prédication, tous auront la joie d'écrire leur lettre d'intention. Il s'agit d'écrire tout simplement une lettre à Sainte Thérèse pour lui présenter nos demandes et la faire ambassadrice de celle-ci auprès du Père. Chaque lettre sera glissée dans une enveloppe cachetée par la personne qui l'aura rédigée, qui écrira son adresse postale. Ces courriers ne seront pas ouverts ni lus, simplement confiés à Thérèse et à la prière de la communauté pendant toute l'année qui suit. Les auditeurs qui ne seront pas présents physiquement à la chapelle de Saint-Étienne pourront envoyer cette première enveloppe dans une seconde enveloppe en l'adressant à Radio Espérance, 9 avenue Benoît Charvet, 42 000 Saint-Étienne. Leur lettre leur sera ensuite renvoyée dans un an afin de pouvoir rendre grâce des merveilles que Sainte Thérèse aura opérées dans leur vie. Cette démarche n'est pas magique, elle demande bien sûr un investissement personnel et spécialement un acte de foi et d'abandon. Bien souvent, en recevant un an plus tard la lettre qu'il a rédigée, chacun peut se rendre compte des grâces reçues, s'émerveiller en voyant combien le Seigneur est fidèle et comment il prend soin de nous. Ce temps de prière, radiodiffusé sur les ondes de Radio Espérance, en direct de la chapelle de l'Immaculée Conception à Saint-Étienne, débutera à 20h30 par la prière du chapelet, suivi à 21h d'un temps de louange, puis à 21h30 un enseignement. Cette soirée se terminera avec la prière de l'office des complis à 22h, toujours depuis la chapelle de l'Immaculée Conception, ce jeudi 1er octobre 2026.

0: Gloire au Père, et au Fils, et au Saint-Esprit, pour les siècles des siècles.
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2: Du fait, frères et sœurs, que Jésus est à la fois vrai Dieu et vrai homme, nous voyons qu'il a deux façons d'annoncer à ses apôtres la venue prochaine de l'Esprit Saint, qui se fera à la fête de la Pentecôte. Tantôt, il dit à ses apôtres, « Je prierai le Père et il vous enverra l'Esprit Saint. » Tantôt, il leur dit tout simplement, « Je vous enverrai l'Esprit Saint. » Parce que, au Cénacle, pendant la retraite qui a précédé la fête de la Pentecôte, Jésus était là, invisiblement présent au milieu de ses apôtres. Et c'est lui qui intercédait le plus auprès du Père pour l'envoi de l'Esprit Saint dans ses apôtres. Il n'y a pas que la Sainte Vierge et les apôtres qui priaient. Il y avait Jésus, présent invisiblement au milieu de son Église, qui priait le Père d'envoyer l'Esprit Saint. D'ailleurs, encore aujourd'hui, Jésus ne cesse d'intercéder auprès du Père pour l'envoi de l'Esprit Saint. Il est le grand prêtre dans le ciel qui ne cesse d'intercéder pour nous, puisque toutes nos prières, nous les faisons passer par le grand prêtre Jésus-Christ, notre Seigneur et notre Dieu. Tantôt, au contraire, Jésus dit simplement à ses apôtres qu'il leur enverra l'Esprit Saint, qu'avec le Père, il enverra l'Esprit Saint, parce que c'est la Trinité tout entière qui envoie l'Esprit Saint dans le cœur des apôtres. Voilà, mes frères, il faut sans cesse revenir à cette vérité-là. Par exemple, au début de la messe, quand le prêtre fait une prière pénitentielle, tantôt il parle à Jésus en tant que Dieu, tantôt il parle à Jésus en tant qu'homme. Seigneur Jésus, venu guérir les cœurs qui reviennent vers toi, prends pitié de nous. Qu'est-ce qui guérit les cœurs? C'est Jésus, Fils de Dieu. Jésus, venu appeler les pécheurs à la pénitence. Qu'est-ce qui appelle les hommes à la pénitence? C'est Jésus, le Sauveur, qui nous appelle à nous convertir. Et dans la troisième demande, c'est à Jésus homme que l'on s'adresse. Jésus qui siège à la droite du Père, où tu intercèdes pour nous, prends pitié de nous. C'est Jésus en tant qu'homme, en tant que grand prêtre, qui ne cesse d'intercéder auprès de son Père en lui disant, « Père, pardonne-leur, ils ne savent pas ce qu'ils font. » Jésus qui demande à son Père de pardonner, alors que Jésus est capable de pardonner lui-même. D'ailleurs, c'est comme ça qu'il se manifeste comme Dieu devant ses contemporains, puisque lorsqu'il voit un paralytique descendre du toit par quatre porteurs, Jésus dit immédiatement, « Tes péchés te sont pardonnés. » Ce qui scandalise les auditeurs, les pharisiens. Comment cet homme peut-il pardonner? Il n'y a que Dieu qui peut pardonner. Mais c'est précisément la façon, les quelques façons discrètes dont Jésus a fait comprendre peu à peu à ses auditeurs de l'époque qu'il était vraiment Dieu, qu'il était le Dieu capable de pardonner lui-même les péchés de tous ses enfants.

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1: Nous méditons l'Évangile selon saint Jean chapitre 3, versets 13 à 17. Tu as racheté le monde par ta sainte croix. En ce temps-là, Jésus disait à Nicodème, « Nul n'est monté au ciel, sinon celui qui est descendu du ciel, le Fils de l'homme. » De même que le serpent de bronze fut élevé par Moïse dans le désert, ainsi faut-il que le Fils de l'homme soit élevé, afin qu'en lui tout homme qui croit ait la vie éternelle. Car Dieu a tellement aimé le monde qu'il a donné son Fils unique, afin que quiconque croit en lui ne se perde pas, mais obtienne la vie éternelle. Car Dieu a envoyé son Fils dans le monde, non pas pour juger le monde, mais pour que par lui le monde soit sauvé. Prière. Reprendre le chant « Cœur de Jésus brûlant d'amour, embrase-nous par ton esprit, que nos cœurs soient semblables aux tiens, que nous brûlions de charité. » Demande. Seigneur Jésus, dans la contemplation de ta croix glorieuse, révèle-moi tout l'amour de ton cœur et aide-moi à y répondre avec courage. Réflexion. Point numéro 1. Dans l'Évangile d'aujourd'hui, le pharisien Nicodème était venu de nuit pour rencontrer Jésus et mieux comprendre le Seigneur et sa mission. Même s'il est venu de nuit par peur de ce que penseraient ses collègues pharisiens qui n'approuvaient pas du tout sa démarche, son déplacement aura valu le coup. Jésus lui annonce tout sur sa mission. Car Dieu a tellement aimé le monde qu'il a donné son Fils unique, afin que quiconque croit en lui ne se perde pas mais obtienne la vie éternelle. Car Dieu a envoyé son Fils dans le monde, non pas pour juger le monde, mais pour par lui le monde soit sauvé. Jésus est venu nous sauver de ce qui nous empêchait d'entrer dans la vie éternelle, le péché et la mort. Point numéro 2. Mais comment cela se fera-t-il? De même que le serpent de bronze fut élevé par Moïse dans le désert, ainsi faut-il que le Fils de l'homme soit élevé, afin qu'en lui tout homme qui croit ait la vie éternelle. Jésus fait ainsi un parallèle entre le serpent de bronze de Moïse et sa propre vie livrée pour nous sur la croix. Il est conscient que Nicodème est un néophyte qui vient de commencer son chemin de foi en lui. Il ne fallait donc pas le scandaliser en parlant tout de suite de la croix. Il emploie donc une image de salut connue de tous les savants des Écritures de son époque. Dans le livre de l'Exode, le peuple s'était rebellé contre Moïse et le Seigneur dans le désert. Et Dieu avait envoyé des serpents dans le camp des Juifs. Beaucoup avaient péri des morsures brûlantes des serpents. Et le peuple avait crié vers Dieu afin qu'il les sauve. Dieu avait donc demandé à Moïse de dresser un serpent de bronze sur une rampe, afin que ceux qui posaient le regard sur ce serpent élevé puissent être guéris. Dieu leur montre ainsi sa miséricorde et son désir de les sauver. Point numéro 3. L'image du serpent de bronze est éloquente. Le serpent était symbole du mal et du péché. Et voilà que Dieu envoie des serpents comme conséquence de la rébellion de son peuple. Ceux qui étaient mordus par les serpents étaient en danger de mort. La morsure du péché mène à la mort de notre âme. Et que fait Dieu pour les sauver? Il fait élever le serpent de bronze sur une hampe. Le Christ prendra sur nous nos péchés et il sera élevé sur la croix pour y mourir. Il s'est fait péché pour nous, afin qu'en mourant sur la croix, notre péché puisse être vaincu. Point numéro 4. Contemplons donc dans la croix glorieuse du Seigneur tout son amour pour nous. Cela a été le moment du plus grand amour de Dieu pour nous les hommes, au moment où nous méritions le moins d'être aimés parce que le Seigneur avait été faussement accusé. On l'avait crucifié, on s'était moqué de lui. C'est le moment où il a choisi de nous aimer en disant « Père, pardonne-leur, car ils ne savent pas ce qu'ils font. » À partir de ce jour-là, le pardon est devenu le moment du plus grand amour de Dieu pour l'humanité. C'est un pardon qui nous a libérés, qui nous a sauvés, qui nous a donné à nouveau l'espérance de la vie éternelle. La croix, qui était le signe de la mort la plus infâme de l'Empire romain, devient la croix glorieuse. Elle ne signifie plus la condamnation, mais l'amour infini du Seigneur pour nous. Dialogue avec le Christ. Seigneur Jésus, je t'adore et je te bénis parce que tu as racheté le monde par ta sainte croix. Tu es glorieux, victorieux, parce que tu as vaincu la mort et le péché. Merci Seigneur Jésus de m'avoir tant aimé. Merci d'avoir été jusqu'au bout de ton amour pour moi. Aide-moi à t'aimer davantage dans mon quotidien. Rends mon cœur chaque fois plus semblable au tien. Aide-moi à rejeter vigoureusement le mal et le péché qui te causent tant de peine. Résolution. Offrir ce temps d'oraison devant un crucifix pour contempler tout l'amour du Seigneur pour moi.
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Bonsoir, chers amis auditeurs de Radio Espérance. Nous vous accueillons dans notre studio de Paray-le-Monial où Clara, Odile et Geneviève vont avoir le plaisir de prier avec vous le troisième et le dernier chapelet de ce jour. Pour commencer, nous écoutons un chant de la Croix glorieuse.

0: Au nom du Père et du Fils et du Saint-Esprit. Amen.
1: Je crois en Dieu le Père Tout-Puissant, Créateur du ciel et de la terre, et en Jésus-Christ, son Fils unique, notre Seigneur, qui a été conçu du Saint-Esprit, est né de la Vierge Marie, a souffert sous Ponce Pilate, a été crucifié et mort, a été enseveli et descendu aux enfers. Le troisième jour est ressuscité des morts, est monté aux cieux, est assis à la droite de Dieu le Père Tout-Puissant, d'où il viendra juger les vivants et les morts.
0: Je crois en l'Esprit Saint, à la Sainte Église catholique, à la communion des saints, à la rémission des péchés, à la résurrection de la chair, à la vie éternelle. Amen.
1: En ce jour où l'Église se réjouit en vénérant la Sainte Croix, par laquelle nous sommes sauvés, nous méditerons pendant ce chapelet en priant avec vous, auditeurs de Radio Espérance, sur ce mystère de la croix salvatrice. Rendons grâce pour notre Saint-Père, le pape Léon XIV, dont c'est aujourd'hui l'anniversaire. Prions pour que le Seigneur l'assiste dans sa lourde charge et le bénisse abondamment, que sa douceur et sa bonté incitent de nombreux jeunes à répondre avec joie et générosité à l'appel du Christ. Mystère de l'exaltation de la Sainte Croix. Première dizaine. Du livre des Nombres, et le Seigneur dit à Moïse, fais-toi un serpent brûlant et dresse-le au sommet d'un mât. Tous ceux qui auront été mordus, qu'ils le regardent, et ils vivront. Moïse fit un serpent de bronze et le dressa au sommet d'un mât. Quand un homme était mordu par un serpent, qu'il regardait vers le serpent de bronze, il restait en vie.
2: Notre Père qui es aux cieux, que ton nom soit sanctifié, que ton règne vienne, que ta volonté soit faite, sur la terre comme au ciel.
0: Donne-nous aujourd'hui notre pain de ce jour, pardonne-nous nos offenses comme nous

0: notre mort. Amen.
1: Je vous salue, Marie, pleine de grâce. Le Seigneur est avec vous. Vous êtes bénie entre toutes les femmes, et Jésus, vainqueur du mal, le fruit de vos entrailles, est béni.
0: Sainte Marie, Mère de Dieu, priez pour nous pauvres pécheurs, maintenant et à l'heure de notre mort. Amen.
1: Je vous salue, Marie, pleine de grâce, le Seigneur est avec vous. Vous êtes bénie entre toutes les femmes, et Jésus, vainqueur du mal, le fruit de vos entrailles, est béni.
0: Sainte Marie, Mère de Dieu, priez pour nous pauvres pécheurs, maintenant et à l'heure de notre mort. Amen.
1: Je vous salue, Marie, pleine de grâce, le Seigneur est avec vous. Vous êtes bénie entre toutes les femmes, et Jésus, vainqueur du mal, le fruit de vos entrailles est béni.
0: Sainte Marie, Mère de Dieu, priez pour nous pauvres pécheurs, maintenant et à l'heure de notre mort. Amen.
1: Je vous salue, Marie, pleine de grâce. Le Seigneur est avec vous. Vous êtes bénie entre toutes les femmes, et Jésus, vainqueur du mal, le fruit de vos entrailles, est béni.
0: Sainte Marie, Mère de Dieu, priez pour nous pauvres pécheurs, maintenant et à l'heure de notre mort. Amen.
1: Je vous salue, Marie, pleine de grâce. Le Seigneur est avec vous. Vous êtes bénie entre toutes les femmes, et Jésus, vainqueur du mal, le fruit de vos entrailles, est béni.
0: Sainte Marie, Mère de Dieu, priez pour nous pauvres pécheurs, maintenant et à l'heure de notre mort. Amen.
1: Je vous salue, Marie, pleine de grâce. Le Seigneur est avec vous. Vous êtes bénie entre toutes les femmes, et Jésus, vainqueur du mal, le fruit de vos entrailles, est béni.
0: Sainte Marie, Mère de Dieu, priez pour nous pauvres pécheurs, maintenant et à l'heure de notre mort. Amen.
1: Je vous salue, Marie, pleine de grâce, le Seigneur est avec vous. Vous êtes bénie entre toutes les femmes, et Jésus, vainqueur du mal, le fruit de vos entrailles, est béni.
0: Sainte Marie, Mère de Dieu, priez pour nous pauvres pécheurs, maintenant et à l'heure de notre mort. Amen.
1: Je vous salue, Marie, pleine de grâce, le Seigneur est avec vous. Vous êtes bénie entre toutes les femmes, et Jésus, vainqueur du mal, le fruit de vos entrailles, est béni.
0: Sainte Marie, Mère de Dieu, priez pour nous pauvres pécheurs, maintenant et à l'heure de notre mort. Amen.
1: Gloire au Père, et au Fils, et au Saint-Esprit,
2: comme il était au commencement, maintenant et toujours, et dans les siècles des siècles. Amen.
3: Tu resplendis, croix bienheureuse, le corps que tu portais, le sang qui t'a baigné, guérisse nos blessures. Mystère de l'exaltation de la Sainte Croix, deuxième dizaine. De la lettre de Saint Paul aux Philippiens. Devenant semblable aux hommes, reconnu l'homme à son aspect, il s'est abaissé, devenant obéissant jusqu'à la mort, et la mort de la croix.
1: Notre Père, qui es aux cieux, que ton nom soit sanctifié, que ton règne vienne, que ta volonté soit faite, sur la terre comme au ciel.
0: Donne-nous aujourd'hui notre pain de ce jour. Pardonne-nous nos offenses, comme nous pardonnons aussi à ceux qui nous ont offensés. Et ne nous laisse pas entrer en tentation, mais délivre-nous du mal. Amen.
1: Je vous salue, Marie, pleine de grâce. Le Seigneur est avec vous. Vous êtes bénie entre toutes les femmes. Et Jésus, exalté sur la croix, le fruit de vos entrailles est béni.
0: Sainte Marie, Mère de Dieu, priez pour nous pauvres pécheurs, maintenant et à l'heure de notre mort. Amen.
1: Je vous salue, Marie, pleine de grâce. Le Seigneur est avec vous. Vous êtes bénie entre toutes les femmes. Et Jésus, exalté sur la croix, le fruit de vos entrailles est béni.
0: Sainte Marie, Mère de Dieu, priez pour nous pauvres pécheurs, maintenant et à l'heure de notre mort. Amen.
1: Je vous salue, Marie, pleine de grâce. Le Seigneur est avec vous. Vous êtes bénie entre toutes les femmes. Et Jésus, exalté sur la croix, le fruit de vos entrailles est béni.
0: Sainte Marie, Mère de Dieu, priez pour nous pauvres pécheurs, maintenant et à l'heure de notre mort. Amen.
1: Je vous salue.

0: Salut Marie, pleine de grâce, le Seigneur est avec vous. Vous êtes bénie entre toutes les femmes, et Jésus, exalté sur la croix, le fruit de vos entrailles, est béni.
1: Sainte Marie, Mère de Dieu, priez pour nous pauvres pécheurs, maintenant et à l'heure de notre mort. Amen.
0: Je vous salue Marie, pleine de grâce, le Seigneur est avec vous. Vous êtes bénie entre toutes les femmes, et Jésus, exalté sur la croix, le fruit de vos entrailles est béni.
1: Sainte Marie, Mère de Dieu, priez pour nous pauvres pécheurs, maintenant et à l'heure de notre mort. Amen.
0: Je vous salue Marie, pleine de grâce, le Seigneur est avec vous. Vous êtes bénie entre toutes les femmes, et Jésus, exalté sur la croix, le fruit de vos entrailles est béni.
1: Sainte Marie, Mère de Dieu, priez pour nous pauvres pécheurs, maintenant et à l'heure de notre mort. Amen.
0: Je vous salue Marie, pleine de grâce, le Seigneur est avec vous. Vous êtes bénie entre toutes les femmes, et Jésus, exalté sur la croix, le fruit de vos entrailles est béni.
1: Sainte Marie, Mère de Dieu, priez pour nous pauvres pécheurs, maintenant et à l'heure de notre mort. Amen.
0: Je vous salue Marie, pleine de grâce, le Seigneur est avec vous. Vous êtes bénie entre toutes les femmes, et Jésus, exalté sur la croix, le fruit de vos entrailles est béni.
1: Sainte Marie, Mère de Dieu, priez pour nous pauvres pécheurs, maintenant et à l'heure de notre mort. Amen.
0: Je vous salue Marie, pleine de grâce, le Seigneur est avec vous. Vous êtes bénie entre toutes les femmes, et Jésus, exalté sur la croix, le fruit de vos entrailles est béni.
1: Sainte Marie, Mère de Dieu, priez pour nous pauvres pécheurs, maintenant et à l'heure de notre mort. Amen.
0: Je vous salue Marie, pleine de grâce, le Seigneur est avec vous. Vous êtes bénie entre toutes les femmes, et Jésus, exalté sur la croix, le fruit de vos entrailles est béni.
1: Sainte Marie, Mère de Dieu, priez pour nous pauvres pécheurs, maintenant et à l'heure de notre mort. Amen.
0: Gloire au Père, et au Fils, et au Saint-Esprit.
1: Comme il était au commencement, maintenant et toujours, et dans les siècles des siècles. Amen.
2: Merveille de l'amour, la mort est vaincue à l'heure où la vie mourait sur la croix. Nous t'en bénissons, Seigneur. Sur les ondes de Radio Espérance, rendons grâce pour notre Saint-Père, le pape Léon XIV, dont c'est aujourd'hui l'anniversaire. Prions pour que le Seigneur l'assiste dans sa lourde charge et le bénisse abondamment. Que sa douceur et sa bonté incitent de nombreux jeunes à répondre avec joie et générosité à l'appel du Christ. Mystère de l'exaltation de la Sainte Croix, troisième digène. De l'Évangile selon saint Matthieu. Alors paraîtra dans le ciel le signe du Fils de l'homme. Alors toutes les tribus de la terre se frapperont la poitrine et verront le Fils de l'homme venir sur les nuées du ciel avec puissance et grande gloire.
0: Notre Père qui es aux cieux, que ton nom soit sanctifié, que ton règne vienne, que ta volonté soit faite, sur la terre comme au ciel.
1: Donne-nous aujourd'hui notre pain de ce jour. Pardonne-nous nos offenses comme nous pardonnons aussi à ceux qui nous ont offensés. Et ne nous laisse pas entrer en tentation, mais délivre-nous du mal. Amen.
0: Je vous salue Marie, pleine de grâce, le Seigneur est avec vous. Vous êtes bénie entre toutes les femmes, et Jésus, sagesse de Dieu, le fruit de vos entrailles est béni.
1: Sainte Marie, Mère de Dieu, priez pour nous pauvres pécheurs, maintenant et à l'heure de notre mort. Amen.
0: Je vous salue Marie, pleine de grâce, le Seigneur est avec vous. Vous êtes bénie entre toutes les femmes, et Jésus, sagesse de Dieu, le fruit de vos entrailles est béni.
1: Sainte Marie, Mère de Dieu, priez pour nous pauvres pécheurs, maintenant et à l'heure de notre mort. Amen.
0: Je vous salue Marie, pleine de grâce, le Seigneur est avec vous. Vous êtes bénie entre toutes les femmes, et Jésus, sagesse de Dieu, le fruit de vos entrailles est béni.
1: Sainte Marie, Mère de Dieu, priez pour nous pauvres pécheurs, maintenant et à l'heure de notre mort. Amen.
0: Je vous salue Marie, pleine de grâce, le Seigneur est avec vous. Vous êtes bénie entre toutes les femmes. Et Jésus, sagesse de Dieu, le fruit de vos entrailles est béni.
1: Sainte Marie, Mère de Dieu, priez pour nous pauvres pécheurs, maintenant et à l'heure de notre mort. Amen.
0: Je vous salue Marie, pleine de grâce, le Seigneur est avec vous. Vous êtes bénie entre toutes les femmes, et Jésus, sagesse de Dieu, le fruit de vos entrailles est béni.
1: Sainte Marie, Mère de Dieu, priez pour nous pauvres pécheurs, maintenant et à l'heure de notre mort. Amen.
0: Je vous salue Marie, pleine de grâce, le Seigneur est avec vous. Vous êtes bénie entre toutes les femmes, et Jésus, sagesse de Dieu, le fruit de vos entrailles est béni.
1: Sainte Marie, Mère de Dieu, priez pour nous pauvres pécheurs, maintenant et à l'heure de notre mort. Amen.
0: Je vous salue Marie, pleine de grâce, le Seigneur est avec vous. Vous êtes bénie entre toutes les femmes, et Jésus, sagesse de Dieu, le fruit de vos entrailles est béni.
1: Sainte Marie, Mère de Dieu, priez pour nous pauvres pécheurs, maintenant et à l'heure de notre mort. Amen.
0: Je vous salue Marie, pleine de grâce, le Seigneur est avec vous. Vous êtes bénie entre toutes les femmes, et Jésus, sagesse de Dieu, le fruit de vos entrailles est béni.
1: Sainte Marie, Mère de Dieu, priez pour nous pauvres pécheurs, maintenant et à l'heure de notre mort. Amen.
0: Je vous salue Marie, pleine de grâce, le Seigneur est avec vous. Vous êtes bénie entre toutes les femmes, et Jésus, sagesse de Dieu, le fruit de vos entrailles est béni.
1: Sainte Marie, Mère de Dieu, priez pour nous pauvres pécheurs, maintenant et à l'heure de notre mort. Amen.
0: Je vous salue Marie, pleine de grâce, le Seigneur est avec vous. Vous êtes bénie entre toutes les femmes, et Jésus, sagesse de Dieu, le fruit de vos entrailles est béni.
1: Sainte Marie, Mère de Dieu, priez pour nous pauvres pécheurs, maintenant et à l'heure de notre mort. Amen.
3: Gloire au Père, et au Fils, et au Saint-Esprit.
1: Comme il était au commencement, maintenant et toujours, et dans les siècles des siècles. Amen.
2: Croix resplendissante, croix glorieuse, signe de souffrance, d'amour et de victoire, conduis-nous dans la cité de Dieu. Mystère de l'exaltation de la Sainte Croix, quatrième dizaine. Du livre des Actes des Apôtres, ce Jésus, Dieu l'a ressuscité, nous tous nous en sommes témoins. Élevé par la droite de Dieu, il a reçu du Père l'Esprit Saint qui était promis, et il l'a répandu sur nous. Que toute la maison d'Israël le sache, donc avec certitude, Dieu l'a fait Seigneur et Christ, ce Jésus que vous aviez crucifié.
0: Notre Père qui es aux cieux, que ton nom soit sanctifié, que ton règne vienne, que ta volonté soit faite, sur la terre comme au ciel.
1: Donne-nous aujourd'hui notre pain de ce jour, pardonne-nous nos offenses comme nous pardonnons aussi à ceux qui nous ont offensés, et ne nous laisse pas entrer en tentation, mais délivre-nous du mal. Amen.
0: Je vous salue Marie, pleine de grâce, le Seigneur est avec vous. Vous êtes bénie entre toutes les femmes, et Jésus, qui nous a rachetés, le fruit de vos entrailles est béni.
1: Sainte Marie, Mère de Dieu, priez pour nous pauvres pécheurs, maintenant et à l'heure de notre mort. Amen.
0: Je vous salue Marie, pleine de grâce, le Seigneur est avec vous. Vous êtes bénie entre toutes les femmes, et Jésus, qui nous a rachetés, le fruit de vos entrailles est béni.
1: Sainte Marie, Mère de Dieu, priez pour nous pauvres pécheurs, maintenant et à l'heure de notre mort. mort. Amen.
0: Je vous salue Marie, pleine de grâce. Le Seigneur est avec vous. Vous êtes bénie entre toutes les femmes. Et Jésus, qui nous a rachetés, le fruit de vos entrailles est béni.
1: Sainte Marie, Mère de Dieu, priez pour nous pauvres pécheurs, maintenant et à l'heure de notre mort. Amen.
0: Je vous salue Marie, pleine de grâce. Le Seigneur est avec vous. Vous êtes bénie entre toutes les femmes. Et Jésus, qui nous a rachetés, le fruit de vos entrailles est béni.
1: Sainte Marie, Mère de Dieu, priez pour nous pauvres pécheurs, maintenant et à l'heure de notre mort. Amen.
0: Je vous salue Marie, pleine de grâce. Le Seigneur est avec vous. Vous êtes bénie entre toutes les femmes. Et Jésus, qui nous a rachetés, le fruit de vos entrailles est béni.
1: Sainte Marie, Mère de Dieu, priez pour nous pauvres pécheurs, maintenant et à l'heure de notre mort. Amen.
0: Je vous salue Marie, pleine de grâce. Le Seigneur est avec vous. Vous êtes bénie entre toutes les femmes. Et Jésus, qui nous a rachetés, le fruit de vos entrailles est béni.
1: Sainte Marie, Mère de Dieu, priez pour nous pauvres pécheurs, maintenant et à l'heure de notre mort. Amen.
0: Je vous salue Marie, pleine de grâce. Le Seigneur est avec vous. Vous êtes bénie entre toutes les femmes. Et Jésus, qui nous a rachetés, le fruit de vos entrailles est béni.
1: Sainte Marie, Mère de Dieu, priez pour nous pauvres pécheurs, maintenant et à l'heure de notre mort. Amen.
0: Je vous salue Marie, pleine de grâce. Le Seigneur est avec vous. Vous êtes bénie entre toutes les femmes. Et Jésus, qui nous a rachetés, le fruit de vos entrailles est béni.
1: Sainte Marie, Mère de Dieu, priez pour nous pauvres pécheurs, maintenant et à l'heure de notre mort. Amen.
0: Je vous salue Marie, pleine de grâce. Le Seigneur est avec vous. Vous êtes bénie entre toutes les femmes. Et Jésus, qui nous a rachetés, le fruit de vos entrailles est béni.
1: Sainte Marie, Mère de Dieu, priez pour nous pauvres pécheurs, maintenant et à l'heure de notre mort. Amen.
0: Je vous salue Marie, pleine de grâce. Le Seigneur est avec vous. Vous êtes bénie entre toutes les femmes. Et Jésus, qui nous a rachetés, le fruit de vos entrailles est béni.
1: Sainte Marie, Mère de Dieu, priez pour nous pauvres pécheurs, maintenant et à l'heure de notre mort. Amen.
3: Gloire au Père et au Fils et au Saint-Esprit,
1: comme il était au commencement, maintenant et toujours, et dans les siècles des siècles. Amen. Sois loué, Seigneur et Christ. Par toi, la croix est devenue l'arbre de vie où est attaché le salut du genre humain. Mystère de l'exaltation de la Sainte Croix, cinquième dizaine. De l'Apocalypse de Saint Jean, toute créature dans le ciel et sur la terre, sous la terre et sur la mer, et tous les êtres qui s'y trouvent, je les entendis proclamer. À celui qui siège sur le trône et à l'agneau, la louange et l'honneur, la gloire et la souveraineté pour les siècles des siècles.
0: Notre Père qui es aux cieux, que ton nom soit sanctifié, que ton règne vienne, que ta volonté soit faite sur la terre comme au ciel.
1: Donne-nous aujourd'hui notre pain de ce jour. Pardonne-nous nos offenses comme nous pardonnons aussi à ceux qui nous ont offensés. Et ne nous laisse pas entrer en tentation, mais délivre-nous du mal. Amen.
0: Je vous salue Marie, pleine de grâce. Le Seigneur est avec vous. Vous êtes bénie entre toutes les femmes. Et Jésus, élevé au-dessus de tout, le fruit de vos entrailles est béni.
1: Sainte Marie, Mère de Dieu, priez pour nous pauvres pécheurs, maintenant et à l'heure de notre mort. Amen.
0: Je vous salue Marie, pleine de grâce. Le Seigneur est avec vous. Vous êtes bénie entre toutes les femmes. Et Jésus, élevé au-dessus de tout, le fruit de vos entrailles est béni.
1: Sainte Marie, Mère de Dieu, priez pour nous pauvres pécheurs, maintenant et à l'heure de notre mort. Amen.
0: Je vous salue, Marie, pleine de grâce. Le Seigneur est avec vous. Vous êtes bénie entre toutes les femmes, Et Jésus, élevé au-dessus de tout, le fruit de vos entrailles est béni.
1: Sainte Marie, Mère de Dieu, priez pour nous pauvres pécheurs, maintenant et à l'heure de notre mort. Amen.
0: Je vous salue Marie, pleine de grâce, le Seigneur est avec vous. Vous êtes bénie entre toutes les femmes, et Jésus, élevé au-dessus de tout, le fruit de vos entrailles est béni.
1: Sainte Marie, Mère de Dieu, priez pour nous pauvres pécheurs, maintenant et à l'heure de notre mort. Amen.
0: Je vous salue Marie, pleine de grâce, le Seigneur est avec vous. Vous êtes bénie entre toutes les femmes, et Jésus, élevé au-dessus de tout, le fruit de vos entrailles est béni.
1: Sainte Marie, Mère de Dieu, priez pour nous pauvres pécheurs, maintenant et à l'heure de notre mort. Amen.
0: Je vous salue Marie, pleine de grâce, le Seigneur est avec vous. Vous êtes bénie entre toutes les femmes, et Jésus, élevé au-dessus de tout, le fruit de vos entrailles est béni.
1: Sainte Marie, Mère de Dieu, priez pour nous pauvres pécheurs, maintenant et à l'heure de notre mort. Amen.
0: Je vous salue Marie, pleine de grâce, le Seigneur est avec vous. Vous êtes bénie entre toutes les femmes, et Jésus, élevé au-dessus de tout, le fruit de vos entrailles est béni.
1: Sainte Marie, Mère de Dieu, priez pour nous pauvres pécheurs, maintenant et à l'heure de notre mort. Amen.
0: Je vous salue Marie, pleine de grâce, le Seigneur est avec vous. Vous êtes bénie entre toutes les femmes, et Jésus, élevé au-dessus de tout, le fruit de vos entrailles est béni.
1: Sainte Marie, Mère de Dieu, priez pour nous pauvres pécheurs, maintenant et à l'heure de notre mort. Amen.
0: Je vous salue Marie, pleine de grâce, le Seigneur est avec vous. Vous êtes bénie entre toutes les femmes, et Jésus, élevé au-dessus de tout, le fruit de vos entrailles est béni.
1: Sainte Marie, Mère de Dieu, priez pour nous pauvres pécheurs, maintenant et à l'heure de notre mort. Amen.
0: Je vous salue Marie, pleine de grâce, le Seigneur est avec vous. Vous êtes bénie entre toutes les femmes, et Jésus, élevé au-dessus de tout, le fruit de vos entrailles est béni.
1: Sainte Marie, Mère de Dieu, priez pour nous pauvres pécheurs, maintenant et à l'heure de notre mort. Amen.
3: Gloire au Père, et au Fils, et au Saint-Esprit,
1: comme il était au commencement, maintenant et toujours, et dans les siècles des siècles. Amen. À toi, Jésus, l'agneau sans tache, qui a vaincu la mort sur la croix. Honneur, puissance et gloire à jamais.
4: Marie, reine de la paix,
1: priez pour nous.
4: Ô Marie conçue sans péché,
1: priez pour nous qui avons recours à vous.
4: Notre-Dame, refuge des pécheurs,
1: priez pour nous.
4: Nous t'adorons, ô Christ,
1: nous te bénissons. Par ta croix, tu as sauvé le monde.
4: Prions le Seigneur. Dieu, qui ordonne toutes choses avec sagesse, tu as fait de Saint Pierre, chef des apôtres, la pierre sur laquelle tu bâtis ton Église. Regarde avec bonté le pape Léon XIV, que tu as choisi pour lui succéder, qu'il soit le rocher inébranlable, capable de confirmer ton peuple dans la foi et de le garder dans une même communion. Par Jésus le Christ, notre Seigneur.
3: Notre-Dame du Très-Saint-Rosaire, en fin de ce chapelet, nous renouvelons la consécration de Radio Espérance et faisons l'offrande de cette journée qui se termine. Bénissez le travail de ce jour pour qu'il contribue à étendre le règne de Dieu et aide au triomphe de votre cœur immaculé. Notre-Dame du Très-Saint-Rosaire,
1: priez pour nous.
3: Saint-Joseph,
1: protégez-nous.
3: Saint-Maximilien Marie Kolb,
1: assistez-nous.
3: Sainte Scolastique,
1: intercédez pour nous.
3: Saint-Claude la Colombière,
1: priez pour nous.
3: Saint-Jean-Baptiste,
1: aidez-nous.
3: Saint-Michel Archange,
1: défendez-nous.
3: Cœur sacré de Jésus,
1: nous avons confiance en vous. Au nom du Père et du Fils et du Saint-Esprit,
0: Amen. Amen.

Odile, Clara et Geneviève sont ravis d'avoir prié en votre compagnie le troisième chapelet de ce jour où nous fêtons la croix glorieuse de Jésus. Nous vous souhaitons une bonne soirée et nous vous disons à bientôt sur les ondes de Radio Espérance. Bonsoir à tous.

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1: Bonjour tout le monde, je suis très content qu'on puisse se retrouver sur Radio Espérance, 14 septembre, fête de la croix glorieuse. Je suis déjà dans la joie. Fête de la croix glorieuse, fête de mon baptême, puisque j'ai reçu le baptême au monastère de Bethléem. Donc le 14 septembre, la fête de la croix glorieuse. Et donc je voulais vous partager, bien qu'on va faire, bien sûr on va continuer toujours de se nourrir de la parole de Dieu à travers le personnage de Ruth, vous parler un petit peu voilà de la croix, de cette théophanie du « je suis sur la croix ». Puisque vous savez très bien que d'abord que moi j'aime énormément adorer Jésus avec un Jésus sur la croix, même si c'est pas bien évidemment la présence réelle, et que dans mon parcours, j'ai été, même encore maintenant, je peux rester des heures à rester comme ça en silence, en regardant Jésus sur la croix et en le regardant, le contemplant, je suis attiré par une présence divine en fait. Même si bien sûr, c'est pas l'idolâtrie, c'est pas la croix, c'est un bout de bois la croix d'aujourd'hui, voilà. Mais depuis toujours, c'est comme ça, et ça n'a pas changé. Et comme un petit peu le beau larron, ça n'a rien à voir, où il voit concrètement Jésus sur la croix et qui va dire « laisse, garde-moi une place dans ton royaume ». Voilà, il regarde pas tout ce qui se passe autour, le sacrifice, la souffrance, voilà. Et c'est pour ça que je suis en train d'écrire un livre. Voilà, donc vous pouvez prier pour moi, pour que ce livre sorte un jour, voilà, qu'il voit son jour, qui s'appellerait donc « La croix, la théophanie du « je suis ». Voilà. Et donc, c'est la révélation de Dieu d'Israël dans l'évangile selon Saint Jean. Voilà. Même si, bien évidemment, la révélation de Dieu d'Israël, c'est pour toute l'humanité. Vous allez comprendre pourquoi. Donc, la question qui est souvent peut-être laissée au second plan, c'est non pas que fait la croix, mais que révèle la croix. Ou bien, qui révèle la croix? La croix du Christ constitue bien sûr le centre de la foi chrétienne, avec la résurrection, c'est évident. Depuis les origines, l'Église a contemplé cet événement extraordinaire, donc qui sort de l'ordinaire, comme le lieu où s'accomplit le dessein salvifique de Dieu. La mort de Jésus n'est pas seulement comprise comme la fin tragique d'une existence humaine, mais elle est reconnue comme l'événement dans lequel Dieu accomplit son œuvre du salut, sans oublier bien évidemment la résurrection. Et donc la tradition chrétienne, avec tout ce qu'elle a pu développer à travers les pères de l'Église, à travers les mystiques, à travers saint Thomas d'Aquin, donc a développé une immense richesse, les différentes dimensions, on pourrait dire, salvifiques de la croix. Le sacrifice du Christ, l'accomplissement de l'alliance nouvelle, la réconciliation de l'homme avec Dieu, avec le Père, la justification du pécheur, la victoire sur le péché et la mort, ainsi que la puissance divine manifestée dans la faiblesse du crucifié. Chez l'apôtre Paulos, notre cher Paulos, d'accord ? La croix est le lieu où se révèle le dessein salvifique de Dieu. Elle manifeste la réconciliation entre Dieu et le monde. Donc entre Dieu et moi, entre Dieu et toi. Dieu, dans le Christ, réconciliant le monde avec lui-même, sans tenir compte aux hommes de leurs péchés ou de leurs fautes, il nous a réconciliés avec lui. 2 Corinthiens 5,19, peu importe pour l'instant les traductions. Voilà. On voit ici la réconciliation. Mais ça manifeste la puissance paradoxale de Dieu qui se révèle dans ce que le monde considère comme une faiblesse. Nous proclamons un Christ crucifié. Scandale pour les Juifs. Folie pour les païens. Mais pour ceux qui sont appelés, puissance de Dieu et sagesse de Dieu. 1 Corinthiens chapitre 1, verset 23, verset 24. Ainsi, lorsqu'on regarde Paul, notre Paulos, notre cher Paulos. La croix est le lieu où Dieu accomplit son œuvre du salut. Elle est le lieu de la réconciliation, 2 Corinthiens 5, chapitre 5. Vous pourrez aller voir 18 et 19 dans les versets. L'Épître aux Romains, chapitre 5, verset 10, verset 11. Elle est le lieu de la justification. L'Épître aux Romains, chapitre 3, chapitre 5, toujours dans l'Épître aux Romains. Elle est la victoire sur les puissances, Colossiens 2,15. Elle est la libération de la domination du péché et de la mort, Romains 6. Et 1er Épître Corinthiens 15. Elle est l'accomplissement de l'Alliance nouvelle, 1 Corinthiens 11. Elle est la manifestation de la puissance divine dans la faiblesse de la croix, 1 Corinthiens, chapitre 1. Voilà ce que nous dit Paul, les fruits de la croix. Et peut-être vous en retrouvez encore même d'autres. Allons voir maintenant dans les évangiles ce qu'on appelle les évangiles synoptiques, qui présentent eux aussi la mort de Jésus sur la croix comme une perspective salvifique. Ils parlent des fruits de la passion, de la signification de sa mort. Dans l'évangile selon Marc, Jésus interprète lui-même le sens de sa mort. Le Fils de l'homme est venu non pour être servi, mais pour servir et donner sa vie en rançon pour beaucoup. Marc 10,45. Et donc la mort de Jésus, d'après le regard de Marc, est donc présentée comme un don de sa vie pour la multitude, pour beaucoup. D'ailleurs, lors du dernier repas, Jésus déclare, toujours dans Saint Marc, 14,24, « Ceci est mon sang, le sang de l'Alliance, répandu pour beaucoup. » La passion est ainsi liée à l'accomplissement d'une alliance nouvelle. Dans l'Évangile selon Saint Matthieu, cette dimension est encore précisée, on pourrait dire, si j'utilise ce terme, par la mention du pardon des péchés. Ceci est mon sang, le sang de l'Alliance, répandu pour beaucoup, pour la rémission des péchés. Matthieu 26, chapitre 26, vous pouvez aller voir là-bas le verset 28, etc. Et donc, notre cher Saint Matthieu nous présente la mort de Jésus qui est associée de manière explicite à la rémission des péchés et au salut du peuple. Regardons ce que nous dit l'Évangile selon Saint Luc maintenant. Selon Saint Luc, la croix manifeste le pardon et l'ouverture du salut. Père, pardonne-leur, ils ne savent pas ce qu'ils font. Luc 23,34. Et au malfaiteur donc qui est crucifié à ses côtés, c'est-à-dire au bout ce qu'on appellera plus tard le bon larron, Jésus déclare « Aujourd'hui avec moi tu seras dans le paradis » Luc 23,43. Et toujours Saint Luc, au dernier repas, Jésus annonce également « Cette coupe et la nouvelle alliance ont mon sang » répandu pour vous. Saint Luc 22,20. Donc, lorsqu'on regarde, sans rentrer dans les interprétations et les commentaires, les évangiles synoptiques, on les regarde, on les observe dans les informations qu'ils nous donnent, ça nous présente donc la mort de Jésus sur la croix comme un événement salvifique de différentes manières. Elle est liée donc au don de sa vie, au pardon, au salut, à l'accomplissement de l'Alliance nouvelle. Mais, et je dis mais, ce qui va m'intéresser, plus particulièrement, l'Évangile selon Saint Jean nous conduit dans une observation vers une question particulière. Non pas seulement que produit la croix, comme nous venons de le voir chez Saint Paul et chez les évangiles synoptiques, Mais que révèle la croix? Ou qui révèle la croix? Comment le « je suis » peut-il être révélé dans cet acte précis? Chapitre 8 de Saint Jean. Son élévation, son sacrifice, sa mort. On va essayer de rester dans une logique d'abord juive, d'accord, puisqu'on a affaire au départ dans le côté juif, d'accord, de Jésus. Vous connaîtrez que je suis. Voilà ce qu'il dit Jésus. Voilà ce que Saint Jean met dans la bouche de Jésus, ou ce que Jésus dit. Vous connaîtrez que Jésus. C'est-à-dire que Jésus parle d'une révélation par l'acte lui-même. C'est ça qui va m'intéresser, que je vais observer, je vais contempler. Toujours, on passe de la contemplation à l'intelligence, à l'interprétation, à l'intelligence de ce que on contemple, de ce quoi on adhère, ou de ce à qui on adhère, ou de ce à qui on contemple et on adore. Donc, Jésus parle d'une révélation par l'acte lui-même. Lorsque vous aurez élevé le Fils de l'homme, alors vous saurez que je suis.

Jésus nous révèle quelque chose d'incroyable. Il parle d'une révélation par l'acte lui-même. Lorsque vous aurez élevé le Fils de l'homme dans cet acte, alors vous saurez que je suis. Il ne dit pas, lorsque vous aurez élevé, vous comprendrez qui je suis. Si on retourne et on regarde ce qui est écrit, j'ai bien dit on regarde, vous saurez que je suis. Voilà ce qui est écrit là-bas, le grec. Donc Jésus nous renvoie ici à une qualité, si je peux dire comme ça, qu'on va pas découvrir après coup. Jésus nous renvoie pas une qualité qu'il est après coup, après sa mort. Non, il affirme que l'événement qui va se produire, parce que c'est pas encore produit dans l'évangile de Saint Jean 8, l'événement qui va se produire va manifester son identité. Et c'est là qu'est la question que je me pose, que mon intelligence pose, lorsqu'il contemple Jean, ou lorsqu'il regarde Jean, lorsqu'il contemple le Christ à travers Jean. Pourquoi précisément l'élévation? Pourquoi précisément cet acte-là? Alors, on sait très bien que dans la logique juive, le sacrifice dit korban, de la racine kirouv, est en proximité. Bon, ok. Et que ce n'est pas simplement une mort offerte à Dieu. Il y a ça, bien évidemment, mais c'est pas que ça. C'est-à-dire, bien sûr que le sacrifice est un acte d'offrande volontaire, on a vu dans les synoptiques, qui va accomplir quelque chose que Dieu demande. Voilà. Mais Jésus est en train de dire quelque chose, allez dire de plus profond. Ça n'occulte pas tout ce qu'on a dit. Attention, hein. C'est pas fromage ou dessert. C'est le ciel et la terre. On est dans Jean. Ça n'occulte pas les autres. D'accord? C'est très important. Vous allez accomplir sur moi un acte que vous penserez être votre acte. Voilà ce que Jésus peut très bien dire. Vous allez m'élever, me livrer, me faire mourir ou me donner aux Romains. Mais cet acte même deviendra la manifestation de « je suis ». Autrement dit, vous allez élever le Fils de l'homme. Il faut que le Fils de l'homme soit élevé comme si qu'il allait être supprimé. Et Jésus affirme qu'ils vont révéler le contraire, son identité. C'est pour ça que je pense, quand je regarde Jean, à la lumière de la contemplation de ce que l'Esprit-Saint me donne en priant aussi Jean, insiste tellement sur le caractère volontaire de l'acte. Personne ne me enlève la vie. Personne. Je la donne moi-même. Saint Jean 10,18, c'est l'acte. Personne. C'est un acte. Voilà. Et c'est pour ça que Jean dans 8 nous dit bien, ce n'est pas « je vais mourir et après ma mort, vous allez comprendre qui j'étais parce que je vais ressusciter ». Dans ce paragraphe-là, dans cette proclamation de Jean 8, mais dans le fait même que je donne ma vie, vous allez voir, je suis. Je suis se rapporte à ce qu'il fait. Et c'est ça que je regarde, et c'est ça que je vous propose en même temps de regarder, de contempler. Le « je suis », c'est celui qui est dans cet acte même, qui donne sa vie, bien évidemment, que le « je suis » ne meurt pas, à travers l'humanité de Jésus. Le « je suis » est donc inséparable du geste d'offrande. C'est pour ça que j'appelle ça la théophanie de la croix. La croix, quand moi je le regarde, est-ce que je vous propose ne devient pas une théophanie parce que qu'un Dieu invisible que je ne vois pas serait caché derrière l'humanité du Christ ou derrière un homme supplicié. Il y a sûrement ça aussi, mais je veux aller plus loin, je souhaite aller plus loin. L'acte de Jésus révèle qui il est. «
C'est-à-dire qu'il ne faut pas mettre d'un côté l'identité de Jésus. Lorsque vous allez élever le Fils de l'homme, vous verrez que je suis, et de l'autre, son sacrifice. Non, c'est ensemble. Les deux sont réunis. Il révèle qu'il est en donnant sa vie. Et bien sûr que Saint Jean, et nous on le sait, Dieu ne va pas mourir sur la croix. D'accord? D'ailleurs, Saint Jean ne proclamera jamais cela. Saint Jean met dans la bouche de Jésus ou témoigne de ce que Jésus dit dans 8:28, « Lorsque vous aurez élevé le Fils de l'homme, alors vous saurez que je suis. » Le lieu de la crucifixion lui-même, l'acte de la crucifixion lui-même, devient le lieu de la manifestation de « je suis ». Et c'est intéressant parce qu'on verra plus tard, peut-être on le fera, lorsqu'on reviendra sur Moïse, il n'y a pas marqué « vous allez croire que je suis, mais vous saurez que je suis ». L'importance pour Dieu de savoir qui il est, afin que vous sachiez que je suis l'Éternel qui vous ai fait sortir d'Égypte, c'est pas écrit « afin que vous croyez, que vous croirez ». Voilà, c'est tout le temps « afin que vous sachiez », beaucoup. Ce n'est pas le « je suis » qui meurt, c'est l'élévation du Fils de l'homme, le « je suis » qui se manifeste. Voilà. J'attirerai tout à moi. Et donc la croix chez Saint Jean n'est pas l'endroit où le « je suis » meurt, elle est l'endroit où le « je suis » devient manifesté. Bien sûr que même dans Saint Jean, et Saint Jean, dans sa particularité, n'est pas en train de nier les fruits salvifiques dont on a parlé de la mort de Jésus, bien évidemment. Jean parle lui aussi du salut donné par la mort du Christ, la vie éternelle, le don de sa chair pour la vie du monde, le don de sa vie comme bon pasteur, le rassemblement des enfants de Dieu dispersés, la victoire sur le monde. Mais je pourrais dire son centre de gravité théologique, parce que je peux dire, mais c'est moi qui dis, après vous prenez comme vous voulez, Saint Jean serait le théologien du Verbe de Dieu. Saint Jean était le théologien de Jésus, du Verbe de Dieu, sans dénigrer les autres, bien évidemment, attention. Hein. Mais son centre donc de gravité théologique, de manière joannique, il est ailleurs. Saint Jean nous conduit d'abord vers la révélation de celui qui est crucifié. Qui est celui qui est élevé sur la croix? Qui est? C'est intéressant que Saint Jean ne dit pas le Machiav, le Messie. Je dis pas qu'il est pas Messie, attention, hein. Je reste dans Saint Jean et je contemple Saint Jean. Vous voyez, je peux rester sur une phrase et de le répéter, de le contempler. Comme Jésus dira à la Samaritaine, c'est un puits, mais c'est un puits dans le monde du divin, dans le monde spirituel. Ah, ça y est, je vais partir là. Oh là là là là là. Surtout qu'en plus, quand je vous parle, j'ai un crucifié devant moi. Alors là, ça y est. Attention, faut rester. Voilà. Qui est celui qui est élevé sur la croix? Point d'interrogation. La réponse de Jean se trouve dans cette parole. « Lorsque vous aurez élevé le Fils de l'homme, alors vous connaîtrez que je suis. » Ou bien des fois les traductions c'est « Lorsque vous aurez élevé le Fils de l'homme, alors vous connaîtrez que moi, je suis. » On rajoute des fois le mot « moi ». Bon, très bien. Ça veut dire que pour Jean, dans cette proclamation-là, l'élévation de Jésus sur la croix, c'est pas seulement le moment, même s'il va y avoir ça aux yeux des hommes, une humiliation. Très bien. Elle devient précisément le moment où son identité est révélée. Et le paradoxe, lorsque tu contemples Jean comme ça, tu vois, tu prends cette phrase,
Excuse-moi, je te tutoie, alors, la vérité. Tu prends cette phrase, comme ça, tu la laisses rentrer et tu peux la répéter, ou tu dis Jésus, voilà, tu répètes ce que Jésus il dit, véritablement, voilà, donc Jésus te parle, tu parles à Jésus à partir de la parole de Dieu, et tu regardes un crucifix. Oh là là, c'est terminé, comme un petit s'intéresse à la foi, Jésus, Jésus est pour tout. Allez, c'est terminé, il n'y a plus besoin d'autre chose, le monde, il n'existe pas. Excusez-moi de rire, parce qu'il y a marqué, vous êtes achabé Simcha, tu serviras Dieu dans la joie, dans le psaume, ça y est, c'est fini. Oh, il n'y a plus besoin de plus rien. Il n'y a plus besoin de plus rien, en vérité. La vérité, il n'y a plus besoin de plus rien. D'ailleurs, quand on partira de ce monde, il n'y aura plus rien. Il n'y aura que lui. Voilà. Par lui, avec lui et en lui. Terminé. Voilà. Mais n'oubliez pas, moi, je veux partir de ce monde le 24 soir. Noël. D'accord? Le plus tard possible. Donc, je ne sais plus où j'en étais, je m'excuse. Je recommence. Donc, la réponse de Jean se trouve dans cette parole de Jésus. Lorsque vous aurez élevé le Fils de l'homme, alors vous connaîtrez que moi, je suis.

Maintenant, imagine, tu répètes cette phrase. Lorsque tu seras élevé, Jésus, alors les gens ils vont connaître que je suis. Ou bien tu tournes ta phrase, c'est Jésus qui te parle directement. Voilà. Et tu restes comme ça devant un crucifix. Devant Jésus, devant un crucifix. Waouh. Donc, on a dit, dans l'évangile, dans cette proclamation, l'élévation de Jésus sur la croix n'est pas seulement le moment de son humiliation aux yeux des hommes, elle devient précisément le moment où son identité est révélée. Voilà. Mais comme je vous l'ai dit, on pourrait dire le paradoxe de Jean, on pourrait dire il est encore plus profond. Le « je suis » ne se manifeste pas sur la croix malgré l'abaissement, comme si que la gloire divine était simplement cachée momentanément derrière la souffrance. Mais que c'est vrai, il est caché, au point où Jésus dira « Eli, Eli, lama vastani, pourquoi tu m'as laissé tomber ?» Voilà, pourquoi tu t'es caché. D'ailleurs, c'est comme Esther, Esther Panim, caché, caché, un Dieu caché dans le Deutéronome. Et d'ailleurs, ce livre d'Esther aussi. C'est le livre d'Esther, parce que le mot Esther en hébreu, ça veut dire le nom, déjà, du mot Esther en hébreu, veut dire Dieu caché. Et c'est pour ça que dans toute la Megillat Esther, dans tout le livre d'Esther, n'apparaîtra aucune fois un nom de Dieu. Toute l'histoire, tu peux la lire exactement comme on lit notre histoire maintenant. Dieu n'intervient pas, Dieu ne voit pas, ce sont les politiques, ce sont, je sais pas, les présidents français, américains, tout ce que tu veux. Tout ce qui se passe aujourd'hui, on voit pas Dieu se manifester qui est en train d'être derrière les manettes ou qui est en train de préparer quelque chose. Sauf, bien sûr, qu'il y a des miracles ou des apparitions. Eh ben, tout le livre d'Esther, tu peux le lire comme ça. Parce qu'il n'apparaît jamais les noms de Dieu. Que ça soit le nom de Elohim, que ça soit le nom de Shaddai, que ça soit le nom de El, que ça soit le nom en quatre lettres. Aucun nom de Dieu n'apparaît dans le livre d'Esther. Un jour, quand on le fera, vous verrez, c'est magnifique, parce que Esther veut dire en hébreu le divin qui se cache. Donc, le paradoxe johannique, on pourrait dire, c'est que le « je suis » ne se manifeste pas sur la croix malgré l'abaissement, comme si la gloire divine était simplement cachée momentanément derrière la souffrance, et que c'est vrai aussi. Mais il se révèle précisément dans cet abaissement où, selon le regard humain, toute manifestation de Dieu semble avoir disparu. Et donc la croix devient ainsi le lieu d'une révélation paradoxale. On pourrait dire que Dieu se dévoile dans le voile même qui semble caché. Parce que la croix est le lieu où le « je suis » se manifeste. Et ça, c'est extraordinaire, c'est incroyable. Ça, c'est extrêmement intéressant. Bien sûr que lorsqu'on regarde Jean, aussi c'est intéressant, avec le sacrifice de la croix, beaucoup, et c'est évident, même au départ, d'accord, vont vouloir voir le serviteur souffrant, Isaïe 53. Voilà. Parce que ça a joué un rôle majeur dans la compréhension chrétienne de la passion du Christ. Et les premières générations chrétiennes ont naturellement reconnu dans la mort de Jésus l'accomplissement de cette figure scriptuaire, Isaïe 53. Celui qui porte les souffrances des autres, celui qui est rejeté, voilà. Cependant, lorsqu'on regarde attentivement l'évangile de Saint Jean, on remarque que Saint Jean organise son récit de la Passion, j'allais dire selon un autre axe théologique. Bien sûr qu'encore une fois, Saint Jean ne va pas rejeter la figure du serviteur souffrant. Bien sûr que Saint Jean ne va pas rejeter le côté de l'humiliation au niveau des hommes et ce qu'on peut voir. Bien sûr que Saint Jean ne va pas mettre de côté le rejet de Jésus ou la souffrance de Jésus, c'est évident et à tous les niveaux. Mais pour lui, ce n'est pas simplement l'unique clé de ce qu'est la crucifixion.
On pourrait dire aujourd'hui, ce n'est pas simplement l'unique clé d'interprétation, si tu veux, de la croix. Mais encore une fois, chez Jean, c'est un langage particulier.

Et c'est pour ça que Saint Jean ne va pas utiliser Isaïe 53 comme preuve, véritablement, comme serviteur souffrant. Il va utiliser peut-être un passage ou deux encore. Donc, ce que Jean nous donne, c'est une audace exceptionnelle. C'est celui qui est élevé, le « je suis ». Et donc, il ne s'agit pas, bien évidemment, d'opposer Isaïe 53 avec Jean, ni de considérer qu'une lecture serait supérieure à l'autre. Pas du tout ça. La question peut-être qu'on pourrait se poser pour mieux contempler, pour mieux adorer, pour mieux se nourrir du Christ. Pourquoi Jean choisit-il une autre porte d'entrée, on pourrait dire théologique, dans ce regard de la passion du Christ, dans ce regard sur la croix, dans ce regard sur la croix. Pour ma part, lorsqu'on regarde à vue d'avion, c'est-à-dire comme si tu es au-dessus d'un avion, tu regardes Jean, tu regardes tout Jean. Voilà, tu déplies le parchemin de Jean. Et donc, pour moi, la réponse va se trouver dans, on pourrait dire, dans l'architecture même de son évangile, son déroulement de son évangile, de ce qu'il nous affirme, de ce qu'il nous proclame, de ce que j'ai vu, ce que j'ai contemplé, ce que j'ai touché, ce que j'ai entendu du Verbe de Dieu au commencement, du Verbe de Dieu, sa première épître. Et la même chose, au commencement était le Verbe, et le Verbe était auprès de Dieu, et le Verbe est de Dieu. La crucifixion du Christ, ou dans Jean 8, on pourrait dire la passion aussi, mais dans Jean 8, elle doit être regardée, contemplée, vécue à partir de cette révélation première. Celui qui est crucifié, c'est le Verbe incarné venu du Père. Donc, lorsque Saint Jean nous met des mots de ce que Jésus dit, et qu'on pourrait dire lorsque Saint Jean fait une agada, il nous raconte, la sortie d'Égypte, il nous raconte la croix, il ne veut pas seulement te montrer, il ne veut pas seulement me montrer ce que le serviteur souffrant accomplit par son obéissance et sa souffrance, il veut révéler qui est celui qui traverse toute la passion jusqu'à la crucifixion. Et la croix pour Saint Jean devient ainsi le lieu où l'identité du Fils est dévoilée. L'identité du Fils est dévoilée. C'est pour ça que Saint Jean parlera beaucoup dans son évangile par rapport aux autres de la divinité du Christ. L'événement qui semble caché, ou qui est caché même pour nous, à yeux humains, mais pour le bon larron, il n'est pas caché, parce que vous voyez bien que pour le bon larron, il dirait « garde une place dans ton royaume ». Donc à vue humaine, le bon larron, il voit autre chose, il peut pas voir autre chose que ce que nous voyons nous, mais il voit autre chose, il ressent, on va dire, une grâce, ou l'Esprit Saint, quelque chose, puisqu'il est capable de voir autre chose que ce que l'intelligence humaine, l'œil humain nous permet de voir. L'événement qui semble cacher Dieu à nos yeux devient précisément celui où Dieu se révèle. Tu seras avec moi dans mon royaume dès maintenant, dès ce soir. Dès ce soir, vendredi soir, Shabbat. Voilà, le repos, vendredi soir. La question de la croix devient alors autre chose. Non seulement c'est que fait Jésus sur la croix, mais qui se révèle sur la croix. Et là, nous l'avons compris, le « je suis ». Le « je suis ». Et là, quand tu regardes la croix, quand tu contemples la croix, ou tu contemples la croix, le Christ crucifié, il y a autre chose. Tu vis autre chose. Tu vis ce que Saint Jean te propose de vivre. Tu vis lorsque vous aurez élevé le Fils de l'homme. Ça, tu le vis. Après, chacun avec sa grâce, ce qu'on peut vivre véritablement ici-bas. Parce que comme dit Saint

0: Continuons alors toujours à méditer, voilà. Lorsque vous aurez élevé le Fils de l'homme, l'élévation dans le langage donc de Jean, de la glorification. Jean, on le voit déjà avant dans son évangile, lorsqu'il dira dans le chapitre 3, le verset 14 et 15, lorsqu'il nous parle là-bas, vous pourrez aller voir le serpent élevé dans le désert. Très bien. Jean nous parlera, donc il y a le fait qu'il soit élevé, d'accord ? Très bien, le verbe que je prends c'est élever, l'élévation. On voit et on contemple en ce moment uniquement un verset, une proclamation qui a été mise sur verset plus tôt, parce qu'un verset, ça voudrait dire après ce n'est que des objets, les versets ont été mis bien plus tard, une proclamation de Jésus à travers la bouche de Jean ou à travers l'écrit de Jean. Jean 8, 28, lorsque vous aurez élevé, on reste sur ce verbe, le Fils de l'homme. Voilà. Jean va réutiliser la même chose. Jean 12, quand j'aurai été élevé de terre, chapitre 12 de Saint Jean. Et dans Jean 17, l'heure de la gloire. Redonne-moi la gloire. Voilà, l'heure véritablement de la gloire. Dans le paradoxe central de Saint Jean, parce que dans le langage humain, être élevé sur une croix, d'ailleurs on le voit, c'est un poteau, c'est une croix, c'est quelque chose de catastrophique, humiliant. Et dans le langage de Jean, être levé signifie entrer dans la manifestation de la gloire. Et là, on va, à travers ça, comprendre une proclamation de mon Paulos, mon cher Paulos aussi, Saint Paul. L'homme psychique, peu importe les traductions, d'accord? L'homme psychique, l'homme naturel, n'accueille pas ce qui vient de l'Esprit Saint. C'est-à-dire quoi? Mon intelligence naturelle n'accueille pas ce qui vient de l'Esprit Saint, parce que ça le dépasse, parce que c'est une folie. Nous, maintenant, on y adhère, et il faut faire très attention parce que ça nous heurte plus peut-être, parce que voilà, on y croit. Voilà, on y croit. Chaque année, on fait, ou chaque année, on célèbre le 14 septembre, ou chaque année, on va faire la crucifixion avec avec Pâques, ou le vendredi. Bon, voilà. Mais si on s'arrête deux minutes, frères et sœurs, l'intelligence, elle est bug. L'intelligence naturelle, ça bug. Après, bon, ça va être facile pour nous, on va argumenter parce qu'on y croit. Alors, parce qu'on y croit, alors on va argumenter. C'est pour ça que Paul aussi dira, la foi vient de ce que l'on entend. Très bien, ok. Mais il faut dire la vérité. Dans le langage humain, élevé sur une croix, c'est une abomination. C'est être plus qu'humilié. Et pour Jean, c'est être élevé. C'est manifester la gloire. La croix, Jésus sur la croix, n'est pas l'opposé de la gloire. Elle est le lieu inattendu de la révélation. Voilà. Je suis, c'est-à-dire le verbe, je suis Dieu suspendu au bois à travers l'humanité du Christ. Et là, on pourrait, bien évidemment, à travers Jean, on le fera pas, mais à travers une théologie mystique sur les écritures du terme « je suis » et chaque mot qu'on pourrait faire, s'arrêter, faire une contemplation, je vous dis, vous prenez d'un... Vous prenez un mot, vous prenez... Ah, c'est trop fort, c'est puissant, mes frères et sœurs. La vérité, c'est puissant. J'espère que mes paroles qui sortent... En tout cas, j'espère voilà, mes paroles qui sortent de mon cœur rentrent dans votre cœur. Égoïmi. Je suis le pain de vie. C'est même chose. Je suis la porte. Je suis la résurrection de la vie. Mais vous allez me mettre sur la croix. Vous allez élever le Fils de l'homme. Mais c'est le même je suis. Le moment décisif, c'est le même je suis. C'est pareil. La passion, la croix, ne va pas effacer mon identité divine, elle va le dévoiler, la révéler. Et c'est pour ça qu'il y a un lien véritablement avec Jésus sur la croix, d'après toujours le prisme ou les lunettes de Jean, hein, et le nom divin. Exode 3, ayez à chair ayez. Alors les termes de ayez à chair ayez, les traductions que j'ai entendues en français, ça veut pas dire ça. Il faudrait vraiment faire tout un enseignement hébraïque dans le terme ayez à chair ayez. Parce que les mots en hébreu, c'est pas le yod, le hé, le vavé, le hé, c'est avec la lettre Aleph qui commence. Aleph, hé, yod, hé. Asher nous renvoie à quelque chose d'incroyable, et même chose. Mais peut-être que je ferai un enseignement simplement sur ce terme-là, véritablement, hé, Asher, hé. Mais comment est-ce que la parole de Dieu présente-t-elle la révélation divine? Regarde bien. La première fois, lorsque Moïse va être interpellé, lorsqu'il est chez Yétro, à travers quoi? Le buisson ardent. Le buisson ardent. Retire tes chaussures, parce que quoi? Parce que là, c'est un endroit qui est saint. Mais qu'est-ce qu'un endroit qui est saint? C'est la parole de Dieu qui sort du buisson, le buisson des épines. C'est pas l'endroit saint, c'est pas la manifestation, c'est pas au moment du don de la Torah, c'est pas l'ouverture de la mer. Enlève tes chaussures! Enlève tes chaussures. L'endroit où tu es là, il est saint. Mais qu'est-ce qu'il est saint, l'endroit où je souhaite ta parole, elle sort du buisson, il y a des épines là-bas. Voilà. C'est incroyable. Le « Je suis » se révèle à Moïse pour donner sa mission à travers le buisson ardent. C'est incroyable. Vous voyez, c'est comme une théophanie inversée. Comme une théophanie inversée, ce que Jean nous propose. Tout ce qui pourrait convaincre le regard humain va disparaître pour Jean. Tout ce qui pourrait convaincre le regard humain va disparaître. Et là, vous connaîtrez que je suis. La révélation atteint son sommet lorsque toute apparence extérieure de puissance semble totalement avoir disparu. Il y a des théophanies que Dieu, c'est le même Dieu. C'est le même Dieu, on n'a pas deux dieux. Il y a des théophanies. Mais la croix est comme une théophanie inversée, comme. Mais c'est pas l'opposition aux théophanies qu'il y a pu avoir ce qu'on appelle l'Ancien Testament. C'est le même verbe, c'est le même Dieu. Le Sinaï, ok, c'est extraordinaire. On l'a étudié ensemble, on l'a médité. La gloire dans le temple, c'était extraordinaire. La vision d'Isaïe aussi. La vision d'Ézéchiel aussi. Et généralement, il y a des signes, à part le prophète Élie. Très bien. Où c'est dans un petit souffle. Mais généralement, c'est le feu, la lumière, la puissance, la majesté. Très bien. Et là, c'est une théophanie inversée. Dieu se révèle sous la voile, sous le voile, sous ce voile-là. Au Golgotha, Dieu se révèle en se donnant, en se livrant, couronné d'épines, crucifié. Tout ce qui pourrait convaincre le regard humain disparaît. Et pourtant, à ce moment-là, vous connaîtrez que moi je suis. Voyez bien qu'on a affaire dans une religion qui est surnaturelle, franchement. On peut pas rester dans une religion naturelle. On peut pas continuer, si on le fait, à pratiquer ce qu'on appelle une religion naturelle avec des rites ou des sacrements surnaturels. On est totalement dans une... C'est inversé. Tout est inversé. Il y a une conversion, donc un retournement de l'intelligence. Notre intelligence, elle doit être baptisée, elle doit être immergée dans le feu. D'ailleurs, il dira, vous serez baptisés par le feu et par l'esprit. Tout est inversé. On n'est pas simplement en train de pratiquer une religion naturelle. Rappelez-vous tout ce qu'on a pu dire sur le bienheureux Don Marmion. Et là, on le voit, là on le vit. La révélation atteint son sommet lorsque toute apparence extérieure de la religion naturelle, de l'intelligence naturelle, elle perd ses repères. elle a plus sur quoi tenir réellement. C'est fini. Et c'est pour ça que Jean pourra dire la révélation du Père aussi dans la croix. Qui m'a vu a vu le Père. Mais dans la crucifixion, c'est la même chose. C'est pour ça que la croix, on pourra dire, devient l'accomplissement de toute la révélation johannique, sans oublier bien sûr la résurrection. D'accord ? Mais la croix devient l'accomplissement, tout est accompli d'ailleurs, Jésus dira, de la révélation johannique. Le Père n'est pas vu dans une puissance extérieure imposante à ce moment-là, mais celui qui me voit voit le Père. Et il remet tout entre ses mains. Et c'est pour ça que la croix révèle le Père, le Fils et l'unité d'amour, le Père et le Fils, le Roi HaKodesh, l'Esprit Saint. L'Esprit Saint. Amen.
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Alors que nous n'étions encore capables de rien, le Christ, au temps fixé par Dieu, est mort pour les impies que nous étions. Romains 5, 6.

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1: Gloire au Père et au Fils et au Saint-Esprit pour les siècles des siècles.
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Auditeurs de Radio Espérance, bonsoir. À l'invitation des cloches, nous voici rassemblés pour la dernière prière du jour, la prière des complis. Avant d'entrer dans le repos de la nuit, présentons au Seigneur la journée qui se termine et confions-lui cette nuit. Dieu, viens à mon aide. Seigneur, à notre secours. Gloire au Père et au Fils et au Saint-Esprit, pour les siècles des siècles. Amen. Alléluia. Examinons maintenant notre conscience pour reconnaître nos fautes, nos péchés de cette journée. Demandons pardon à Dieu et disons notre acte de contrition. Mon Dieu, j'ai un très grand regret de vous avoir offensé, parce que vous êtes infiniment bon et que le péché vous déplaît. Je prends la ferme résolution, avec le secours de votre sainte grâce, de ne plus vous offenser et de faire pénitence. Hymne du jour. En toi, Seigneur, nos vies reposent et prennent force dans la nuit. Tu nous prépares à ton aurore et tu nous guides dans l'esprit. Déjà levé sur d'autres terres, le jour éveille les cités. Amis des hommes, vois leur peine et donne-leur la joie d'aimer. Vainqueur du mal et des ténèbres, ô Fils de Dieu ressuscité, délivre-nous de l'adversaire et conduis-nous vers ta clarté. Psaume 85, plainte dans la souffrance et la persécution. Béni soit le Père plein de tendresse, le Dieu de qui vient tout don parfait. Toi qui es bon et qui pardonne, écoute ma prière. Écoute, Seigneur, réponds-moi, car je suis pauvre et malheureux. Veille sur moi qui suis fidèle au mon Dieu. Sauve ton serviteur qui s'appuie sur toi. Prends pitié de moi, Seigneur, toi que j'appelle chaque jour. Seigneur, réjouis ton serviteur. Vers toi, j'élève mon âme. Toi qui es bon et qui pardonne, plein d'amour pour tous ceux qui t'appellent, écoute ma prière, Seigneur. Entends ma voix qui te supplie. Je t'appelle au jour de ma détresse, et toi, Seigneur, tu me réponds. Aucun des dieux n'est comme toi, et rien n'égale tes œuvres. Toutes les nations que tu as faites viendront se prosterner devant toi et rendre gloire à ton nom, Seigneur. Car tu es grand et tu fais des merveilles, toi, Dieu, le seul. Montre-moi ton chemin, Seigneur, que je marche suivant ta vérité. Unifie mon cœur pour qu'il craigne ton nom. Je te rends grâce de tout mon cœur, Seigneur mon Dieu. Toujours je rendrai gloire à ton nom. Il est grand ton amour pour moi. Tu m'as tiré de l'abîme des morts. Mon Dieu, des orgueilleux se lèvent contre moi. Des puissants se sont ligués pour me perdre. Ils n'ont pas souci de toi. Toi, Seigneur, Dieu de tendresse et de pitié, lent à la colère, plein d'amour et de vérité. Regarde vers moi, prends pitié de moi. Donne à ton serviteur ta force et sauve le fils de ta servante. Accomplis un signe en ma faveur, alors mes ennemis, humiliés, verront que toi, Seigneur, tu m'aides et me consoles. Gloire au Père et au Fils et au Saint-Esprit pour les siècles des siècles. Amen. Toi qui es bon et qui pardonne, écoute ma prière. De la première lettre aux Thessaloniciens. Dieu nous a destinés à entrer en possession du salut par notre Seigneur Jésus-Christ, mort pour nous, afin de nous faire vivre avec lui, que nous soyons en train de veiller ou de dormir. En tes mains, Seigneur,
je remets mon esprit. C'est toi qui nous rachètes, Seigneur, Dieu de vérité. En tes mains, Seigneur, je remets mon esprit. Gloire au Père et au Fils et au Saint-Esprit. En tes mains, Seigneur, je remets mon esprit. Le cantique de Siméon. Sauve-nous, Seigneur, quand nous veillons, garde-nous quand nous dormons, nous veillerons avec le Christ et nous reposerons en paix. Maintenant, ô Maître souverain, tu peux laisser ton serviteur s'en aller en paix, selon ta parole, car mes yeux ont vu le salut que tu préparais à la face des peuples, lumière qui se révèle aux nations et donne gloire à ton peuple Israël. Gloire au Père et au Fils et au Saint-Esprit, pour les siècles des siècles. Amen. Sauve-nous, Seigneur, quand nous veillons, garde-nous quand nous dormons, nous veillerons avec le Christ et nous reposerons en paix. Seigneur, tandis que nous dormirons en paix, fais germer et grandir jusqu'à la moisson la semence du royaume des cieux que nous avons jetée en terre par le travail de cette journée, par Jésus le Christ notre Seigneur. Amen. Que le Seigneur fasse resplendir sous nous son visage et nous accorde sa grâce. Amen. Terminons cette dernière prière du jour en saluant notre Mère et notre Reine, la douce Vierge Marie.

Lecture du martyrologe du 15 septembre. Mémoire de Notre-Dame des douleurs. La Vierge Marie, qui, debout au pied de la croix de Jésus, a été associée très intimement et dans la foi à la passion salutaire de son Fils. À Rome, Saint Nicomède, martyr, dont le pape Boniface V honora le corps, déposé au cimetière de la Voie Nomentane, en élevant par-dessus une basilique sépulcrale. À Tournus, sur le territoire de Chalon-sur-Saône, Saint Valérien, martyr. À Tomi, en Scythie, au début du IVe siècle, les saints martyrs Straton, Valère, Macrobe et Gordien, qui furent exécutés, dit-on, sous l'empereur Licinius. Sur les bords du Danube, vers 370, Saint Nicétas le Gau, martyr, qui, en raison de sa foi catholique, fut brûlé vif sur l'ordre du roi arien Athanaric. À Lyon, au IVe siècle, Saint Alpin, évêque, qui succéda à Saint Just lorsque celui-ci décida de vivre en ermite. À Toul, au VIe siècle, Saint Epre, évêque. Au monastère de Jumièges, près de Rouen, au VIIe siècle, Saint Achard, abbé, mis à la tête de cette abbaye par Saint Philibert, dont il était disciple. À Cordoue, en Andalousie, en 852, les saints martyrs Émile, Diacre et Jérémie, après avoir longtemps langui en prison pendant la persécution des morts, ils eurent enfin le cou tranché pour le Christ et consommèrent ainsi leur martyre. À Bargonne, en Émilie, l'an 1386, le bienheureux Roland de Médicis, anachorète, qui vécut dans les lieux sauvages et inhabités des Alpes, dans la plus austère solitude, conversant avec Dieu. À Gênes, en Ligurie, en 1510, Sainte Catherine Fieschi, veuve, remarquable par son mépris du monde, ses jeûnes répétés, son amour de Dieu et sa charité envers les pauvres et les malades. À Hirado, au Japon, en 1622, le bienheureux Camille Costanzo, prêtre de la Compagnie de Jésus et martyr. Sur l'ordre du chef suprême Hidetada, il fut brûlé vif et jusque sur le bûcher ne cessa de prêcher le Christ. À San Francisco Cajono, au Mexique, en 1700, les bienheureux Jean-Baptiste et Hyacinthe des Anges, catéchistes et martyrs. Refusant d'adorer les idoles, ils succombèrent à des coups violents, participant ainsi à la passion du Christ. À Vienne, en Autriche, l'an 1929, le bienheureux Antoine-Marie Schwartz, prêtre. Pour le soin pastoral des apprentis et des jeunes ouvriers, mais aussi pour la défense de leurs droits, il fonda la congrégation de Saint-Joseph de Calazan pour les ouvriers chrétiens. À Loza de Ranne, dans le pays de Valence, en Espagne, l'an 1936, le bienheureux Pascal Penade Jornet, prêtre et martyr, victime de la persécution déchaînée au cours de la guerre civile. Au camp de concentration de Dachau, en Bavière, l'an 1942, le bienheureux Ladislas Miégon, prêtre de Sandomierz et martyr. Aumônier militaire, quand la Pologne fut soumise au régime nazi, il fut déporté en Allemagne et succomba aux mauvais traitements subis. À Naples, en 1952, le bienheureux Paul Mana, prêtre, membre de l'Institut pontifical. Pour les missions étrangères,
il dut quitter pour raison de santé son activité missionnaire en Birmanie, s'occupa avec zèle de l'œuvre d'évangélisation et favorisa la prédication de la parole de Dieu et l'unité des chrétiens. À Palerme, en 1993, le bienheureux Joseph Puglisi, souvent appelé Pino Puglisi, prêtre diocésain, martyr, tué par la mafia en 1993. En éduquant les enfants selon l'Évangile, il les a sauvés de la pègre, et donc elle a essayé de le vaincre en le tuant. Et encore ailleurs, bien d'autres saints et bienheureux. Elle est précieuse au regard de Dieu, la mort de ses saints. Que la Sainte Vierge Marie et tous les saints intercèdent pour nous auprès du Seigneur, pour que nous obtenions de lui aide et salut, lui qui vit et règne pour les siècles des siècles.

Le cardinal Charles Journet, né en 1891 et mort en 1975, a marqué tous ceux qui l'ont connu par sa tendresse, son humilité et sa fidélité vigoureuse à la vérité. Il a consacré sa vie à la théologie, se fondant sur les principes les plus solides de l'intelligence, le respect de l'être et la docilité au vrai. Il découvrait aussi les choses de Dieu grâce à un don naturel d'intuition et à la lumière du don de sagesse. Il est demeuré toute sa vie un prêtre extraordinairement attentif aux âmes, capable de satisfaire aux exigences des plus savants et de parler aux humbles. La contemplation amoureuse du mystère ineffable est le secret sans doute de son éloquence intérieure pour parler des choses de Dieu. Ces cahiers font partie d'un ensemble d'ouvrages composés principalement à partir d'enregistrements réalisés lors de retraites, conférences, séminaires ou de cahiers de notes du cardinal Charles Journet.

nous poursuivons la lecture des carnets du cardinal Journet, conférences et retraites, par une retraite prêchée en Suisse en août 1954 sur les trois saints du Carmel. Nous avons déjà vu saint Jean de la Croix. À présent, nous allons continuer avec sainte Thérèse d'Avila. Nous poursuivons la lecture des carnets du cardinal Journet, conférences et retraites, par une retraite prêchée en Suisse en août 1954 sur les trois saints du Carmel. Nous avons déjà vu saint Jean de la Croix. À présent, nous allons continuer avec sainte Thérèse d'Avila. L'union de volonté. Vouloir Dieu, en Dieu et comme Dieu. Vouloir Dieu en Dieu et comme Dieu se veut. Mais ici, c'est seulement le premier degré réalisé, que ta volonté soit mienne. Vu de notre côté, l'union de volonté est le point culminant du don de soi, parce qu'elle est un don total. Elle est nettement autre chose que les quatrièmes demeures où l'âme en est encore à apprendre ce don. Vers la montagne du Seigneur, chapitre 14. Tout chrétien a le devoir de se disposer à l'union de volonté, et il le fait sans le savoir quand il est profondément sincère. Mais que dire des personnes vouées à la vie contemplative ? Ne point vouloir que notre volonté se fasse

Mais il ne comprenait pas ce que cela voulait dire. Il est le premier qui monte et les autres suivent. Et ils ont peur, les autres, ils ont peur. Et Jésus est le premier qui marche. Il ne voudrait pas les autres. La première fois où Jésus a parlé de ses souffrances, Saint-Pierre lui dit, mais non, cela ne doit pas vous arriver. Dans Matthieu chapitre 16, verset 22. Pierre a peur pour Jésus. Et puis il a aussi peur pour lui-même, qui est disciple de Jésus. Formule inexorable. Il y a une maîtresse d'école à Genève, une protestante convertie depuis bien longtemps et profondément croyante. En plus de son travail à l'école de l'État, où elle a un rôle important, elle a pris cette année-ci des petits-enfants pour leur faire le catéchisme. Je lui ai dit, ne vous occupez pas du programme qu'on vous a donné. Parlez-leur avec votre cœur. Vous savez assez ce que c'est que la vie chrétienne. Et puis, vous avez l'expérience des enfants. Il s'agit de petits garçons, de petites filles d'environ 10 à 11 ans. Et puis, l'autre jour, elle leur a dit, « Je vais vous apprendre à dire le Notre Père, parce qu'il ne suffit pas de le dire sans comprendre. » Alors, quand elle est arrivée au moment de « Que votre volonté soit faite », elle leur a dit, « Eh bien, il ne faut pas demander au bon Dieu que notre volonté à nous soit faite, mais la sienne. » Et puis, il y a un petit gamin de 10 ans qui a dit, « Oh, c'est dangereux !» C'est vrai que c'est dangereux, c'est terriblement dangereux pour notre amour-propre. Cela va nous déranger et considérablement. Formule inexorable dans sa limpidité. Elle nous révèle que notre tâche n'est pas ici de construire, mais de creuser jusqu'à ce que le fond soit atteint et donné, creuser sans relâche, car la grâce d'union est un trésor caché au fond de nous-mêmes. Les racines de la volonté se dérobent, se dissimulent sous toutes sortes de sentiments d'apparence forte honnête. Il s'agit de les rencontrer, ces racines profondes de la volonté, de les arracher à l'étreinte du moi. Nous n'irons à l'union, dit Sainte Thérèse, qu'en nous ôtant à nous-mêmes, en donnant de nous-mêmes. L'esprit propre ici, vous voyez, est sacrifié, arraché. En vraie mère, cependant, Sainte Thérèse offre pour y parvenir autre chose qu'une ascension verticale. On voit ici que la préférence de Sœur Madeleine de Saint-Joseph, c'est Sainte Thérèse d'Avila plutôt que Saint-Jean de la Croix. On peut différer. Un théologien aimera toujours mieux Saint-Jean de la Croix parce qu'il est plus théologien et puis qu'il explique de manière plus nette. Mais enfin, on est libre de choisir et on ne risque rien à choisir l'un ou on peut les choisir tous les deux. Mais Sœur Madeleine de Saint-Joseph se réfère plus à Sainte Thérèse parce que c'est Sainte Thérèse qui l'a aidée. En vraie mère, Sainte Thérèse va nous donner pas seulement l'ascension verticale abrupte dont parle Saint Jean de la Croix, mais des moyens, des petits moyens pour y arriver. Son secret pour nous faire monter sans vertige, c'est le parfait amour du prochain, le parfait amour des unes pour les autres, vous voyez. Autrement, dit Sœur Madeleine de Saint-Joseph, les infirmières, les enseignantes seraient à cet égard en meilleure disposition que les contemplatives. Si vous faites plier votre volonté pour que s'accomplisse en tout celle de vos sœurs, fallut-il pour cela perdre de votre droit? Si vous savez oublier votre intérêt pour songer aux leurs, ce sont des choses que saint Paul nous demande, nous sommes au cœur de la stratégie thérésienne. Une telle délicatesse exige des sacrifices profonds. Elle est un gouffre pour le moi et ses prétentions. Tout cela, accueilli dans les dispositions intimes que veut sainte Thérèse, installe l'âme au seuil de l'union véritable. Et puis, Sœur Madeleine de Saint-Joseph va donner un exemple. On voit bien que c'est une chose qui lui est arrivée, mais elle le raconte d'une façon impersonnelle. Voici. Un rapport a été fait sur une compagne à une supérieure, maîtresse des novices ou prieure. Donc, un rapport a été fait sur une sœur et puis ce rapport a l'air bienveillant. Le rapport contient tout simplement cela. Dans cette sœur, il n'y a pas de malice consciente, mais le zèle n'est pas très éclairé. L'empressement est un peu passionné. Sœur Madeleine de Saint-Joseph dit « Ce rapport-là va porter. À l'accusatrice maintenant, on fait toute confiance. À l'autre, un peu de réticence et un peu de froideur. Vous comprenez ces choses-là? Moi, je comprends très bien, quoique je ne sois pas carmélite. Alors, que fera cette dernière, celle qui a été désavantagée, caractérisée comme cela? Est-ce que ce sera, comme dit Saint-Jean de la Croix, accepté avec résignation, en murmurant « Rien, rien, rien, cela ne compte pas ces choses-là » Cela peut paraître sublime, mais il y a mieux. Sainte Thérèse, elle, dit « aimer la petite joie humaine de sa sœur qui l'a accusée ». Elle était prise en estime davantage parce qu'elle avait fait un rapport critique sur moi.
Cela montre

a une valeur qu'on n'avait pas encore reconnue. Elle le sent et alors elle est avantagée. Eh bien, je me réjouis de cela pour elle. Je suis tellement heureuse qu'elle soit heureuse. Donc, aimer la petite joie humaine de sa sœur, être contente de la payer avec la sienne profondément donnée. Je suis contente que cela lui a apporté une joie. C'est à mes dépens, tant mieux, tant mieux. Je suis contente de pouvoir donner quelque chose. Être contente de payer cette joie avec ma propre joie profondément donnée. Et Sainte Thérèse ne demande rien de moins que cela. Et si on s'y essaie, dit Sœur Madeleine de Saint-Joseph, la grâce est là pour faire de ce petit effort un acte immense. Toujours le programme de Sainte Thérèse de Lisieux. La vie n'est faite que de petites choses et Dieu n'aime que les grandes choses. Comment faire que les petites choses soient grandes? L'amour. Mais vous voyez que cela peut coûter beaucoup de petites choses comme cela. On pourrait dire qu'ainsi la volonté a trouvé, par la bonté de Dieu, dans l'amour des autres, la clé de l'objectivité. C'est seulement en se jetant sur l'absolu qu'on peut faire cela. Ce n'est pas un vide de l'âme, c'est passer outre, passer outre. Quand on voit l'absolu, ce n'est pas difficile de passer outre. Au moment de mourir, on pourra vous rappeler telle ou telle chose qui s'est passée dans votre vie. Mais cela n'a pas d'importance. Maintenant, je passe de l'autre côté du rideau. Tout le reste ne compte pas. L'innocence. Il y a ensuite un très beau passage de Sœur Madeleine de Saint-Joseph. Elle dit, mais ici se présente un autre mot simple et radieux, le mot d'innocence. Car l'innocence, la disposition du cœur qui ne menace personne, qui ne se pose jamais en concurrent, suppose qu'on ne veut rien pour soi. C'est donc bien une vertu des sommets. L'innocence, quel beau mot pour dire la liberté intérieure. C'est le signe de la rencontre. Dieu lui-même est innocence, bonté sans repli, sans calcul, sans limite. Il a des yeux d'enfant. Il cherche des yeux semblables pour y plonger les siens. C'est beau cela. Et il vous sera ouvert. Chapitre 15. Le chemin de l'amour des autres conduit à l'innocence, qui est une ouverture sur la vie divine. Il est bien entendu que cette innocence résume et couronne le travail profond d'abnégation que Sainte Thérèse place en première ligne lorsqu'il est question des cinquièmes demeures. Au bout de ce chemin, l'union avec Dieu est-elle réalisée? Il le semble à se rappeler certaines déclarations de la Sainte. Le Seigneur ne nous demande que deux choses, l'amour de Dieu et celui du prochain. Si nous les accomplissons parfaitement, nous faisons sa volonté et par là même nous lui sommes unis. Oui. Mais Sainte Thérèse dit encore, l'oraison d'union est le cellier où le Seigneur nous fait entrer quand il veut et comme il veut. Quels que puissent être nos efforts, la porte nous reste fermée, c'est au Seigneur à nous y introduire. On peut se préparer, se disposer. Puis Dieu peut venir vous prendre comme un aigle vient prendre un lièvre et puis l'emporte dans son nid. Ou bien il peut ne pas venir, il est libre ici. C'est pourquoi Sainte Thérèse dit, le Seigneur ne demande que ces deux choses. Il semble qu'on les a données. Oui, mais Sainte Thérèse dit que l'oraison d'union est le cellier où le Seigneur nous fait entrer quand il veut et comme il veut. Il y a des choses que Dieu est obligé de nous donner, c'est-à-dire des grâces telles que si je manque le ciel, ce sera ma faute. Cela, Dieu est obligé de le donner à toute âme. Mais il n'est pas obligé de donner à toutes les mêmes grâces. Il peut vous donner une grâce à vous, il peut en donner une plus grande à Sainte Thérèse de Lisieux ou à Sainte Thérèse d'Avila. Là, il est complètement libre. Mais il doit donner à chaque âme des grâces telles que si elle est fidèle, elle entrera dans la vision béatifique avec des degrés proportionnés à son amour. Au soir de ta vie, on t'examinera sur l'amour, dit Saint Jean de la Croix. Le degré d'amour au moment de mourir sera le degré de notre vision béatifique pour l'éternité. Maintenant, cela peut grandir, mais au moment de la mort, non, cela ne peut plus grandir. Le purgatoire purifiera la poussière qu'il y a, mais ne fait pas grandir l'amour. L'union est un don gratuit. Est-ce qu'il y a contradiction dans cette chose? Il semble que Dieu va donner, et cependant Dieu reste libre? Alors, Sœur Madeleine de Saint-Joseph revient là-dessus pour dire non. Il est dit frappé et il vous sera ouvert. Il y a donc un rapport de préparation entre le travail vertueux et la grâce d'union. Ce travail n'est pourtant pas la cause véritable, mais il sollicite l'intervention divine avec une sorte d'autorité, parce que le Seigneur est fidèle à ses promesses. Sainte Thérèse met tout au point.
Si en cette œuvre de Dieu en nous, dit-elle, notre part de concours est nulle, nous pouvons cependant beaucoup pour incliner Sa Majesté à nous en gratifier, et cela en nous mettant dans des dispositions voulues. Je peux me mettre dans des dispositions avec la grâce divine. Et puis Dieu pourra venir ou il pourra ne pas venir, mais déjà il y a quelque chose d'immense qui est acquis. La liberté de Dieu qui pourra venir prendre l'âme et la conduire plus haut. Donc, après avoir insisté sur nos responsabilités, il faut maintenant considérer ce fait que l'union est un don gratuit. Cette union-là est un don gratuit. On peut dire que la grâce sanctifiante est aussi un don gratuit. Un petit enfant que je baptise, la grâce sanctifiante lui est donnée. La grâce, gratia, cela veut dire gratuit. Oui, mais il s'agit d'autre chose ici. La grâce sanctifiante est nécessaire pour aller au ciel. Elle sera toujours donnée, offerte. Ceux qui ne l'auront pas eue, c'est parce qu'ils l'auront refusée, et pas parce qu'elle leur aura été refusée. Seulement, il y a des degrés. Cette grâce d'union est gratuite à un second degré, à un second étage. Retour à la grâce des quatrièmes demeures. À chaque degré de préparation, la grâce donne un succès aux efforts, mais il y a des réussites plus marquantes où la grâce inaugure sa vie propre, brisant la coque et ouvrant les ailes de l'âme, comme le petit poussin, vous voyez, brise la coque et il pourra sortir. Au quatrième demeure, le doigt divin effleure l'intime de l'âme et laisse en elle une nostalgie de l'objectivité. Ici, c'est une souveraine énergie qui s'offre et qui pénètre. Cette vie nouvelle caractérise si bien le Carmel que la réformatrice, Sainte Thérèse, trouvait normal une certaine incompréhension foncière entre ses filles, donc les carmélites, et puis ceux qu'on appelle les bons chrétiens qui sont dans le monde. Des chrétiens qui, cependant, semblent avoir eu des grâces très élevées. Ces bons chrétiens qui venaient visiter Sainte Thérèse, il semble qu'ils n'aient pas franchi une certaine limite que les carmélites ont franchie. La grâce des cinquièmes demeures, comme des enfants dans la maison, chapitre 16. L'honneur des enfants du Carmel, dit Sainte Thérèse, c'est d'être à Dieu plus qu'en désir. Seule la grâce de l'union réalise ce mouvement plein et direct de la volonté vers Dieu qui va jusqu'à l'oubli des autres intérêts. Avant tout, la grâce des cinquièmes demeures réalise une attitude de volonté, une victoire sur l'infidélité de l'âme à se référer totalement à son objet divin. Se référer totalement, mais cette fois-ci, avec les profondeurs de l'être qui sont engagées. À mesure que l'âme avance, le « oui » qui est dit envahit l'être tout entier et l'âme jusque dans ses profondeurs. En sorte que finalement, ce sera dans les dernières profondeurs de l'âme où va s'achever ce « oui » commencé au début et toujours plus envahissant. Et à ce moment-là, quand l'âme sera dans sa dernière profondeur, enfoncée en Dieu, ce sera les septièmes demeures. Et à ce moment-là, quand l'âme sera dans sa dernière profondeur, enfoncée en Dieu, ce sera les septièmes demeures. Seule la grâce de l'union réalise ce mouvement plein et direct de la volonté vers Dieu qui va jusqu'à l'oubli des autres intérêts. Avant tout, la grâce des cinquièmes demeures réalise une attitude de volonté, une victoire sur l'infidélité de l'âme à se référer totalement à son objet divin. La conséquence de cette entrée dans les cinquièmes demeures est une fête dans le ciel et ici-bas, la certitude d'avoir été en Dieu. Nous savons bien que nous sommes en Dieu, je vous l'ai dit dès le début, à l'intérieur du château. Mais ici, il s'agit d'une autre profondeur. La volonté est allée au-delà d'elle-même, et au-delà d'elle-même, il n'y a pas d'autre plénitude que celle de Dieu. Les cinquièmes demeures sont aux demeures suivantes, ce qu'une entrevue est aux fiançailles. Les sixièmes demeures, ce sont les fiançailles. Les septièmes, c'est le mariage. Les cinquièmes demeures sont donc une rencontre brève, sans engagement, mais une approche lucide. Le fruit des cinquièmes demeures. Le fruit de cela est une intimité, non pas celle du serviteur, mais celle de l'enfant,
mais celle des grands qui comprennent les pensées du Père, partageant ses sentiments, travaillant avec lui. Elles sont fortes, ces âmes-là, elles sont fortes. Et à ce moment-là, sœur Madeleine de Saint-Joseph fait allusion à la parabole du retour de l'enfant prodigue. Quand il est revenu, le père a préparé le festin. Et voilà le fils aîné qui était au champ. Et puis le fils aîné entend qu'il y a de la musique, qu'il y a un festin et se dit « qu'est-ce qui se passe ?» Les serviteurs lui disent « mais votre frère cadet est revenu ». À ce moment-là, le frère aîné s'indigne. « Jamais mon père ne m'a donné quelque chose pour faire un repas avec mes amis. Puis on tue le veau gras pour ce garçon-là qui a été indigne ?» Alors le fils aîné ne partage pas les sentiments du père, vous comprenez. S'il avait été plus grand, le fils aîné, il aurait fait un avec le père. Il aurait eu la magnanimité qui est celle du père. Le frère aîné du prodigue, qui était proche du père pour administrer ses biens, il était incapable d'entrer dans le cœur de son père. Grandeur et limite. Chapitre 17, le papillon. Et alors maintenant, le papillon. C'est toujours l'exemple que prend Sainte Thérèse pour montrer le départ à travers les demeures. Le papillon qui sort de son cocon et qui commence à voltiger, mais d'un vol incertain. On dirait qu'ils sont comme ivres, ne sachant pas bien où aller, jusqu'à ce que cela devienne une flèche qui s'en va vers le but. Le papillon qui sort de son cocon, c'est vrai, il vole, mais d'un vol faible et inquiet. Il ne sait où se poser, dit Sainte Thérèse. La joie de l'union est fugitive. De plus, le climat de l'union n'est pas tout à fait assuré. Pourquoi ? L'union est acte de la volonté, mais la volonté n'est pas faite pour opérer seule. Elle demande à travailler en équipe avec les facultés inférieures. C'est là où il y a cette comparaison du capitaine de navire qui est au timon et puis il voit la direction du port où il faut aller. Il sait où elle est et il veut mettre sur le cap, mais l'équipe est en révolte. Que voulez-vous qu'il fasse ? Alors on a bien dit oui, mais au-dedans de nous, on a un tas de choses qui ne sont pas encore. Claudel dirait « colonisé par la grâce ». On a affaire à un équipage qui est en partie en désordre, donc le « oui » qu'on a dit avec le sommet de l'âme n'est pas encore tout transformé. C'est pourquoi il y a encore une inquiétude, cette sourde révolte, cette sourde contestation qu'il y a en nous contre les grandes choses. Elle nous travaille et puis elle peut réussir à miner par-dessous. Nous ne sommes pas maîtres encore de notre équipage, pas encore. En partie, oui, mais pas encore pleinement. Donc la joie de l'union est fugitive, le temps fort. Mais le climat n'est pas complètement assuré, parce que l'union est acte de la volonté, mais la volonté n'est pas faite pour opérer seule. Elle demande à travailler en équipe avec les facultés inférieures. Que peut faire un pilote sur un navire dont l'équipage n'est pas entraîné ou se refuse à la manœuvre ? Ce qu'elle peut faire, l'âme, avec tout ce qu'il y a encore en elle de non pleinement éclairé, ce qu'elle peut faire, c'est une option, mais pas une opération. Elle peut faire une option, c'est-à-dire un mouvement de la fine pointe de l'âme. Ce n'est pas encore une opération. »

nous serons heureux de reprendre avec vous la suite de ce cahier dans notre prochaine émission. 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

Une femme peut-elle oublier son nourrisson, ne plus avoir de tendresse pour le fils de ses entrailles? Même si elle l'oubliait, moi, le Seigneur, je ne t'oublierai pas. Isaïe 49, 15.

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1: Je peux dire un mot, pour ceux qui aiment l'histoire, de l'origine et du développement de cette fête. En effet, on la trouve très tôt, et comme beaucoup d'expériences liturgiques, elle prend naissance à Jérusalem. C'est à Jérusalem que se déploient le plus tôt, j'allais dire, les fêtes qui ensuite deviendront populaires aussi ailleurs. On célébrait donc le 13 septembre, dès le 5e siècle, l'anniversaire de la dédicace de la basilique du Golgotha. Et cette témoin égérie, qui avait fait un voyage à Jérusalem et qui a écrit, on pourrait dire, son reportage, qui a noté sur un carnet toutes les fêtes liturgiques auxquelles elle a participé. Et selon elle, le jour du 13 septembre avait été choisi parce que c'est le jour où, quelques années avant 335, anniversaire de la dédicace, on avait donc découvert la croix du Christ, dans la relique de la croix du Christ. Et un peu plus tard, au début du 5e siècle, dans un lectionnaire de Jérusalem, on déclare que ce jour-là, on fait l'ostentation de la vénérable croix à toute l'assemblée. Cette fête est donc liée à la découverte de la Sainte Croix qui avait été enfouie au moment où Rome avait rasé Jérusalem. Et cette fête est donc fondamentalement d'abord une fête de vénération de la relique des reliques, si on peut dire, quoi, de la relique de la croix. Et on commence au 7e siècle à la proposer à Rome pour la vénération du peuple le 14 septembre. Et puis alors, un pape, à la fin du 7e siècle, Sergius, va transférer un fragment de la croix qu'on vénérait au Vatican, dans la basilique vaticane, dans la basilique du Latran. Et là commencent aussi à se généraliser les processions du peuple qui viennent embrasser et adorer la croix le jour du 14 septembre. Cette vénération est d'autant plus intense à cette époque du 7e siècle que les Perses avaient saccagé Jérusalem à cette période, massacré les habitants et détruit les principales basiliques et emporté eux-mêmes la croix qui ne fut recouvrée par Héraclius qu'en 630 et qu'on a mise à l'abri à Constantinople. C'est plus tard, au 8e siècle, et à partir du 8e siècle, que la fête va se diffuser en Occident, même si pendant un moment, on fête aussi une solennité proche, le 3 mai, et cette fête, solennité du 3 mai, est supprimée dans l'actuel calendrier pour ne pas faire un doublé de la fête du 14 septembre. Si j'ai mentionné cette histoire, c'est d'abord pour rappeler que les événements à la fois, j'allais dire, historiques et contingents, hein, comme la ruine de Jérusalem, la destruction des basiliques et puis la redécouverte de la vraie croix, participe évidemment au déploiement de cette fête et aussi évidemment le mystère de la croix elle-même. Alors pour nous introduire au mystère alors de cette fête, c'est-à-dire au contenu de foi qu'elle comporte, nous pourrions écouter un extrait d'une très belle homélie de saint André de Crète sur l'exaltation de la croix.
2: Nous célébrons la fête de la croix, de cette croix qui a chassé les ténèbres et ramené la lumière. Nous célébrons la fête de la croix et, avec le crucifié, nous sommes portés vers les hauteurs. Nous laissons sous nos pieds la terre et le péché pour obtenir les biens du ciel. Quelle grande chose que de posséder la croix! Celui qui la possède, possède un trésor. Je viens d'employer le mot de trésor pour désigner ce qu'on appelle et qui est réellement le meilleur et le plus magnifique de tous les biens. Car c'est en lui, par lui et pour lui que tout l'essentiel de notre salut consiste et a été restauré pour nous. En effet, s'il n'y a pas eu de la croix, le Christ n'aurait pas été crucifié, la vie n'aurait pas été clouée au gibet et les sources de l'immortalité, le sang et l'eau qui purifiait le monde n'aurait pas jailli de son côté. Le document reconnaissant le péché n'aurait pas été déchiré. Nous n'aurions pas reçu la liberté. Nous n'aurions pas profité de l'arbre de vie. Le paradis ne se serait pas ouvert. S'il n'y avait pas eu la croix, la mort n'aurait pas été terrassée. L'enfer n'aurait pas été dépouillé de ses armes. La croix est donc une chose grande et précieuse. Grande parce qu'elle a produit de nombreux biens, et d'autant plus nombreux que les miracles et les souffrances du Christ ont triomphé davantage. C'est une chose précieuse parce que la croix est à la fois la souffrance et le trophée de Dieu. Elle est sa souffrance, parce que c'est sur elle qu'il est mort volontairement. Elle est son trophée, parce que le diable y a été blessé et vaincu, et que la mort y a été vaincue avec lui. Les verrous de l'enfer y ont été brisés, et la croix est devenue le salut du monde entier.
1: En écoutant cette homélie ou cet extrait d'homélie de saint André de Crète, je repensais aux saints et aux saintes qui ont tant insisté sur l'union de leur souffrance au mystère de la croix. Et nous pensons au nombre de saints et de saintes qui sont morts ou mortes en tenant serré contre eux le crucifix du Seigneur. Alors, il s'agit de bien plus que d'une force qu'ils auraient trouvée dans un rappel, disons, de pensée, de mémoire, d'un événement du salut, non. Ils avaient conscience que la signification de leur épreuve et de leur mort ne se trouvait pas ailleurs que dans la croix du Christ. La croix du Christ n'était pas simplement un calmant ou une manière de projeter leur esprit ailleurs que dans la souffrance du corps. Elle était le seul signe visible grâce auquel nous pouvions ne pas être détruits par la souffrance et par la mort. Alors, nous sommes donc sur la fête de l'exaltation de la Sainte Croix. Nous savons que là encore, cette fête est davantage développée en Orient qu'en Occident. Personnellement, je trouve que ce serait très beau de la célébrer davantage. C'est une fête importante. La tradition monastique en a gardé d'ailleurs quelque chose, puisque elle commence le grand carême, le jour de l'exaltation de la Sainte Croix. Dans les monastères, on commence déjà un certain jeûne depuis le 14 septembre jusqu'à Pâques. Le grand carême commence à ce moment-là. Et c'est dire combien cette fête est aussi un pivot pour toute l'année. Il y a l'avant 14 septembre et puis l'après 14 septembre par rapport à Pâques.

Alors, c'est nos frères et nos sœurs de l'Orient qui célèbrent avec le plus de solennité cette fête de la Croix glorieuse. Pratiquement, cette fête est pour eux célébrée à l'égal de Pâques, je le disais un petit peu. Elle est le pivot de l'année avec Pâques pour nos frères de l'Orient. Et d'ailleurs, le mot exaltation de la Sainte Croix ou exaltation de la Croix renvoie au mystère de la résurrection du Seigneur. Il est exalté à la droite de Dieu. Dans le rite oriental, je pense ici principalement à la liturgie byzantine, le prêtre élève la croix au-dessus de sa tête, puis il bénit le peuple en se tournant vers les quatre points cardinaux, pendant que le chœur chante 100 fois de suite le Kyrie Eleison à chacune des ostentations. Et j'ai moi-même eu la joie de célébrer ce rite chez nos sœurs de Bethléem du Val-Saint-Benoît. Et ce rite est très impressionnant parce que c'est un rite qui est assez long. Nous descendons, nous abaissons la croix, puis nous la relevons, et puis nous bénissons aux quatre points cardinaux. Et à chaque fois, il y a 100 chants du Kyrie Eleison. Et puis ensuite, il y a une vénération de la croix. Alors nous le faisons en Occident le Vendredi Saint. Mais cette vénération est faite le 14 septembre par nos frères de l'Orient, et ils reçoivent en même temps une fleur qui est posée sur un plateau à côté de la croix. Comme si la reconnaissance de la croix glorieuse nous obtenait déjà de goûter quelque chose, alors au plan ici liturgique, c'est-à-dire en recevant cette fleur posée à côté de la croix, quelque chose de ce qu'elle a ouvert pour l'humanité, à savoir les biens du royaume de Dieu. Alors, à Rome, cette fête est marquée par une procession qu'on faisait donc de Sainte Marie Majeure jusqu'au Latran pour vénérer la croix avant que commence l'Eucharistie. Et aujourd'hui, on ne fait plus cette procession, nous, en Occident, mais les Orientaux continuent de célébrer la fête, comme je l'ai indiqué tout à l'heure. Quels sont les textes de l'Écriture sainte que la liturgie nous donne à entendre? Il faut dire que la préface. Alors, disons tout de suite, l'évangile est celui du chapitre 3 de Saint Jean, au verset 13 et 17. De même que le serpent de bronze fut élevé, ainsi faut-il que le Fils de l'homme soit élevé. La deuxième lecture est celle de Philippiens, au chapitre 2, qui est l'hymne qui chante la kénose, pour prendre un mot un peu difficile, en tout cas le mystère de l'humiliation du Messie. Le Christ descend, il ne tient pas jalousement le rang qu'il égale à Dieu, il s'anéantit lui-même, prenant la condition d'esclave. C'est pourquoi Dieu l'a exalté. L'antienne de la communion reprend la parole du Seigneur: quand j'aurai été élevé de terre, j'attirerai à moi tous les hommes. Dans la préface, nous chantons la croix comme le véritable arbre de vie du paradis définitif. Nos auditeurs ont entendu un extrait de l'homélie de Saint André de Crète qu'on lit dans l'office des lectures et qui rappelle que la croix est à la fois la souffrance et le trophée de Dieu. Pour entrer dans la célébration de cette fête, quelquefois, il est bon de méditer l'oraison. Alors là, je prends la liturgie romaine. Voici quelle est la prière d'ouverture de cette fête. Tu as voulu, Seigneur, que tous les hommes soient sauvés par la croix de ton Fils. Permets qu'ayant connu dès ici-bas ce mystère, nous goûtions au ciel les bienfaits de la rédemption. Cette liturgie affirme que la croix n'est pas simplement un signe pour quelques-uns, qu'elle est la porte étroite par laquelle tous les hommes sont sauvés. Dans le oui de Jésus jusqu'à la mort et la mort de la croix, parce qu'il est le Fils éternel du Père, parce qu'il est Dieu, né de Dieu, lumière née de la lumière, alors se réalise l'anéantissement de la mort de tous, si nous le regardons, si nous le voyons, si nous osons nous laisser simplement éclairer par la croix. Tu as voulu que tous les hommes soient sauvés. Alors, nous pouvons nous interroger. Quel est le salut? Eh bien, le salut, c'est l'union avec Dieu. Tant que l'homme
ne reconnaît pas Dieu et qui ne se laisse pas entraîner dans l'alliance avec Dieu, il est en dehors de ses pompes, comme diraient les jeunes d'aujourd'hui. Il ne connaît sa vraie destinée, le sens profond de tout ce qu'il vit, que dans le mystère d'union avec Dieu. Nous sommes faits pour lui. Et le péché, la mort, obscurcissent cet accès. Le Fils unique de Dieu nous donne d'entrer dans l'alliance avec Dieu, nous obtient cette alliance que le péché avait abîmée. Tu as voulu donc, Seigneur, que tous les hommes soient sauvés par la croix de ton Fils. Et ensuite, l'oraison exprime une demande et une expérience. Permet qu'ayant connu dès ici-bas ce mystère, nous goûtions au ciel les bienfaits de la rédemption. Comme si, avant même notre entrée dans la vie définitive, dans la lumière du ciel, avant même cela, nous pouvions déjà goûter, connaître ce mystère. Alors, le mot mystère, le mot mystère, qui est un mot qui vient du grec et qui se traduit en latin par sacramentum, qui donne sacrement, ne veut pas du tout dire quelque chose où il n'y a rien à comprendre, ou quelque chose qui nous échappe. Le mystère veut dire une réalité que nous n'aurons jamais fini de comprendre parce qu'elle est divine, mais qui se dévoile à nos yeux et qui se dévoile de plus en plus. C'est une réalité qui se dévoile et qui passe aussi par nous. C'est une action de dévoilement que Dieu fait de son propre chef, de sa propre initiative, mais qu'il veut voir se réaliser par nous. C'est donc une action de Dieu pour nous et aussi par nous. Donc il y a une façon de croire qui ne nous donne pas du tout de participer au mystère, c'est simplement de répéter des vérités. Et puis il y a une façon de croire qui nous entraîne dans l'expérience du mystère, c'est notre volonté de nous laisser transformer par le mystère que nous célébrons. C'est notre propre conversion, c'est notre adhésion par la foi à ce que l'Église célèbre et croit. Donc il est possible dès maintenant de... comme dit l'oraison, de connaître ce mystère, mais que les fruits définitifs, nous ne les goûterons que dans le ciel. Comme si, et les saints et les saintes peut-être l'ont manifesté mieux que les autres, comme s'il pouvait y avoir une joie débordante, y compris dans les épreuves, les tribulations, les souffrances dans ce monde, et qu'en même temps, il y a déjà une joie qui nous est donné de goûter, qui nous prépare aux biens éternels. Quels sont les biens éternels, sinon la communion de tous avec Dieu? Il est impossible qu'un croyant se trouve heureux d'être simplement et individuellement sauvé. C'est pourquoi il y a, chez tous ceux qui croient ou qui célèbrent la liturgie, cette non seulement la dimension communautaire, évidemment, de la célébration des mystères chrétiens, n'est jamais une célébration individuelle, mais aussi une augmentation de la charité fraternelle qui nous lie les uns aux autres, sans laquelle, au fond, le Dieu que nous prierons serait une idée, une imagination. Celui qui prétend aimer Dieu, qu'il ne voit pas, qu'il n'aime pas son frère, qu'il voit, est un menteur. Et en même temps aussi, Dieu nous donne de le goûter comme le vrai Dieu et de nous entraîner dans son amour pour les autres. Donc celui qui connaît Dieu aime aussi son frère, aime aussi les frères qu'il voit. Voilà, enfin, donc la célébration de cette fête, je résume, et la célébration de cette fête, qui est plus solennelle en Orient qu'en Occident, mériterait certainement que nous la célébrions davantage en Occident. Elle tombe évidemment un jour de semaine, et c'est une fête, ce n'est pas simplement un mémoire comme ça, c'est une fête. Et elle est très ancienne dans l'Église, elle est donc liée à l'Église qui a été construite sur le Golgotha, une basilique constantinienne du Golgotha, et puis à aussi cet événement historique de la perte de la croix lors des guerres qui se sont passées, puis la redécouverte de cette vraie croix, qui a entraîné ensuite l'ostentation, le fait de la vénérer publiquement, comme non seulement c'est la vraie croix, du coup, qui nous est montrée.

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1: Bonjour chers amis, alors la dernière fois nous avons essayé de comprendre ce qu'était la famille, à quoi ça sert. Oh, on a fait ça comme on a pu parce que c'est une entreprise bien riche et bien difficile que d'essayer de comprendre la profondeur, le sens de la famille. Mais pour la comprendre, cette famille, je trouve que c'est intéressant aussi de s'interroger sur son histoire. Parce que de fait, elle remonte à l'Antiquité, bien entendu. Elle remonte à l'Antiquité. Mais cette histoire de la famille, c'est quand même une suite de bouleversements impressionnantes, mais qui n'ont pas toujours contribué justement à son bonheur. C'est-à-dire que de tout temps, la cellule de base de la société qu'on appelle la famille n'a pas été tout à fait à la hauteur de son rôle de stabilité, d'équilibre pour les personnes. Et dans tous ces remous de l'histoire, il y a eu en particulier l'originalité du mariage monogame. Monogame et indissoluble chez les chrétiens, qui a mis du temps à s'affirmer et qui semble aujourd'hui d'ailleurs régresser. Alors c'est la force, je crois, de l'Occident d'avoir eu justement de pousser avec beaucoup d'efforts, l'Église a fait beaucoup d'efforts pour ça, de pousser le mariage monogame et indissoluble. Alors c'est une gageure, il y a même un combat à vivre cela, mais pourtant ça a fait, je crois, la force de nos sociétés et ça s'est beaucoup développé surtout dans l'Occident chrétien, même si aussi c'est passé aujourd'hui dans toutes les cultures. Mais on voit justement à partir de là que s'il y a des désordres dans le mariage, dans la famille aujourd'hui, c'est exactement ce que nous avons remarqué dans les sociétés païennes antiques, comme par exemple le concubinage, l'adultère, l'homosexualité, l'inceste. Tout ça a été bien développé dans les sociétés antiques. Et il y a eu cette sorte de lutte qui a été ramenée par l'Évangile pour justement sortir de ces désordres. Ça veut dire qu'il faut redéfinir aujourd'hui les fondements de la famille parce que on a glissé, on les a perdus, quoi. Et aujourd'hui, on voit bien qu'on a une situation qui peut devenir différente si on comprend bien que la santé des familles, c'est fragile. Ça peut tout à fait régresser. On a pensé quand même, surtout depuis le 19e siècle, que la matrice familiale n'était pas forcément la meilleure pour humaniser des petits êtres. Et c'est là qu'a commencé ce combat contre la famille, en particulier le communisme et les totalitarismes du XXe siècle, qui nous ont habitués à donner une importance démesurée à la socialisation par l'école, par l'État, ou même par les mouvements de jeunesse. Et au contraire, on redécouvre aujourd'hui, sans forcément le dire, que la famille, c'est quand même un formidable mécanique de bonheur, quand elle marche bien, bien sûr. Alors, bien sûr qu'elle reste le numéro 1 au hit-parade.

service de la dignité de l'homme. C'était même pas du tout brillant, vous savez. Et que ce bonheur profond n'était pas vraiment porté par les sociétés. Claude Lévi-Strauss, un formidable anthropologue, nous dit que cette structure de la famille, c'était toujours, ça a été un compromis entre la culture et donc les idées et l'exigence biologique de la reproduction. On est ensemble, on s'aime, on a des relations d'affectivité, d'attachement, mais on a aussi des enfants. Et donc cette famille conjugale, c'est-à-dire qui est fondée sur un couple, elle s'est constituée d'un mari, d'une femme et des enfants. Et ça, c'est peut-être finalement un peu universel. Et Lévi-Strauss constate qu'elle est très fréquente, mais que partout où sa forme se s'altère, alors on a affaire à des sociétés dont l'évolution sociale, politique, économique ont suivi un cours très particulier. C'est comme ça que la famille conjugale, la famille fondée sur un couple, n'est pas une possibilité parmi d'autres, mais en fait, même si on parle trop souvent d'un modèle judéo-chrétien, ben finalement, elle s'est développée en Occident. Mais ça n'a pas été cela, en fait, au long des âges et dans les différentes régions du monde. L'histoire du mariage monogame puis indissoluble, c'est une longue conquête de cette altérité à travers les siècles. C'est ce que dit Jean-Paul II dans la lettre aux familles qui date de 94. Parce que cette conquête est passée par les phases du matriarcat d'abord, puis ensuite le patriarcat, et ensuite le libre choix mutuel, qui est finalement assez récent. Il date de peut-être un peu plus d'un siècle. Vous voyez, d'abord le matriarcat dans l'histoire, puis le patriarcat, qui a duré un certain temps, mais il n'y avait pas que le patriarcat, et puis ensuite, aujourd'hui, c'est vrai, le libre choix mutuel. Alors, dans nos sociétés plutôt indo-européennes, il y avait ces tribus matriarcales au départ. C'est-à-dire qu'il y avait plusieurs pères. Et il y avait l'oncle maternel qui devenait justement plus important parce que les pères étaient incertains, comme disaient les Latins. Et c'était les oncles maternels qui avaient de l'autorité, mais c'était la femme qui construisait la famille. Alors, dans ces familles-là, vous voyez, tout à fait anciennes, familles matriarcales, il y avait beaucoup d'inceste. Il y avait beaucoup de guerres fratricides. C'est quand même l'époque des sacrifices humains, où l'enfant valait très très peu de choses. Et ce n'est qu'à la fin de la préhistoire qu'existent progressivement des sociétés patriarcales, donc c'est le père qui va prendre la place, au début polygamique, parce qu'il peut y avoir plusieurs pères pour une seule femme, mais de plus en plus, dans ces sociétés, on est attentif à la virginité de l'épouse pour s'assurer justement de la certitude de la paternité. Alors c'est comme ça qu'en Grèce, le mariage devient monogamique. Et vous voyez, là, on est encore avant le christianisme. Hein, et la famille se définit alors sous le mot de oikos, c'est-à-dire un rassemblement, une cellule familiale, mais aussi du patrimoine. Et là-dedans, on met des enfants, des serviteurs, des esclaves, etc. C'est un ensemble assez vaste. Et il y avait bien entendu dans ces familles-là, vous voyez, on est en Grèce, et puis ensuite ça sera un peu pareil à Rome, c'est des familles où il y a peu d'intimité entre les époux. On a plusieurs familles nucléaires qui vivent ensemble sous l'autorité de quelqu'un de plus ancien qu'on appelait justement le patriarche, hein, le pater familias. Alors la femme n'est pas mariée dans ces sociétés, elle est mariée par son père ou par son tuteur. Mais la mère du père, la mère du maître de la maison, qui est quelquefois une veuve, où les sœurs du père vont aussi avoir plus d'importance quelquefois que la mère, que l'épouse. Et puis il y a les esclaves. Là, tout ça, ça fait partie d'une familia, une grande famille. Voyez, très centré sur la virginité des femmes. Et dans ces sociétés-là, l'adultère est très mal vu. Voyez que l'on est encore, je répète, avant le christianisme. Alors à Rome, et c'est là que le christianisme va naître, il y a ce lien de filiation entre le père et le fils,
qui est d'abord soumis à la volonté.

volonté, c'est-à-dire qu'il faut que le père reconnaisse le fils. Et donc le père, en particulier dans l'autre sens, pouvait abandonner l'enfant, ne pas le reconnaître. Et donc la filiation par adoption était très courante, parce qu'un père adoptait facilement quelquefois un esclave ou un autre enfant, etc. Et le père gardait sur les enfants le droit de vie et de mort. Voilà, ça c'est la société vraiment patriarcale, c'était celle qui avait cours à Rome. Mais il était difficile de voir, difficile à un couple, de voir plus que trois de ses enfants parvenir à l'âge adulte, parce qu'il y avait beaucoup, beaucoup de mortalité infantile. Donc il n'y avait pas de famille nombreuse, c'était assez rare. Et en plus, pour la division du patrimoine, on faisait tout pour ne pas avoir trop d'enfants. Ça, c'est le mariage romain, et qui n'était pas fondé, bien sûr, sur l'amour. Et il s'établit, bien sûr, sur des histoires de contrats, de dots, et beaucoup très liées aussi aux biens. Il y avait, bien sûr, l'idée de pouvoir perpétuer la race. C'est pour ça que c'était quand même mis en avant plus que le concubinage, qui évitait d'avoir des enfants. Alors, c'est avec le christianisme que va commencer l'interdit de la polygamie. Et là, avec le christianisme, c'est une autre ère et qui sera très, très, très longue à réaliser. C'est ce que nous allons voir après la pause.

0: Alors, je disais donc, avec le début du christianisme, c'est là que va commencer l'interdit de la polygamie, avec la défense de la fidélité conjugale, le divorce aussi qui va être combattu, et le concubinage. De plus en plus, de plus et pour longtemps, l'Église va se méfier de l'endogamie qui était courante dans les sociétés antiques à cause des liens de consanguinité. Alors, longtemps et jusque tard dans le Moyen-Âge, on va se marier entre cousins, cousins issus de Germains, etc. Et l'Église va défendre de façon révolutionnaire le consentement mutuel des époux, et elle abolit le culte familial des ancêtres. Vous voyez, les ancêtres sont les ancêtres, on va s'en libérer, et puis c'est le consentement mutuel des époux qui va être le fondement du mariage chrétien. Mais ça va se réaliser très lentement. Et saint Augustin, qui est le docteur de l'amour, va lutter contre l'amour simplement passionnel et faire plutôt de cet amour de prédilection un équilibre où on va trouver les enfants, le respect de la différence de l'autre sexe, l'engagement des époux l'un envers l'autre. Et c'est ça, bien sûr, qui va fonder le sacrement du mariage. Au XIIe siècle, on va voir des régressions avec l'hérésie cathare, qui va développer un puritanisme très fort, un refus de la sexualité. Et puis dans les sociétés rurales, on va connaître longtemps cette tentation du mariage entre cousins, et tout simplement pour que les biens puissent se perdurer. Les protestants qui vont récuser le mariage comme sacrement, ou les jansénistes, tous les protestants comme les jansénistes vont discipliner la sexualité. Ils vont ajouter ce pessimisme moral sur le désir conjugal. Le Concile de Trente va un peu libérer les choses parce qu'il va redonner aux époux beaucoup de liberté et un très juste équilibre entre la chair et l'esprit dans l'institution du mariage. Alors c'est à partir du XVe siècle que l'enfant commence un peu à avoir de l'importance, parce qu'avant c'était vraiment très très mineur. Et c'est progressivement que va se transformer leur attitude. Avant, l'enfant ne restait dans sa famille souvent pas au-delà de 7 ans. Dans tous les milieux, on le mettait au service d'une autre famille. Dans les familles nobles, on le confiait à des monastères pour leur éducation. Dans les familles plus pauvres, c'est souvent on envoyait un enfant. Alors là, au Moyen-Âge, on commence à avoir beaucoup plus d'enfants. On a des familles beaucoup plus nombreuses parce qu'il y a déjà un gain sur la santé. Et donc, on a beaucoup plus d'enfants. Et quand on a trop d'enfants, on en donne à d'autres familles. C'est comme ça que souvent, on envoie un enfant chez un oncle pour travailler chez un oncle, etc. Donc, c'est au XVIIIe siècle que la question de l'aîné va prendre trop d'importance parce que le droit successoral, et ça va être encore plus accentué avec le code Napoléon, va beaucoup privilégier l'aîné. Là, vous voyez encore, on est dominé par la question du patrimoine, la question des biens. Et puis c'est le 19e siècle, avec le code civil de Napoléon, qui va développer ce modèle bourgeois de la famille, dans toutes les couches de la société, pour le coup. Et là, on voit grandir l'individualisme. C'est là que ça commence. Parce que, au lieu de concevoir la famille comme une lignée, où on est tous, très dans une grande solidarité, au XIXe siècle commence déjà à poindre la question de cette famille plus réduite des parents et des enfants. Et au XXe siècle, alors, la révolution sexuelle va beaucoup déboucher sur la revalorisation du couple et peut-être aux dépens, justement, de la famille. Et c'est aussi le romantisme du XIXe qui va se développer, s'établir dans les mœurs. C'est à partir de 1950, on ne peut pas se marier autrement que par amour. Donc la place considérable qui est donnée à l'union des époux par rapport à leur fécondité. Alors on voit donc que cette famille perd son caractère d'institution et il va y avoir des formes laïques qui vont se multiplier parce que les divorces qui ont été institués à la Révolution seulement, mais qui vont se développer beaucoup après la guerre, ce sont les unions libres, les naissances hors mariage qui se développent. Aujourd'hui, il y a un enfant sur deux qui est conçu hors mariage. Et puis les familles monoparentales, aujourd'hui on est au quart des familles où il n'y a plus qu'un seul parent et non pas deux. Voilà toutes ces distinctions légales qui vont s'instituer entre les concubins, les pax et toutes ces formes un peu différentes de vivre une vie de couple. Souvent parce que la sexualité a pris trop d'importance dans cette vie de couple, vous voyez. Et puis c'est parce que on se prépare mal au mariage. Et c'est peut-être ce qui explique qu'aujourd'hui, beaucoup de mariages, justement, sont, comme on dit, invalides. Voilà. Et donc, cette considération d'un mariage qui n'est plus un socle solide pour la famille. Voilà, ça, c'est le propre du XXe siècle. Aujourd'hui, et puis il y a aussi autre chose au XXe siècle, c'est l'activité féminine qui a beaucoup, qui est passée du foyer à la vie sociale. La femme travaille à l'extérieur. Ça a beaucoup changé aussi la famille. Voilà. En tout cas, il y a aussi pour terminer la question de la première maternité, qui était très tôt autrefois, ce qui a pu donner justement des familles très nombreuses, parce qu'une femme commençait à avoir des enfants facilement, quelquefois à 17-18 ans. Et puis ça pouvait durer jusqu'à 40 ans passés. Et puis de fait, dans l'histoire, la famille, c'était une histoire de couple qui durait pas plus de 30 ans, parce que la durée de vie était beaucoup plus courte. On pouvait mourir en moyenne à 50-55 ans, dans des âges comme le 15e ou le 17e siècle. Aujourd'hui, l'allongement a beaucoup changé aussi la perspective de l'engagement, parce que aujourd'hui, c'est même une question pour des jeunes, on s'engage pour 50 ou 60 ans de mariage. Voilà donc que l'engagement des époux a beaucoup changé, mais aussi le fait que la famille, pour l'heure, la fécondité est beaucoup retardée. Aujourd'hui, la moyenne du mariage, c'est 30 ans. Vous voyez, on est loin de cette période où on se mariait dès l'âge de 17 ou 18 ans. Quand on se marie en moyenne à 30 ans, il y a une période qui est pratiquement divisée par deux pour avoir des enfants. Et ça, on le voit aussi, la démographie a beaucoup changé, puisqu'il y a un effondrement de la natalité, et particulièrement dans les dernières décennies. Aujourd'hui, on ne s'inquiète pas assez de cette chute de la natalité, qui va avoir une importance grandissante pour l'évolution de la famille. Voilà, aujourd'hui, il y a souvent la carrière qui peut aussi s'opposer à avoir une famille avec un certain nombre d'enfants. Et vous savez, le désir d'enfant est beaucoup plus grand que la réalité des naissances. Voilà, ça veut dire que l'État n'a pas bien organisé finalement une vie sociale qui soit vraiment au service des familles. Alors, disons que ce modèle occidental de la famille, il a été porté aujourd'hui par la mondialisation. Et on peut dire qu'il devient un peu universel. Et même si des aires géographiques aujourd'hui connaissent encore des familles nombreuses, il y a aussi une régulation des naissances qui n'est pas toujours bien faite partout. Et donc il y a mais progressivement le modèle occidental se répand. C'est-à-dire il y a cette culture américaine mondialisée, vous voyez, qui fait qu'aujourd'hui la famille c'est très souvent papa, maman et un ou deux enfants, mais aussi de plus en plus papa et maman ne sont pas mariés, où papa et maman divorcent, et donc c'est une famille autre qui s'appelle une famille monoparentale. C'est aussi l'introduction de soi-disant ces nouveaux modèles de famille comme la famille homoparentale, puisqu'on peut être une famille avec deux papas ou deux mamans. Voilà donc ces évolutions, une modernité qui n'a pas toujours apporté d'ailleurs du bonheur, au contraire. En tout cas, le mariage arrangé qui n'existe plus. Il semble que au Japon, ce mariage est en train de revenir. Voilà. Ça veut dire que la modernité n'a pas forcément pour corréla, pour conséquence, la famille telle que nous la voudrions. Mais c'est surtout parce qu'elle est fondée aujourd'hui beaucoup sur le choix amoureux qu'elle est devenue aussi plus fragile. Et je crois qu'il faut reconcevoir cet amour comme fondement de la famille, mais qui est fait aussi par l'attachement, par une certaine valeur d'amitié, et puis bien sûr par le don de soi, qui est le véritable socle de l'amour familial. Voilà, donc il ne s'agit pas de rester pessimiste, parce qu'aujourd'hui nous assistons à des nouveaux soubresauts dans l'histoire de la famille, qui, je vous l'ai montré, est passé par des phases extrêmement diverses, Mais en tout cas, ce qui est constant, c'est que le christianisme a laissé percevoir le plus beau visage de ce que pouvait être l'amour conjugal s'ouvrant à la famille. Au revoir, chers amis.
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0: Les épis arrachés. Or, il advint un sabbat qu'il traversait des moissons, et ses disciples arrachaient et mangeaient des épis en les froissant de leurs mains. Mais quelques pharisiens dirent :
1: Pourquoi faites-vous ce qui n'est pas permis le jour du sabbat ?
0: Jésus leur répondit :
2: Vous n'avez donc pas lu ce que fit David lorsqu'il eut faim, lui et ses compagnons ? Comment il entra dans la demeure de Dieu, prit des pains d'oblation, en mangea et en donna à ses compagnons, ces pains qu'il n'est permis de manger qu'au seul prêtre.
0: Et il leur disait :
2: Le Fils de l'homme est maître du sabbat.

0: Guérison d'un homme à la main sèche. Or, il advint un autre sabbat, qu'il entra dans la synagogue et il enseignait. Il y avait là un homme dont la main droite était sèche. Les scribes et les pharisiens l'épiaient pour voir s'il allait guérir le sabbat, afin de trouver à l'accuser. Mais lui connaissait leurs pensées. Il dit donc à l'homme qui avait la main sèche,
1: « Lève-toi et tiens-toi debout au milieu. »
0: Il se leva et se tint debout. Puis Jésus leur dit,
1: « Je vous le demande, est-il permis le sabbat de faire le bien plutôt que de faire le mal, de sauver une vie plutôt que de la perdre ?»
0: Promenant alors son regard sur eux tous, il lui dit,
1: « Étends ta main. »
0: L'autre le fit, et sa main fut remise en état. Mais eux furent remplis de rage, et ils se concertaient sur ce qu'ils pourraient bien faire à Jésus.

Le choix des 12. Or, il advint, en ces jours-là, qu'il s'en alla dans la montagne pour prier, et il passait toute la nuit à prier Dieu. Lorsqu'il fit jour, il appela ses disciples, et il en choisit 12, qu'il nomma apôtres. Simon, qu'il nomma Pierre, André son frère, Jacques, Jean, Philippe, Barthélemy, Matthieu, Thomas, Jacques fils d'Alphée, Simon appelé le Zélote, Judas fils de Jacques, et Judas Iscariote, qui devint un traître.

Les foules à la suite de Jésus. Descendant alors avec eux, il se tint sur un plateau. Il y avait là une foule nombreuse de ses disciples et une grande multitude de gens qui de toute la Judée et de Jérusalem et du littoral de Tyr et de Sidon étaient venus pour l'entendre et se faire guérir de leur maladie. Ceux que tourmentaient des esprits impurs étaient guéris, et toute la foule cherchait à le toucher, parce qu'une force sortait de lui et les guérissait tous. »

0: Discours inaugural, les béatitudes, les malédictions. Et lui, levant les yeux sur ses disciples, disait
1: « Heureux, vous les pauvres, car le royaume de Dieu est à vous. Heureux, vous qui avez faim maintenant, car vous serez rassasiés. Heureux, vous qui pleurez maintenant, car vous rirez. Heureux êtes-vous quand les hommes vous haïront, quand ils vous frapperont d'exclusion, et qu'ils insulteront et proscriront votre nom comme infâme à cause du Fils de l'homme. Réjouissez-vous ce jour-là et tressaillez d'allégresse, car voici que votre récompense sera grande dans le ciel. C'est de cette manière, en effet, que leur père traitait les prophètes. Mais malheur à vous, les riches, car vous avez votre consolation. Malheur à vous, qui êtes repus maintenant, car vous aurez faim. Malheur, vous qui riez maintenant, car vous connaîtrez le deuil et les larmes. Malheur, lorsque tous les hommes diront du bien de vous, c'est de cette manière, en effet, que leur père traitait les faux prophètes.

0: L'amour des ennemis.
1: Mais je vous le dis, à vous qui m'écoutez, aimez vos ennemis, faites du bien à ceux qui vous haïssent, bénissez ceux qui vous maudissent, priez pour ceux qui vous diffament. À qui te frappe sur une joue, présente encore l'autre. À qui t'enlève ton manteau, ne refuse pas ta tunique. À quiconque te demande, donne. Et à qui t'enlève ton bien, ne le réclame pas. Ce que vous voulez que les hommes fassent pour vous, faites-le pour eux pareillement. Que si vous aimez ceux qui vous aiment, quel gré vous en saura-t-on ? Car même les pécheurs aiment ceux qui les aiment. Et si vous faites du bien à ceux qui vous en font, quel gré vous en saura-t-on ? Même les pécheurs en font autant. Et si vous prêtez à ceux dont vous espérez recevoir, quel gré vous en saura-t-on ? Même des pécheurs prêtent à des pécheurs afin de recevoir l'équivalent. Au contraire, aimez vos ennemis, faites du bien et prêtez sans rien attendre en retour. Votre récompense alors sera grande et vous serez les fils du Très-Haut, car il est bon, lui, pour les ingrats et les méchants.

montrez-vous compatissant, comme votre Père est compatissant. Ne jugez pas, et vous ne serez pas jugés. Ne condamnez pas, et vous ne serez pas condamnés. Remettez, et il vous sera remis. Donnez, et l'on vous donnera. C'est une bonne mesure, tassée, secouée, débordante, qu'on versera dans votre sein. Car de la mesure dont vous mesurez, on mesurera pour vous en retour. »

0: Condition du zèle, nécessité de la pratique. Il leur dit encore une parabole.
1: Un aveugle peut-il guider un aveugle? Ne tomberont-ils pas tous les deux dans un trou? Le disciple n'est pas au-dessus de son maître. Tout disciple accompli sera comme son maître. Qu'as-tu à regarder la paille qui est dans l'œil de ton frère? Et la poutre qui est dans ton œil à toi, tu ne la remarques pas? Comment peux-tu dire à ton frère, « Frère, laisse-moi ôter la paille qui est dans ton œil, toi qui ne vois pas la poutre qui est dans ton œil. » Hypocrite, ôte d'abord la poutre de ton œil, et alors tu verras clair pour ôter la paille qui est dans l'œil de ton frère. Il n'y a pas de bon arbre qui produise un fruit gâté, ni inversement d'arbre gâté qui produise un bon fruit. Chaque arbre, en effet, se reconnaît à son propre fruit. On ne cueille pas de figues sur des épines. On ne vendange pas non plus de raisins sur des ronces. L'homme bon, du bon trésor de son cœur, tire ce qui est bon. Et celui qui est mauvais, de son mauvais fond, tire ce qui est mauvais. Car c'est du trop-plein du cœur que parle sa bouche.

Pourquoi m'appelez-vous Seigneur, Seigneur, et ne faites-vous pas ce que je dis? Quiconque vient à moi, écoute mes paroles et les met en pratique. Je vais vous montrer à qui il est comparable. Il est comparable à un homme qui, bâtissant une maison, a creusé profond et posé les fondations sur le roc. La crue survenant, le torrent s'est rué sur cette maison, mais il n'a pu l'ébranler parce qu'elle était bien bâtie. Mais celui, au contraire, qui a écouté et n'a pas mis en pratique, est comparable à un homme qui aurait bâti sa maison à même le sol, sans fondation. Le torrent s'est rué sur elle, et aussitôt elle s'est écroulée. Et le désastre survenu à cette maison a été grand.

Guérison du serviteur d'un centurion. Après qu'il eut fini de faire entendre au peuple toutes ces paroles, il entra dans Capharnaüm. Or, un centurion avait, malade

0: Seigneur, ne te dérange pas davantage, car je ne mérite pas que tu entres sous mon toit. Aussi bien ne me suis-je pas jugé digne de venir te trouver. Mais dis un mot et que mon enfant soit guéri. Car moi, qui n'ai rang que de subalterne, j'ai sous moi des soldats, et je dis à l'un, va, et il va, et à un autre, viens, et il vient, et à mon esclave, fais ceci, et il le fait.
1: En entendant ces paroles, Jésus l'admira, et se retournant, il dit à la foule qui le suivait,
2: je vous le dis, pas même en Israël je n'ai trouvé une telle foi.
1: Et, de retour à la maison, les envoyés trouvèrent l'esclave en parfaite santé.

0: Résurrection du fils de la veuve de Naïn. Il advint ensuite qu'il se rendit dans une ville appelée Naïn. Ses disciples et une foule nombreuse faisaient route avec lui. Quand il fut près de la porte de la ville, voilà qu'on portait en terre un mort, un fils unique dont la mère était veuve. Il y avait avec elle une foule considérable de la ville. En la voyant, le Seigneur eut pitié d'elle et lui dit
1: « Ne pleure pas ».
0: Puis, s'approchant, il toucha le cercueil et les porteurs s'arrêtèrent. Et il dit
1: « Jeune homme, je te le dis, lève-toi ».
0: Et le mort se dressa sur son séant et se mit à parler. Jésus le remit à sa mère. Tous furent saisis de crainte et ils glorifiaient Dieu en disant
2: « Un grand prophète s'est levé parmi nous et Dieu a visité son peuple ».
0: Et ce propos se répandit à son sujet dans la Judée entière et tout le pays d'alentour.

0: Question de Jean-Baptiste et témoignage que lui rend Jésus. Les disciples de Jean l'informèrent de tout cela. Appelant à lui deux de ses disciples, Jean les envoya dire au Seigneur :
1: « Es-tu celui qui doit venir, ou devons-nous en attendre un autre ?»
0: Arrivés auprès de lui, ces hommes dirent :
1: « Jean le Baptiste nous envoie te dire, « Es-tu celui qui doit venir, ou devons-nous en attendre un autre ?»
0: À cette heure-là, il guérit beaucoup de gens affligés de maladies, d'infirmités, d'esprits mauvais, et rendit la vue à beaucoup d'aveugles. Puis il répondit aux envoyés :
2: « Allez rapporter à Jean ce que vous avez vu et entendu. Les aveugles voient, les boiteux marchent, les lépreux sont purifiés et les sourds entendent. Les morts ressuscitent. La bonne nouvelle est annoncée aux pauvres. Et heureux celui qui ne trébuchera pas à cause de moi. »
0: Quand les envoyés de Jean furent partis, il se mit à dire aux foules au sujet de Jean :
2: « Qu'êtes-vous allé contempler au désert ? Un roseau agité par le vent ? Alors qu'êtes-vous allé voir ? Un homme vêtu d'habits délicats ? Mais ceux qui ont des habits magnifiques et vivent dans les délices sont dans les palais royaux. Alors qu'êtes-vous allé voir ? Un prophète ? Oui, je vous le dis, et plus qu'un prophète. C'est celui dont il est écrit : « Voici que j'envoie mon messager en avant de toi pour préparer la route devant toi. » Je vous le dis, de plus grand que Jean parmi les enfants des femmes, il n'y en a pas. Et cependant, le plus petit dans le royaume de Dieu est plus grand que lui. Tout le peuple qui a écouté, et même les publicains, ont justifié Dieu en se faisant baptiser du baptême de Jean. Mais les pharisiens et les légistes ont annulé pour eux le dessein de Dieu en ne se faisant pas baptiser par lui. »

À qui donc vais-je comparer les hommes de cette génération? À qui ressemblent-ils? Ils ressemblent à ces gamins qui sont assis sur une place et s'interpellent les uns les autres en disant « Nous avons joué de la flûte et vous n'avez pas dansé. Nous avons entonné un chant funèbre et vous n'avez pas pleuré. » Jean le Baptiste est venu en effet, ne mangeant pas de pain, ni ne buvant de vin, et vous dites « Il est possédé ». Le Fils de l'homme est venu, mangeant et buvant, et vous dites « Voilà un glouton et un ivrogne, un ami des publicains et des pécheurs. » Et la sagesse a été justifiée par tous ses enfants.

0: La pécheresse pardonnée et aimante. Un pharisien l'invita à manger avec lui. Il entra dans la maison du pharisien et se mit à table. Et voici une femme qui, dans la ville, était une pécheresse. Ayant appris qu'il était à table dans la maison du pharisien, elle avait apporté un vase de parfum. Et se plaçant par derrière à ses pieds, tout en pleurs, elle se mit à lui arroser les pieds de ses larmes, et elle les essuyait avec ses cheveux, les couvrait de baisers, les oignait de parfums. À cette vue, le pharisien qui l'avait convié se dit en lui-même :
1: Si cet homme était prophète, il saurait qui est cette femme qui le touche, et ce qu'elle est, une pécheresse.
0: Mais prenant la parole, Jésus lui dit
2: « Simon, j'ai quelque chose à te dire. »«
1: Parle, maître, »
0: répondit-il.
2: Un créancier avait deux débiteurs. L'un devait 500 deniers, l'autre 50. Comme il n'avait pas de quoi rembourser, il fit grâce à tous deux. Lequel des deux l'en aimera le plus ?
0: Simon répondit.
1: « Celui-là, je pense, auquel il a fait grâce de plus. »
0: Il lui dit,
2: « Tu as bien jugé. »
0: Et se tournant vers la femme,
2: « Tu vois cette femme ? »
0: dit-il à Simon.
2: « Je suis entré dans ta maison, et tu ne m'as pas versé d'eau sur les pieds. Elle, au contraire, m'a arrosé les pieds de ses larmes et les a essuyés avec ses cheveux. Tu ne m'as pas donné de baiser. » Elle, au contraire, depuis que je suis entré, n'a cessé de me couvrir les pieds de baisers. Tu n'as pas répandu d'huile sur ma tête. Elle, au contraire, a répandu du parfum sur mes pieds. À cause de cela, je te le dis, ses péchés, ses nombreux péchés, lui sont remis, parce qu'elle a montré beaucoup d'amour. Mais celui à qui on remet peu, montre peu d'amour.
0: Puis il dit à la femme,
2: « Tes péchés sont remis. »
0: Et ceux qui étaient à table avec lui se mirent à dire en eux-mêmes,
1: « Qui est-il celui-là qui va jusqu'à remettre les péchés ?»
0: Mais il dit à la femme,
2: « Ta foi t'a sauvé. Va en paix. »

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2: Gloire au Père, et au Fils, et au Saint-Esprit, pour les siècles des siècles.

0: Saint François de Sales, correspondance, les lettres d'amitié spirituelle. Ces lettres sont écrites aussi bien à des hérétiques qu'à des croyants, à des hommes qu'à des femmes, à des évêques ou des religieux qu'à des laïcs, à des célibataires qu'à des gens mariés, à des grands du monde qu'à des personnes modestes. Elles sont groupées par personnages, par cas spirituels, et aussi selon l'ordre chronologique. Deuxième partie et fin de la lettre 190. C'est un des grands profits de l'affliction que de nous faire voir le fond de notre néantise et faire sortir au-dessus la crasse de nos mauvaises inclinations. Mais quoi ? Pour cela, se faut-il troubler, ma chère fille ? Non, sans doute. C'est alors qu'il faut émonder et épurer davantage notre esprit et se servir avec plus de force de la confession que jamais. Cette inquiétude d'importance et d'autres inquiétudes desquelles vous avez été assaillie et qui vous ont laissé de la peine en l'esprit ne m'étonne point, puisqu'il n'y a rien de pis. Ne vous troublez donc point, ma fille bien-aimée. Se faut-il laisser emporter au courant et à la tourmente ? Laissez enrager l'ennemi à la porte, qu'il heurte, qu'il buque, frappe, qu'il crie, qu'il hurle et fasse du pis qu'il pourra. Nous sommes assurés qu'il ne saurait entrer en notre âme que par la porte de notre consentement. Tenons-la bien fermée et voyons souvent si elle n'est pas bien close. Et de tout le reste, ne nous en soucions point, car il n'y a rien à craindre. Vous me demandez que je vous envoie quelque chose touchant la paix de l'âme et l'humilité. Je le ferai volontiers, ma très chère fille, mais je ne sais si je le saurais faire en si peu de loisirs comme j'ai à vous écrire. En voici trois ou quatre mots, ma fille bien-aimée. C'est par inspiration divine que vous m'interrogez de la paix de l'âme et de l'humilité ensemblement. Car c'est bien la vérité que l'une ne peut être sans l'autre. Rien ne nous trouble que l'amour propre et l'estime que nous faisons de nous-mêmes. Si nous n'avons pas les tendretés ou attendrissements de cœur, les goûts et sentiments en l'oraison, les suavités intérieures en la méditation, nous voilà en tristesse. Si nous avons quelques difficultés à bien faire, si quelques difficultés s'opposent à nos justes desseins, nous voilà empressés à vaincre tout cela et nous en défaire avec de l'inquiétude. Pourquoi tout cela ? Parce que, sans doute, nous aimons nos consolations, nos aises, nos commodités. Nous voudrions prier dans l'eau de Naf et être vertueux à manger du sucre. Et nous ne regardons point au doux Jésus qui, prosterné en terre, sue sang et eau de détresse pour l'extrême combat qu'il sent en son intérieur entre les affections de la partie inférieure de son âme et les résolutions de la supérieure. L'amour-propre est donc l'une des sources de nos inquiétudes. L'autre, c'est l'estime que nous faisons de nous-mêmes. Que veut dire que s'il nous arrive quelque imperfection ou péché, nous sommes étonnés, troublés et impatients ? Sans doute, c'est que nous pensions être quelque chose de bon, résolu et solide. Et partant, quand nous voyons par effet qu'il n'en est rien et que nous avons donné du nez en terre, nous sommes trompés et par conséquent troublés, offensés et inquiétés. Que si nous savions bien qui nous sommes, en lieu d'être ébahis de nous voir à terre, nous nous étonnerions comment nous pouvons demeurer debout. C'est là l'autre source de notre inquiétude. Nous ne voulons que des consolations et nous étonnons de reconnaître et toucher au doigt notre misère, notre néant et notre imbécilité, faiblesse. Faisons trois choses, ma très chère fille, et nous aurons la paix. Ayons une intention bien pure de vouloir en toute chose l'honneur de Dieu et sa gloire. Faisons le peu que nous pourrons pour cette fin-là, selon l'avis de notre Père spirituel. Et laissons à Dieu tout le soin du reste. Qui a Dieu pour objet de ses intentions et qui fait ce qu'il peut, pourquoi se tourmente-t-il? Pourquoi se trouble-t-il? Qu'a-t-il à craindre? Non, non, Dieu n'est pas si terrible à ceux qu'il aime. Il se contente de peu, car il sait bien que nous n'avons pas beaucoup. Et sachez, ma chère fille, que notre Seigneur est appelé prince de paix en l'Écriture, et que partant, partout où il est maître absolu, il tient tout en paix. Il est vrai néanmoins qu'avant de mettre la paix en un lieu, il y fait la guerre, séparant le cœur et l'âme de ses plus chères, familières et ordinaires affections, comme sont l'amour démesuré de soi-même, la confiance de soi-même, la complaisance en soi-même et semblables telles affections. Or, quand notre Seigneur nous sépare de ses passions si mignonnes et chéries, il semble qu'il écorche le cœur tout vif et l'on en a des sentiments très aigres. On ne peut presque qu'en ne débattre de toute l'âme, parce que cette séparation est sensible. Mais tout ce débattement d'esprit n'est pourtant pas sans paix, lorsqu'enfin, accablés de cette détresse, nous ne laissons pas pour cela de tenir notre volonté résignée en celle de notre Seigneur et la tenons là, clouée sur ce divin bon plaisir, ni ne laissons nullement nos charges et l'exercice d'y celles, mais les exécutons courageusement. De quoi notre Seigneur nous donna l'exemple au jardin? Car tout accablé d'amertume intérieure et extérieure, tout son cœur se résigna doucement en son Père et en sa divine volonté, disant « Mais votre volonté soit faite et non la mienne. » Et ne laissa pour toutes ses angoisses de venir trois fois voir ses disciples et les admonester. C'est bien être prince de paix que d'être en paix parmi la guerre et vivre en douceur parmi les amertumes. De ceci, je désire que vous tiriez ces résolutions. La première, c'est que bien souvent nous estimons avoir perdu la paix parce que nous sommes en amertume. Et néanmoins, nous ne l'avons pas perdue pourtant. Ce que nous connaissons, si pour l'amertume nous ne laissons pas de renoncer à nous-mêmes et vouloir tout à fait dépendre du bon plaisir de Dieu, et ne nous laissons pas pour cela d'exécuter la charge en laquelle nous sommes. La seconde, c'est qu'il est force que nous souffrions de l'ennui intérieur quand Dieu arrache la dernière peau du vieil homme pour le renouveler en l'homme nouveau qui est créé selon Dieu. Et partant, nous ne devons nullement nous troubler de cela, ni estimer que nous soyons en la disgrâce de notre Seigneur. La troisième, c'est que toutes les pensées qui nous rendent de l'inquiétude et agitation d'esprit ne sont nullement de Dieu, qui est prince de paix. Ce sont des tentations de l'ennemi, et partant, il les faut rejeter et n'en tenir compte. Il faut en tout et partout vivre paisiblement. Nous arrive-t-il de la peine, ou intérieure ou extérieure? Il la faut recevoir paisiblement. Nous arrive-t-il de la joie? Il la faut recevoir paisiblement, sans pour cela tressaillir. Faut-il fuir le mal? Il faut que ce soit paisiblement, sans nous troubler. Car autrement, en fuyant, nous pourrions tomber et donner loisir à l'ennemi de nous tuer. Faut-il faire du bien? Il le faut faire paisiblement. Voici, disait ce pénitent, que ma très amère amertume est en paix. Quant à l'humilité, je n'en veux guère dire, mais seulement que votre chère sœur de Chantal vous communique ce que je lui en ai écrit. Lisez bien ce que la mère Thérèse en dit au chemin de perfection. L'humilité fait que nous ne nous troublons de nos imperfections. Nous ressouvenons de celles d'autrui. Car pourquoi serions-nous plus parfaits que les autres? Et de tout de même que nous ne nous troublons point de celles d'autrui. Nous ressouvenons des nôtres. Car pourquoi trouverons-nous étrange que les autres aient des imperfections, puisque nous en avons bien? L'humilité rend notre cœur doux à l'endroit des parfaits et imparfaits, à l'endroit de ceux-là par révérence, à l'endroit de ceux-ci par compassion. L'humilité nous fait recevoir les peines doucement, sachant que nous les méritons, et les biens avec révérence, sachant que nous ne les méritons pas. Et quant à l'extérieur, j'approuverais que tous les jours, vous fissiez quelques actes d'humilité, ou de paroles, ou des faits. J'entends de paroles qui sortent du cœur, de paroles comme vous humiliant à une inférieure, des faits comme faisant quelque moindre office ou service, ou de la maison, ou des particulières. Ne vous fâchez pas de demeurer au lit sans méditation. Car endurer les verges de notre Seigneur n'est pas un moindre bien que méditer. Non, sans doute, car il est mieux d'être sur la croix avec notre Seigneur que de la regarder seulement. Mais je sais bien que là, dessus le lit, vous jetez mille fois le jour votre cœur dans les mains de Dieu, et c'est assez. Obéissez bien aux médecins, et quand ils vous défendront quelque exercice, ou de jeûne, ou d'oraison mentale, vocale, ou même d'office, hormis la jaculatoire, je vous prie tant que je puis, et par le respect et par l'amour que vous me voulez porter, d'être fort obéissante, car Dieu l'a ainsi ordonné. Quand vous serez guéri et bien fortifié, reprenez tout bellement votre chemin et vous verrez que nous irons bien loin, Dieu aidant. Car nous irons où le monde ne peut atteindre, hors ses limites et confins. Ma chère fille, vous m'écrivez que vous êtes partout la cadette. Mais vous vous trompez. Les fruits que j'espère de vous étant plus grand que de nul autre. Croyez, je vous supplie, que je n'ai rien plus à cœur que votre avancement devant Dieu. Et si mon sang y était utile, vous verriez bien en quel rang je vous tiens. Il n'était pas besoin de me faire des excuses de la lettre ouverte, car mon propre cœur voudrait être ouvert devant vos yeux, si ces imperfections et imbécilités, faiblesses, ne vous donnaient trop d'ennuis. Vivez, je vous en supplie, avec moi, en toute assurance, et croyez que je ne désire rien tant que de vous voir avec un esprit tout plein de charité, laquelle est toute franche et saintement libre. Et pourquoi dis-je ceci? Parce qu'il me semble que vous avez quelque appréhension de m'offenser. Je ne suis nullement tendre et douillet en cet endroit, et particulièrement avec les âmes dont l'amitié est enracinée sur le mont de Calvaire avec la croix de notre Seigneur. J'écris à celle de vos filles que vous désirez le plus proprement que j'ai su pour son mal. Oh, que notre Saint Bernard dit divinement bien que l'office de la charge des âmes ne regarde pas les âmes fortes, car celles-là vont à leurs propres pieds. Mais il regarde les âmes faibles et languissantes, lesquelles il faut porter et supporter sur les épaules de la charité, laquelle est toute puissante. La pauvrette est de la seconde sorte, languissante sous les mélancolies et embarrassements de diversité de faiblesse, qui semblent accabler sa vertu. Il faut l'aider tant qu'on pourra et laisser le reste à Dieu. Je ne finirai jamais de vous écrire si je suivais mon inclination pleine d'affection. Mais c'est assez, la messe m'appelle, où je vais présenter notre Seigneur à son Père pour vous, ma très chère fille, et pour toute votre maison, pour obtenir de sa divine bonté son Saint-Esprit qui adresse toutes vos actions et affections à sa gloire et votre salut. Je le supplie qu'il vous préserve des vaines tristesses et inquiétudes et qu'il se repose en votre cœur, afin que votre cœur se repose en lui. Amen. Parmi ses épines. Introduction à la lettre 191. François exhorte toujours sa dirigée à s'approcher peu à peu de la vraie simplicité chrétienne, à s'apprivoiser avec son devoir et à ne pas philosopher sur les craintes et ombres qui se présentent quelquefois à elle en ses prières. Mais voici qui l'émeut davantage. L'abbesse songe à sortir de sa maison et à renoncer à la réformation de l'abbaye. Il réagit avec d'autant plus de fermeté qu'il vient d'obtenir du président de Crépy qu'il soutienne enfin sa fille en son entreprise. Tant d'efforts vont-ils échouer au moment où l'on peut espérer sérieusement réussir? Lettre 191. Vous m'avez bien mis plus en peine quand vous m'avez parlé de sortir de cette maison-là, mais non pas sans m'en parler. Seigneur Dieu, je croyais que vous n'oseriez pas seulement y penser sans mon avis, et vous me parlez d'en sortir. Ô ma fille, qu'est-ce qui a ébranlé nos résolutions? Quelle nouvelle difficulté nous peut faire retirer de nos desseins, si profitables à nos âmes, si pleins de la gloire de Dieu? Oui, vraiment, il m'en faudra bien parler, et il faudra bien que nous en parlions à Dieu avant que de le faire. Courage pour l'amour de Dieu, ma chère fille. Nous sommes à la veille de l'entière réformation de ce monastère-là, et nous quitterons la besogne? Faut-il perdre cœur sur le milieu de la victoire? Ce n'est pas peu que notre bon père se soit accommodé à désirer la réformation. Il m'en écrit, mais avec certaines réserves qu'il désire, dit-il, pour la consolation de sa vieillesse. Que voulez-vous? Il faut un peu s'accommoder à lui. Dieu qui a fait le reste fera bien encore qu'il s'accommodera un jour tout à fait à nous. Je vous recommande en tout le progrès de cette réformation, cette sainte douceur et charité requise. Il faut que ce soit le principal instrument de toute cette entreprise. La patience vous est requise, parce que vous y aurez mille petits dégoûts. Mais il n'y a remède, c'est la gloire de Dieu. Il faut que notre rose épanouisse parmi ses épines. Introduction à la lettre 192. Nous citerons ce court passage de la lettre qu'écrit François de Sales à Rose Bourgeois le 13 septembre 1605. C'est un exemple assez typique de ces vues spirituelles dont jouissait le saint directeur. Il y a pourvu des marques de Dieu qui indiquent, sans risque d'erreur, que Dieu aime une âme d'un amour privilégié et qu'il approuve ses desseins. Il y a une convergence et même une cohérence dans les événements extérieurs et intérieurs, qui est signe du bon plaisir de Dieu en nous. Lettre 192. Vous exclamez de désir de me revoir. Mais croyez-moi, ma fille, mon cœur en pose des clameurs bien fortes devant Dieu. S'il les exauce, sans doute je vous reverrai plus tôt que les circonstances de ma charge ne me le permettent pas. Nous parlons de la clôture, mais j'y suis bien à bon escient, et nos montagnes sont les murailles de mon monastère, et la malice de notre âge sert de portier qui m'empêche de sortir. mais laissons-nous aller à la providence de Dieu. Qui sait ce qui est mieux ? Non, ma fille, demeurez ferme. Mais je vous l'ordonne au nom de notre Maître. Demeurez ferme à ne point dire vos heures ni l'office, tant que les médecins vous diront que le récit vous serait dommageable. Vous ne laisserez pas, je m'assure, de faire exhaler de votre cœur mille parfums de courtes mais ardentes prières, aux pieds de Jésus-Christ crucifié, qui doit être l'ordinaire objet de vos pensées en ce saint temps de vos tribulations. Courage, ma fille, courage. À quoi sert-il de déguiser notre bonheur? Non, sans doute, Dieu nous donne des grandes conjectures qu'il est nôtre et que nous serons un jour tout à fait à lui. Ce bon succès du commencement de notre réformation, ces bons désirs, ces bonnes affections à la poursuite de la vertu, ces feux, ces fers, ces lits de douleur, cette jambe boiteuse, ces contradictions, que pensez-vous que soit tout cela ? Marque de l'amour de Dieu, signe de son bon plaisir en nous. Il niche sur l'aubépine de nos affections. Nous voilà revêtus de ses saintes livrées. Soyons fidèles jusqu'à la mort. Il nous couronnera sans doute. Oui, ma fille, je prierai incessamment sa bonté, qu'elle soit auprès de vous et vous tienne de sa main, afin que rien ne vous ébranle. J'ai confiance en sa miséricorde qu'il nous l'accordera. Jésus soit votre cœur, son cœur soit votre courage, son courage votre force et sa force votre secours. Amen. Je suis, ma chère fille, plus vôtre que mien, vôtre autant que vous-même, puisque celui qui vous a donné à vous-même m'a rendu vôtre. Introduction à la lettre 193. Les lettres de François se succèdent, apportant à l'abbesse malade exhortation et témoignage d'amitié. Il convient de noter avec quelle force il insiste sur la vertu de courage, un courage de l'être total, corps et cœur, mais qui doit prendre sa source dans la contemplation et l'amour de Jésus crucifié. On remarque aussi des allusions fréquentes à la première ferveur de dévotion de l'abbesse au temps de sa conversion, telle celle-ci « Ressouvenez-vous de vos premiers mouvements de dévotion, car à votre retour de Dijon, on me dit qu'entre les rasoirs et les lancettes, vous chantiez des cantiques à Dieu. » François aime raviver ainsi dans son âme ou dans celle de ses dirigés ces hauts moments de grâce. Ce sont eux qui balisent pour chacun de nous la route qui le conduira à l'intimité de Dieu. En avril 1609, il réconforte Rose Bourgeois par cette lettre significative. Lettre 193. Oui, ma fille, je vous dis par écrit aussi bien que de bouche, réjouissez-vous tant que vous pourrez en bienfaisant. Car c'est une double grâce pour une bonne œuvre d'être bien faite et d'être faite joyeusement. Et quand je dis en bienfaisant, je ne veux pas dire que s'il vous arrive quelque défaut, vous vous adonniez à la tristesse pour cela. Non, de par Dieu, car ce serait joindre défaut à défaut. Mais je veux dire que vous persévériez à vouloir bien faire et que vous retourniez toujours au bien, soudain que vous connaîtrez de vous en être éloigné, et moyennant cette fidélité, que vous viviez toujours bien joyeuse. Voyez-vous, ma très chère et bonne fille, entreprenez de vous acquérir un grand courage au service de notre Seigneur. Car, pour assurer, sa bonté vous a choisi pour se servir de vous, pour vous que vous le veuillez, pour le rétablissement de sa gloire et le salut des âmes en votre maison. Mais vous ne sauriez tenir un chemin plus assuré que celui de la sainte obéissance. C'est pourquoi je me réjouis grandement que vous y soyez affectionné pour l'intention que vous me marquez. Mais ressouvenez-vous donc bien de ce que je vous ai commandé de la part de notre Seigneur, auquel je vous recommande, le suppliant, par sa mort et passion, qu'il vous comble de son saint amour et vous rende de plus en plus toute sienne. Pour moi, ma très chère sœur, ma fille bien-aimée, j'ai une volonté fort entière à vous chérir, honorer et servir. Et jamais rien ne m'ôtera cette affection, puisque c'est en ce même Sauveur et pour lui que je l'ai prise, étant à jamais votre humble frère et serviteur, tout entièrement vôtre.
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2: Nous abordons cette semaine le rôle du père, la figure, la place du père dans la famille, car il nous semble bien que nous parvenons à une sorte de tournant. D'un côté, il semble qu'il y ait un patriarcat, c'est-à-dire une forme de famille où le père domine, décide avec son autorité. De l'autre côté, nous allons aujourd'hui vers une famille de plus en plus déstructurée où il semblerait que le père n'ait plus de place, qu'il y ait une absence du père, qu'en fin de compte, le père ne serve à rien. Entre ces deux extrêmes, il nous semble bien qu'il y a un chemin moyen à trouver. Alors nous revenons donc à la notion de patriarche pour commencer. Et nous avons souligné que le patriarcat, de manière traditionnelle, c'est une organisation sociale qui donnait tout pouvoir au père sur l'ensemble de sa descendance, y compris le patrimoine. C'est le type de la société romaine. C'est un système politico-juridique dans lequel l'autorité et les droits sur les biens et les personnes sont détenus par un homme d'âge mûr en général qui règne en maître sur un patrimoine et une communauté associée composée notamment de sa famille et ses parents, ses vassaux, ses serviteurs et ses esclaves. L'homme occupe alors la position du père fondateur qui règne sur son monde. Mais nous avons vu également que le patriarcat prend une autre dimension dans le contexte biblique. Les patriarches ne sont pas ceux qui décident de tout de manière autoritaire. Par exemple, dans l'histoire d'Abraham et de son neveu Lot, un conflit les oppose. Eh bien, Abraham a cette sagesse de dire à son neveu: il faut que nous nous séparions parce que nos troupeaux sont trop nombreux pour essayer de trouver leur nourriture aux mêmes endroits. Nous allons nous séparer. Et au lieu de le faire de manière autoritaire, en disant à son neveu « moi je vais vers telle contrée, toi va vers telle autre », il laisse le choix à son neveu. Choisis donc

Et nous avons vu que leurs épouses sont également concernées. Et on les appelle matriarches, mères de l'Alliance. C'est ensemble, en fait, que patriarches et matriarches ont initié cette relation à Dieu, l'entretiennent et la font perdurer, notamment par la descendance. Et jusqu'à preuve du contraire, il faut être deux pour assurer une descendance. Revenons au patriarcat classique, au père autoritaire et dominateur. Cette forme, la trouve-t-on dès les origines de l'humanité? Ou bien est-ce un concept qui s'est petit à petit imposé dans la société humaine? Sur cette question, tous les anthropologues ne sont pas d'accord entre eux. Néanmoins, tous reconnaissent que le patriarcat a fait irruption ou s'est imposé peu à peu dans la société humaine. Là où ils ne sont pas d'accord, c'est sur les circonstances qui ont permis cette émergence du patriarcat.

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1: D'après la sociologue Christine Castelin-Meunier, on a longtemps admis que, par un stéréotype de genre, les mères étaient les mieux dotées au niveau de la douceur et de l'émotion depuis la fin des temps. Mais il n'y a rien de plus faux. Les anthropologues et les spécialistes de la préhistoire dénonce ce cliché de l'homme pourchassant le mammouth tandis que la femme tisonne le feu dans la caverne. En réalité, l'homme de Néandertal prenait soin des plus fragiles, les vieillards, les handicapés, les enfants. Le système patriarcal s'est vraiment installé, selon elle, avec la religion, le père devenant l'incarnation de Dieu sur terre, et a perduré avec la société bourgeoise du XIXe siècle. Selon l'anthropologue Lewis Henry Morgan, qui vécut au XIXe, l'introduction du système patriarcal serait étroitement liée à l'émergence de la propriété. La prédominance des femmes dans la maison, dit-il, tout comme la reconnaissance exclusive de la mère, étant donné qu'il est impossible de connaître avec certitude le véritable père, signifie une très haute estime des femmes, c'est-à-dire des mères. Voici ce qu'en pense Friedrich Engels, philosophe, sociologue, anthropologue du XIXe siècle, théoricien socialiste et communiste allemand qui était d'ailleurs un grand ami de Karl Marx. C'est l'une des idées les plus absurdes qui nous ait été transmise par le siècle des Lumières, que l'idée selon laquelle la femme, à l'origine de la société, a été l'esclave de l'homme. Chez tous les sauvages et tous les barbares du stade inférieur et du stade moyen, et même en partie chez ceux du stade supérieur, la femme a une situation non seulement libre, mais fort considérée. Selon l'anthropologue Elizabeth Wayland Barber, il semble que deux conditions fondamentales, au moins, aient été nécessaires pour que le patriarcat puisse émerger. En premier lieu, le commerce des métaux, ce qui, nécessairement, nous ramène aux alentours de l'âge de bronze. Cette activité qu'est l'extraction, la fusion, le commerce des métaux, pourrait avoir monopolisé l'énergie masculine. Puisque les femmes, ralenties dans leur liberté de mouvement par les nourrissons et les enfants en bas âge, ne pouvaient voyager sur de longues distances. Et en second lieu, la condition également nécessaire serait la division du travail, liée à l'amélioration

0: l'amélioration des conditions de vie, au désir de réunir le nécessaire pour le mieux-être que cette amélioration procure, semble bien entrer en ligne de compte. Cette thèse n'exclut toutefois pas le rôle d'autres conditions qui auraient pu jouer un rôle plus ou moins important. Selon Colin Spencer, le patriarcat serait apparu avec la fin du nomadisme. Le nouveau mode de vie sédentaire aurait entraîné la nécessité de protéger l'accumulation des richesses. La nécessité de protéger la richesse entraîna donc l'obligation d'une organisation militaire. Les tâches militaires et les fonctions politiques qui allaient avec échurent donc aux hommes physiquement plus forts, les femmes conservant les tâches liées à la maternité. Enfin, selon Emmanuel Todd, qui est né en 1951 à Saint-Germain-en-Laye, qui est historien, anthropologue français, le patriarcat n'est pas une forme archaïque de société, mais au contraire, le fruit de son évolution à partir des formes primitives de société de chasseurs-cueilleurs, dans lesquelles le statut de la femme est très élevé. Même si ces thèses sont diverses, elles reviennent toutes à cette évidence, le patriarcat n'est pas un système qui remonterait aux origines de l'humanité.
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1: En ce mardi de la 24e semaine du temps ordinaire, la première lecture est tirée du livre d'Ézéchiel, chapitre 8, Pratiques abominables d'Israël.
2: Le temple en qui les Judéens mettaient une superstitieuse confiance n'est plus, au dernier temps d'avant l'exil, qu'un repère d'idolâtrie qu'Ézéchiel découvre avec horreur. L'honneur de Dieu ne lui permet pas de rester indifférent, mais dans sa colère, il saura épargner les fidèles.
1: La sixième année, le sixième mois, le 5 de ce mois, comme j'étais assis dans ma maison et que les anciens de Juda étaient assis devant moi, la main du Seigneur Dieu s'abattit sur moi. Je regardais, et voici une ressemblance, comme l'aspect d'un homme, et à partir et au-dessus de ce qui semblait être ses reins, du feu, et à partir et au-dessus de ses reins, une sorte d'éclat, comme l'étincellement du vermeil. Il étendit une forme de main et me saisit par une mèche de cheveux. Puis l'Esprit me souleva entre ciel et terre. En vision divine, il m'emmena à Jérusalem, à l'entrée de la porte intérieure, celle qui est tournée vers le nord, là où se trouve l'idole de la jalousie, qui excite la jalousie. Il y avait là la gloire du Dieu d'Israël, semblable à la vision que j'avais vue dans la vallée. Il me dit, « Fils d'homme, lève donc les yeux vers le nord. » Je levai les yeux vers le nord et voici. Au nord de la porte, il y avait un autel. Cette idole de jalousie se trouvait dans le passage. Il me dit, « Fils d'homme, vois-tu ce qu'ils font? Vois-tu les grandes abominations que la maison d'Israël commet ici, pour que je m'éloigne de mon sanctuaire? Tu vas voir encore d'autres grandes abominations. » Il m'emmena vers le parvis intérieur de la maison du Seigneur. Voici qu'à l'entrée du temple du Seigneur, entre le vestibule et l'autel, il y avait environ 25 hommes, le dos tourné au temple du Seigneur et le visage vers l'Orient. Ils se prosternaient vers l'Orient devant le soleil. Il me dit, « As-tu vu, fils d'homme, est-ce trop peu pour la maison de Juda de commettre les abominations qu'ils commettent ici? Ils remplissent le pays de violence, ils recommencent à m'offenser, les voilà qui élèvent le rameau jusqu'à leur nez. À mon tour d'agir avec fureur, mon œil n'aura pas compassion et je serai sans pitié. Ils pousseront de grands cris à mes oreilles, mais je ne les écouterai pas. » Il cria à mes oreilles d'une voix forte, « Le châtiment de la ville est proche, que chacun ait en main son instrument d'extermination. » Voilà que six hommes venaient de la porte supérieure qui est tournée vers le nord. Chacun avait en main son instrument d'extermination. Au milieu d'eux, il y avait un homme, vêtu de lin, avec un écritoire de scribe à la ceinture. Ils vinrent et se tinrent à côté de l'autel de bronze. La gloire du Dieu d'Israël s'éleva au-dessus du chérubin sur lequel elle se trouvait et se dirigea vers le seuil de la maison. Alors il appela l'homme, vêtu de lin et portant une écritoire à la ceinture. Le Seigneur lui dit, « Passe au milieu de la ville, au milieu de Jérusalem. Fais une marque sur le front des hommes qui gémissent et se plaignent, à cause de toutes les abominations qui se commettent au milieu d'elle. » Puis, je l'entendis dire aux autres, « Passez dans la ville à sa suite et frappez. Que vos yeux soient sans compassion et vous sans pitié. Vieillards, jeunes hommes et jeunes filles, enfants et femmes, vous les tuerez jusqu'à l'extermination. Mais vous ne vous approcherez de personne qui portera la marque. Vous commencerez par le sanctuaire. » Ils commencèrent alors par les anciens, qui était devant la maison, il leur dit, « Souillez la maison et remplissez de mort les parvis. Allez !» Ils sortirent et frappèrent dans la ville. Or, pendant qu'ils frappaient, j'étais resté seul. Je tombai sur mon visage et criai, « Ah, Seigneur Dieu, vas-tu exterminer tout le reste d'Israël en déversant ta fureur sur Jérusalem ?» Il me dit, « Le péché de la maison d'Israël et de Juda est grand, immense. Le pays est rempli de sang et la ville remplie de perversion. Car ils ont dit, le Seigneur a abandonné le pays. Le Seigneur ne peut rien voir. Ainsi mon œil sera sans compassion et je serai sans pitié. Je les chargerai du poids de leur conduite. et voici que l'homme, vêtu de lin et portant une écritoire à la ceinture, rendit compte en disant « J'ai fait comme tu me l'avais ordonné ».

0: Aujourd'hui, 15 septembre, l'Église fait mémoire de Notre-Dame des Douleurs. Marie a communié intimement à la passion de son Fils. Aussi a-t-elle été associée d'une manière unique à la gloire de sa résurrection. C'est pour cela que nous célébrons la compassion de Marie au lendemain de la Sainte Croix. Cette fête nous rappelle qu'au pied de la croix, la maternité de Marie s'est étendue à tout le corps du Christ qui est l'Église.
1: La seconde lecture est tirée d'une homélie de Saint Bernard pour le dimanche après l'Assomption. Le martyre de la Vierge nous est connu tant par la prophétie de Siméon que par le récit même de la Passion du Seigneur. De l'enfant Jésus, ce vieillard disait « Il sera un signe de division ». « Et toi, disait-il à Marie, une épée transpercera ton âme. » « Oui, Mère bénie, un glaive a transpercé ton âme. Il n'aurait pu, sans transpercer celle-ci, pénétrer dans la chair du Fils. » C'est vrai, ce Jésus qui est le tien, qui est à tous, certes, mais à toi particulièrement, après avoir remis son esprit, ne fut pas atteint dans son âme par la lance meurtrière. Sans épargner un mort, auquel elle ne pouvait pourtant plus faire de mal, elle lui ouvrit le côté. Mais c'est ton âme qu'elle transperça. La sienne assurément n'était plus là, mais la tienne ne pouvait s'enfuir. Ton âme, c'est la force de la douleur qui l'a transpercée. Aussi pouvons-nous très justement te proclamer plus que martyr, puisque ta souffrance de compassion aura certainement dépassé la souffrance qu'on peut ressentir physiquement. N'a-t-elle pas été plus qu'une épée pour toi? N'a-t-elle pas percé ton âme et atteint jusqu'à la division de l'âme et de l'esprit cette parole « Femme, voici ton fils » Oh, quel échange! Jean t'est donné en lieu et place de Jésus, le serviteur à la place du Seigneur, le disciple au lieu du Maître, le fils de Zébédée à la place du Fils de Dieu, un simple homme au lieu du vrai Dieu. Comment l'écoute de cette parole ne transpercerait-elle pas ton âme, pleine d'affection, quand le seul souvenir de cette parole brise déjà nos cœurs, qui sont pourtant de roc et de fer? Ne vous étonnez pas, frère, qu'on puisse dire de Marie qu'elle a été martyre dans son âme. S'en étonnerait celui qui aurait oublié comment Paul mentionne, parmi les fautes les plus graves des païens, le fait qu'ils ont été sans affection. Un tel péché était bien loin du cœur de Marie. Qu'il le soit aussi de ses modestes serviteurs. Mais on dira peut-être, ne savait-elle pas d'avance qu'il devait mourir? Sans nul doute. N'espérait-elle pas qu'il ressusciterait aussitôt? Oui, assurément. Et malgré cela, elle souffrit de le voir crucifié? Oui, et violemment. Qui es-tu donc, frère, et d'où vient ta sagesse pour que tu puisses t'étonner davantage de la compassion de Marie que de la passion du Fils de Marie? Lui a pu mourir dans son corps, et elle, n'aurait-elle pas pu mourir avec lui dans son cœur? Voilà dans la Passion du Christ ce qu'a accompli une charité telle que personne n'en a éprouvé de plus grande. Et voici, dans la compassion de Marie, ce qu'a accompli une charité qui, après celle de Jésus, n'a pas son pareil.

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1: Gloire au Père et au Fils et au Saint-Esprit, pour les siècles des siècles.

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1: Causerie avec un prêtre, ce soir nous parlerons de la foi.